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0: Je suis triste.
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0: 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Mais il me suffit de chanter cet air que vous reconnaissez.
1: C'est quoi cet air?
0: C'est un air de rien, un air de famille, un air de bœuf.
1: Oh!

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0: Il est 6h30.
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2: Et coucou les petites curieuses et les petits curieux, c'est l'heure de se faire un bisou.
3: Bonjour, je m'appelle Mathieu, j'ai 8 ans et demi et j'aimerais bien savoir comment le gui monte dans les arbres. Merci, au revoir.
2: Ah, ce gui sous lequel on s'embrasse en début d'année pour soi-disant se porter bonheur. Mais sortons de nos salons et allons voir en forêt donc comment il monte dans les arbres. C'est ta question, Mathieu. Et le professeur spécialisé en botanique du Muséum National d'Histoire Naturelle, Marc-André Sellos, t'explique tout.
4: Ah oui, Mathieu, alors effectivement, il est perché le gui, ça c'est clair. Il pousse sur les branches. En fait, il utilise l'arbre pour se mettre plus près de la lumière, parce qu'il a besoin de lumière pour vivre, et une plante, elle a aussi besoin d'exploiter le sol. Alors c'est simple, il se branche sur la sève de l'arbre, c'est-à-dire qu'en fait, il utilise l'arbre pour aller chercher de l'azote, du phosphate, des ressources dans le sol. Donc en fait, il parasite la sève de l'arbre, et puis aussi le tronc qui le porte vers la lumière. Alors la question, c'est comment il arrive là ?
2: Bah oui.
4: Alors, le gui, il fait des petits fruits blancs, toxiques pour l'homme. Mais enfin, on peut les toucher, on peut voir que ces petits fruits blancs qui contiennent une graine, ils sont hyper collants. Ils contiennent une molécule poisseuse, la vicine. Alors, il y a plusieurs façons pour le gui d'arriver sur une branche. Soit un fruit tombe sur une branche en dessous, et il colle, et puis ça va germer et donner un nouveau gui. Souvent, il y a une grosse boule de gui âgée au-dessus, puis en dessous, on en voit des plus jeunes dans l'arbre. Là, il est tombé. Mais en fait, ce fruit, il attire des oiseaux. Et ces oiseaux, c'est des oiseaux du groupe des turdidés. Bon, par exemple, c'est la fauvette à tête noire. Alors, eux, ils décortiquent la graine pour manger tout ce qui est le fruit. Et puis, comme ça colle à leur bec, bah avec leur bec, ils se frottent contre le tronc d'arbre pour enlever le morceau qui colle, quoi, qui est la graine. Et ils collent la graine sur l'arbre.
2: Ah, malin.
4: Il y en a des plus gros qui mangent carrément tout le fruit. Et bien, quand ils font caca, il y a la graine dans les crottes. Comme ils font des crottes dans les arbres, ben, ça se dépose là-dessus. Alors le problème, c'est qu'il y a aussi d'autres oiseaux qui cherchent les graines qui ont été soit dans les crottes, soit qui ont été dépecées par les petits oiseaux pour les manger elles-mêmes, les graines. Parce que pour eux, ce n'est pas toxique. Alors du coup, il y a du dégât et on compte qu'il y a une graine sur 10 000 qui va germer. Et quand elle germe, il faut tout de suite qu'elle fasse un trou dans l'écorce pour arriver à la sève de l'arbre pour commencer à se nourrir.
2: Et s'accrocher solidement, parce que ça tient bien le gui. Hein.
4: Bah, c'est pour ça qu'il se développe que sur des branches pas trop grosses. Parce que plus la branche est grosse, plus l'écorce est épaisse, et moins la graine a de chance d'arriver à se connecter à la sève avant de ne plus avoir de réserve.
2: Et question, alors est-ce que l'arbre, ça le gêne, ce gui parasite, comme vous disiez Marc-André Sellos ?
4: Alors il y a beaucoup de travaux là-dessus. Il semblerait qu'en hiver, il y ait un petit peu de... Parce que l'arbre n'a pas de feuilles et le gui a des feuilles en hiver. Il semblerait que le gui donne un petit peu de choses à l'arbre en hiver, mais pas beaucoup. On va dire que c'est surtout un parasite. D'une part parce qu'il utilise la sève de l'arbre, et puis d'autre part parce qu'en insérant ces façons d'exploiter la sève dans le cœur de l'arbre, ce qu'on appelle le suçoir, il fragilise les branches. Souvent, les branches cassent au niveau du gui, et le gui reste le plus souvent du bon côté.
2: Un bon profiteur, dis donc, bien malin ce gui. Pensez-y en le regardant. Salut les matelots.

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1: La vie pour certains est un tour de passe-passe. Apparition, disparition, enchantement ou illusion? Il se débrouille toujours pour tirer la bonne carte. Vos pupilles s'illuminent? Oh, je vois. On aime la magie par ici. Eh bien, vous tombez à pic. Le rideau se lève. Le spectacle commence! Approchez, approchez! Et venez rencontrer le merveilleux, l'inimitable, le plus grand magicien de tous les temps, Harry Houdini! Petit et sacrément musclé, le regard plus intense qu'une étoile dans la nuit, il illumine le monde de ses incroyables prouesses. Les aiguilles des Indes orientales, c'est lui. Le passe-muraille, la métamorphose, c'est encore lui. Insaisissable, Harry Houdini, l'as de l'évasion, apparaît et disparaît. Aucune menotte, aucune chaîne ni prison ne lui résiste. Oui, approchez, approchez. Et faites place à l'homme aux mille et un risques, celui qui défie la police, le danger et la mort, le bien nommé Mister ou Mystère Houdini.

0: Juillet 1878. Un paquebot entre dans la baie de New York. Oh les cœurs, le soleil brille, le ciel est bleu. À son bord, des femmes, des hommes, des enfants qui émigrent d'Europe. Les États-Unis, c'est un rêve, un nouveau monde. Là-bas, tous les espoirs sont permis.
1: Oh wow.
0: Cecilia Weiss, 37 ans, est accoudée au bastingage. Le cœur vaillant, elle arrive de Budapest, en Hongrie, avec ses 5 enfants. Dans ses bras, l'un d'eux s'agite. Eric a 4 ans, le regard clair, mais intense comme la braise. Le futur Houdini. Mais oui, c'est lui!
2: Maman, c'est ici qu'on pose nos valises?
3: Pas encore, Mein Schäffel. Ton père nous attend un peu plus loin. Il a trouvé une place de rabbin dans le Wisconsin.
0: Le Wisconsin? Youpi! Ça rime avec bassine. Et il en faudrait plus d'une, hein, je vous le dis. Pour vider l'immense lac Michigan, calme et transparent, pétillant sous le soleil. La famille Weiss habite Appleton, une petite ville à quelques kilomètres.

0: Tu entends? Tu entends ce cliquetis magique?
1: Eric n'a plus 4, mais 11 ans. Il travaille comme apprenti serrurier.
2: Oui, celle-ci, elle a 3...
0: Non, 4 points. Pile poil dans le mille.
1: Eric est fasciné par les serrures. Chacune possède un secret qu'il meurt d'envie de percer. Avec un tout petit crochet, il tente de venir à bout de tous les verrous. Porte. Coffre. Boîte. Armoire. Placard.
2: Bon, c'est toujours aussi vite par ici, hein.
1: Le garde-manger chez Eric n'est jamais très plein. Le froid, la faim, le manque. Dans la famille, on n'en parle pas.
3: Bah, à quoi ça sert de remuer tout ça? Si la réalité est moche, vaut mieux s'évader.
1: Le jeune garçon passe son temps dehors. Faut dire qu'à Appleton, oh oh, on voit passer de drôles de zozos.
4: Vous perdez vos cheveux? Vous cherchez l'amour? Votre chien aboie trop? J'ai ce qu'il vous faut. Deux gorgées de mon sirop magique et vous gagnerez au loto.
1: Les rues sont pleines de vendeurs de bidules et de remèdes miracles. Certains sont aussi magiciens.
4: Vous voyez l'oiseau? Hop, il disparaît.
5: Waouh! Waouh! Bravo! Mais comment il a fait? Incroyable!
1: Une porte secrète vient de s'ouvrir en lui. Derrière elle, la promesse de mille et une merveilles.

0: Un matin, son père annonce que la famille déménage.
1: Ça suffit. On tente notre chance ailleurs.
0: Eric, 13 ans, est de retour à New York. La ville est un bain bouillonnant. Si l'on s'y jette avec assez d'énergie, un jour ou l'autre, hey, on finit par faire la bonne rencontre. Depuis qu'il est enfant, Eric est exceptionnellement souple, agile et musclé. Son corps, il prend soin de l'exercer. Au Pastime Athletic Club, il nage, court, boxe et met KO tous ses adversaires. Hargneux comme son diable, il combat pour gagner. Eric, la petite boule de feu. Le capitaine du club, Joseph Rinn, l'a à la bonne. Il se trouve que ce dernier vient de commencer une carrière de magicien professionnel. Lorsqu'il croise Eric dans les vestiaires, Joseph lui apprend quelques tours.
2: Tu vois, le secret de la magie des deux de corde, c'est qu'il faut les faire...
3: Ah ouais, c'est génial. Et là, oh, mais c'est génial. Oh, vas-y, je le fais, vas-y.
0: Pour se lancer dans la magie, il faut un peu de matos. Le jeune sportif n'en a pas les moyens. Joseph lui propose alors un marché en or.
2: Si tu remportes 3 médailles, je t'offre toute la panoplie.
0: 3 médailles ? C'est tout ce qu'il lui faut pour réaliser son rêve. Évidemment qu'il les gagne. Il est temps de devenir le roi des cartes. Faire apparaître et disparaître les dames de cœur, les rois de pique. C'est un art dans lequel chaque grand magicien doit exceller. Les mains, rapides et précises, doivent hypnotiser le public. Eric s'entraîne nuit et jour. Bientôt, les valets et les reines glissent entre ses doigts en sorceleurs. Dans la rue, le jeune prestidigitateur vole la vedette à tous ses confrères.
4: Bravo !
0: Leurs petits trucs et astuces, il les devine en un clin d'œil. Mais Eric rêve plus grand. Il veut faire frissonner les spectateurs, les renverser de leurs chaises et leur en mettre plein les mirettes.
5: Dash, Dash, non, pas comme ça. D'une main, je fais glisser le foulard, tu vois. Et de l'autre, ni vu ni connu, toi, tu fais apparaître la colombe. Allez, on reprend. Vas-y.
0: Depuis quelques mois, Eric et son petit frère forment un duo.
5: Je t'ai déjà parlé de Robert Houdin, le magicien français. C'est le père de la magie moderne. Le prestidigitateur le plus connu au monde. Oh, mais j'ai trouvé le nom qui nous portera chance.
6: Et maintenant, mesdames et messieurs, faites place au frère Houdini.
0: Le duo se produit ici et là, avec plus ou moins de succès, dans des bars, des cirques de fortune et quelques cabarets mal famés. Attention, baissez-vous. Oh purée, on l'a échappé belle. Mais bon, allez, faut s'accrocher. Houdini, heureusement, ne manque pas d'idées.
7: Dash, les anneaux chinois, les cartes truquées, tout ça, on arrête. Tiens, tu prends sa chaîne, ses cadenas et tu me ligotes.
0: Grâce à ses grands talents de serrurier, Eric, devenu Houdini, se libère aussi vite que l'éclair.
5: Tada !
6: Bravo ! Bravo ! Bravo !
0: Évidemment, il décide d'aller plus loin. Le magicien met au point un numéro spectaculaire qu'il appelle la métamorphose. Menottes au point, il se fait enfermer dans une caisse triplement cadenassée. Le temps que le rideau se ferme, puis se rouvre, il arrive à échanger de place avec son frère, pourtant assis sur la malle en seulement...
7: 3, 2, 1...
0: 3 secondes! Oui, Houdini est devenu le roi de l'évasion! Apparition, disparition, prestidigitation, natation! Pardon. Amour. Bess est artiste. Elle chante, danse et fait chavirer le cœur du magicien. Le duo se transforme. C'est désormais Bess, devenue son épouse, qui assiste Houdini dans ses mille et un tours. Les Houdinis sillonnent le pays.
4: Si que ça arrive, Bess. Je le sens. Je le sens.
8: Visiblement, quelqu'un l'est bouché.
0: Les jours, les mois, les années passent. Et rien. Houdini, usé, lassé, est prêt à abandonner. Arrive l'année 1899. C'est l'un de ces soirs de janvier, humides et sinistres, qui peuvent vous grignoter l'espoir à l'intérieur. Houdini se produit exceptionnellement seul dans un cabaret de Saint-Louis, tout au nord du pays. Allez, show must go on.
7: Et maintenant, mesdames et messieurs, je passe mes menottes et vous allez voir ce que vous allez voir.
0: Tout à coup, il se redresse. Là, dans la salle, il vient d'apercevoir un homme en costume trois pièces en train de fumer un cigare. Oh, popopo, sûrement un gros requin du showbiz.
7: En fait, non, oubliez cette histoire de menottes.
0: Le regard, soudain volcanique. Houdini ouvre une petite boîte noire qui contient 100 aiguilles à coudre extrêmement pointues. Après les avoir montrées bien distinctement au public, il les avale dans un grand verre d'eau.
3: Mais il est complètement fou, il va se tuer. Oh !
0: Frissons dans la salle. Tout le monde retient son souffle. Le magicien ouvre la bouche.
3: Ah.
0: Oh ! Elle est vide.
9: Oh, incroyable. Oh, il les a avalés.
0: Puis, refermant ses lèvres, il fait glisser entre elles un fil d'or sur lequel sont enfilées les 100 aiguilles. À la fin du spectacle, l'homme au cigare vient l'aborder. Il s'appelle Martin Beck et possède plusieurs grands théâtres dans le pays.
10: Dites, j'espère que vous êtes libre dans 3 semaines, parce que je vous engage pour jouer à Omaha. Préparez-vous, mon vieux. La salle fait 1000 places.
0: 1000 places ? Houdini n'en revient pas.
3: Oh, ça y est, c'est parti !
0: Un peu, mon neveu. Où qu'ils aillent, les Houdini cassent la baraque. Ce fameux soir qui a changé sa vie, le magicien a aussi compris quelque chose.
4: Ce qui met le public en transe, c'est de voir des têtes brûlées risquer leur vie. Puis c'est ça, risquer sa vie.
0: Oh. Oui, les spectateurs aiment trembler de peur. Et le plus grand des dangers, c'est la mort.
4: Je vais d'abord commencer par quelques défis. Un truc plus simple.
0: Le domaine dans lequel Houdini excelle, nous le savons, et pas que de Marseille, c'est l'évasion. Mais s'il veut s'imposer comme le seul, le grand maître de l'escapade, il doit tenter des coups autrement plus spectaculaires. En juillet 1899, il parvient à s'échapper du poste de police de San Francisco sans passe-partout. Waouh ! Et maintenant ? Eh bien, ma foi, il y a le monde ! Houdini parcourt l'Europe pour y tenter des défis de plus en plus fous. À Moscou, il s'évade d'un fourgon sous haute surveillance, transportant les plus dangereux criminels du pays. À Londres, il défie Scotland Yard. À Berlin, en Allemagne, il se volatilise à la barbe de 300 policiers. Houdini, acclamé par la foule, ne peut plus s'arrêter. Un soir, il décide de sauter du grand pont de Détroit, pieds et mains liés, dans les eaux glacées.
7: Mesdames et messieurs, vous, ce...
11: ce soir, ici présent, vous êtes les témoins. Si j'échoue ici,
12: c'est la mort.

Il a réussi à se libérer. Houdini va de plus en plus loin. Il se fait suspendre par les pieds, en haut de gratte-ciel vertigineux. Non, je vous assure, regardez pas en bas. Ligoté, il se fait immerger dans des aquariums géants. Chaque fois, il est proche de mourir asphyxié. Mais c'est le prix à payer. C'est seulement lorsque le public tremble d'effroi qu'il vous mange dans la main. Houdini, le roi de l'évasion, finit par réussir son plus grand tour. Disparaître, pour de bon. Le magicien meurt à 52 ans. Et vous savez quoi? C'est exactement le nombre de cartes dans un jeu. Le jour de son enterrement, la foule se presse dans les rues bondées pour rendre un dernier hommage à l'immense Houdini, l'homme aux mille et un tours qui aimait jouer avec le risque. Hé, hey, Houdini! Psst, psst! On dit qu'à trois, vous réapparaissez? Un? Deux? Trois? Derrière cet épisode, Elia, Marion Lelay, Fanny Leroy, Loïs Moreau, Baptiste Collion et moi, Laure Grand-Besançon. Et dans le rôle du grand Houdini, Frédéric Sigrist.

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2: Bonjour, je m'appelle Maëlys, j'ai 8 ans et j'habite à Mériel. Voici ma blague. Monsieur et Madame Œuf ont un fils. Comment s'appelle-t-il ? John. John d'œuf. Merci.
0: Elle est super cette blague.
3: Bonjour, je m'appelle Lou, j'habite à La Poêle. J'ai 8 ans et demi et j'ai une blague à vous proposer. Papa a une grande nouvelle à annoncer à Toto. Tu sais, on va avoir un bébé. Vite, il faut le dire à maman. Au revoir.
4: Bonjour, je m'appelle Marius, j'habite à Favert. Voici ma blague. C'est l'histoire de deux citrons. Dépêche-toi. Ça va, on n'est pas pressé. Salut.
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0: Bienvenue à bord de la Disco Mobile, une voiture mélodique dans laquelle vous et moi, j'aimerais qu'on parte à l'aventure, à la découverte d'artistes qui sont devenus des légendes de la musique. Vous êtes prêts? Alors attention, transformation. Et oui, aujourd'hui, c'est moi qui prends le volant. Je vais vous raconter mon histoire, alors attachez vos ceintures. Aujourd'hui, je suis Beyoncé. Je suis née à Houston, aux États-Unis, en 1981. J'ai 4 ans, je suis toute petite quand je commence à chanter. Et très vite, toutes les personnes qui m'entourent se rendent compte que j'ai une voix extraordinaire. Vous savez quoi? Je peux couvrir 3 octaves et 4 notes. Ça fait beaucoup, et ça donne ça.
1: Oh.
0: Essayez, vous allez voir, c'est pas si facile. Et puis, à 7 ans, je remporte un concours de chant. Et ce jour-là, je sais que ma vie entière sera faite de musique.
2: Her name is Beyoncé Knowles.

0: Mes parents m'imaginent déjà en superstar. C'est mon destin. Alors, mon père devient mon manager et ma mère, ma styliste. Il s'occupe de ma carrière à 100%. Franchement, je sais pas à quoi ressemble votre chambre, mais moi, à ce moment-là, ma maison se transforme en véritable conservatoire. Avec mes copines, on forme un girls band, un groupe de filles. Et on s'appelle les Destiny's Child. On chante, on danse, on répète, on travaille vraiment dur. Et puis un jour, on allume la télé et là...
1: Please welcome, show your love for Destiny's Child.
2: It's Destiny's Child.

C'est le début de la gloire. On enchaîne hit sur hit, numéro 1 sur numéro 1. On devient le trio féminin qui vend le plus de disques dans le monde entier. Nos chansons deviennent des tubes pour lesquels je participe à la production et à l'écriture des mélodies. On est sous le feu des projecteurs, et moi, plus encore que mes deux copines. Mais entre nous trois, je sais pas comment vous dire, ça se passe de moins en moins bien. La pression des médias, et puis chacune veut essayer une carrière en solo. Alors on se sépare. Et quand je me lance toute seule,

J'ai 22 ans et ce titre-là devient la chanson de la décennie. Je remporte 5 Grammy Awards. Je commence aussi une carrière dans le cinéma. Je vous confie quelque chose. Dans la vie, je suis timide, je suis réservée, mais sur scène, je deviens une autre personne. Je suis totalement libre, je deviens une tigresse. J'ai des costumes extraordinaires, des lumières et une scénographie grandiose. Je peux chanter et danser pendant des heures. Ah oui, vous dire aussi que je suis super sexy. J'assume ma sensualité. Tellement que je deviens un exemple pour les femmes dans le monde entier. On m'appelle alors

Si je suis féministe, je suis aussi humaniste. Je porte aussi la parole d'un autre mouvement, Black Lives Matter. C'est le cri de ceux qui dénoncent les violences policières envers les personnes noires. J'ai une voix et je dois l'utiliser pour chanter, pour inspirer, pour faire danser, pour divertir, mais aussi pour dénoncer. Je suis une femme, moi aussi j'ai la peau foncée et je me dois d'être un exemple. Je suis une reine. Je suis une reine parmi les reines. Je suis Beyoncé Knowles. Je suis l'artiste féminine la plus récompensée de l'histoire.

Ah oui, j'oubliais, j'ai mon chiffre porte-bonheur tatoué sur l'annulaire gauche, un 4, un chiffre romain. Au cinéma, j'ai incarné Diana Ross et Etta James, mes deux idoles de jeunesse. Mon époux, c'est le rappeur et producteur Jay-Z, avec qui je travaille depuis le début de ma carrière solo. Ensemble, on a 3 enfants. Ah, et j'ai 6 frères et sœurs. Ma sœur Solange est une artiste accomplie. J'ai chanté pour le président Barack Obama. Oh, et je suis la 2e artiste la plus récompensée au monde, juste après Michael Jackson. Et aussi, je détiens le record du monde du plus grand nombre de tweets enregistrés par seconde pour un événement, 8868. Ça, c'est le jour où j'ai annoncé que j'attendais un bébé. Je suis dans le Guinness des records.

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2: Le cygne tuberculé.
3: Oui, ben c'est le cygne blanc qu'on connaît, quoi. Première révélation sur le cygne tuberculé.
2: Le cygne tuberculé est l'un des oiseaux volants les plus lourds du monde.
3: Combien ?
2: Jusqu'à 12 kilos et une envergure de 2,40 m. Ce qui lui impose des battements d'ailes vigoureux pour s'élever au-dessus des rivières, des étangs ou des lacs, puisqu'il est incapable de s'envoler depuis la terre ferme. Et qui lui impose aussi une étendue d'eau assez longue, facilement 10 à 20 mètres, pour atterrir. Après avoir volé à une vitesse de 80 km/h.
3: Oh la vache, je crois que je me suis fait flasher. Deuxième révélation sur le cygne tuberculé, le cygne blanc qu'on connaît, quoi.
2: Il n'y a pas toujours eu de cygne tuberculé sur nos lacs.
3: Ben oui, il a fallu qu'on les fabrique.
2: Les cygnes tuberculés sont originaires d'Asie. Ils ont été introduits en Europe, surtout à partir du Moyen-Âge, comme oiseaux d'apparat, notamment dans les douves des châteaux forts. Au XIXe siècle, leur grande taille et leur plumage immaculé les ont rendus très populaires et il y a eu de nombreuses introductions qui ont abouti à leur présence quasiment dans toute la France.
3: Au départ, on s'en servait comme objet de déco, quoi. Ah, les humains! Et enfin, troisième révélation sur le cygne tuberculé, le cygne blanc qu'on connaît, quoi.
2: Le bébé cygne sait nager dès qu'il sort de l'œuf.
3: Non, d'une sauterelle en barboteuse. C'est comme si un bébé savait parler juste après l'accouchement.
2: Absolument. Au printemps, le couple de cygnes construit un nid tapissé de duvet. Les œufs sont couvés pendant un mois. Et à leur éclosion, les poussins sont parfaitement équipés pour abandonner le nid et suivre leurs parents à la queue leu-leu. Ils savent déjà nager et apprennent très vite à se nourrir tout seuls.
3: Ça c'est une fourchette, ça c'est un couteau. Bon appétit. T'imagines le gain de temps quand t'es parent? Bon, en résumé, on retient quoi?
1: Ben oui, ça c'est vrai, on retient quoi?
2: 1. Le cygne tuberculé est l'un des oiseaux volants les plus lourds du monde. 2. Il n'y a pas toujours eu de cygne tuberculé sur nos lacs. 3. Les bébés cygnes savent nager dès qu'ils sortent de l'œuf.
3: Un oiseau blanc qui remonte une rivière. Je me suis dit ça, c'est un cygne. Satterly Poppette.
1: Merci.
4: Merci.
1: Merci.
4: Merci.
1: Bisous.

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7: Et coucou les petites curieuses et les petits curieux, meilleurs vœux et la santé surtout.
8: Salut, je m'appelle Arthur, j'ai 9 ans et j'habite à Quimper. Je veux savoir pourquoi les adultes se souhaitent-ils des vœux?
9: Et moi c'est Marion, j'ai 42 ans, je suis la maman d'Arthur et je voulais savoir comment faire pour qu'il se réalise.
7: Deux questions en une avec l'incruste de maman en prime. Question que nous avons choisie par le plus grand des hasards de diffuser le 1er janvier. Et pour y répondre, je suis avec Christophe André, psychiatre que vous connaissez bien sur France Inter. Alors pourquoi les adultes se souhaitent des vœux? Se souhaitent-ils des vœux même? Arthur s'est appliqué. Et comment faire pour qu'il se réalise, si c'est possible bien sûr, hein.
10: Alors la question d'Arthur, c'est très intéressant. Moi, tout petit, je me la posais aussi. Et, ben, on fait des vœux parce que, au fond, on a envie que les gens qu'on aime vivent des bonnes choses. Quand on aime quelqu'un, on ne veut pas qu'il lui arrive des malheurs, des soucis, des tracas. Donc, on lui fait des vœux, on lui souhaite bonne année, bonne santé, etc. Mais si on y réfléchit bien, Arthur, regarde comment tu fonctionnes. Toi, chaque jour, tu fais des vœux. Quand on dit bonjour à quelqu'un, ça veut dire « je te souhaite une bonne journée ». Quand on dit « bonne nuit » à son papa, sa maman, petit frère, petite sœur, ben c'est qu'on souhaite qu'ils ne fassent pas de cauchemars, qu'ils dorment bien, qu'ils n'aient pas d'insomnie, etc. Donc en fait, on n'arrête pas de faire des vœux aux gens qu'on aime bien, aux gens qu'on rencontre. Finalement, quand on dit à quelqu'un, là, en début d'année, comme ça se fait, tu sais, tu vas le faire sûrement, à tes copains, tes parents, tes profs, j'en sais rien, « bonne année », c'est comme si on voulait lui souhaiter 365 bonne journée, 365 bonne nuit. Donc, c'est un geste d'amour, d'affection, de gentillesse, hein, de faire des vœux.
7: Et important de le marquer comme ça en début d'année.
10: Oui, parce que, alors, c'est vrai que parfois, tu sais, Arthur, t'es comme moi, quoi. Des fois, tu dis bonjour aux gens, mais tu n'as pas en tête, je souhaite vraiment que cette personne passe une bonne journée. Mais en début d'année, on c'est un peu plus solennel, comme on ne le fait qu'une fois par an. Les trucs qu'on fait tous les jours, on oublie un peu finalement à quoi ils servent. Hein. Mais quand on le fait une seule fois par an, on pense davantage à ce qu'on dit. On se dit, oui, voilà, j'espère que toute l'année sera sympa pour toi.
7: Et alors, bon, la deuxième question, c'est est-ce que seulement un vœu peut se réaliser, Christophe André?
10: Oui, ça, c'est la question de sa maman, Marion. Alors, ce qui est dommage, moi, j'aimerais bien que mes vœux se réalisent et que les vœux qu'on me fait se réalisent, mais c'est dommage, c'est qu'on est des humains et pas des magiciens. Et donc, nos vœux, ils ne se réalisent pas toujours comme par magie. Alors, attention, hein, ils se réalisent parfois. C'est-à-dire, quand je souhaite bonne année à quelqu'un ou bonne journée à quelqu'un, j'ai quand même 9 chances sur 10 que ça marche, qu'il y ait des moments dans son année ou des moments dans sa journée qui se passent bien. Mais je n'ai pas la certitude que ça va bien se passer. Et finalement, ce n'est pas si grave parce que je crois que ce qui est important quand on souhaite une bonne année, ce n'est pas tellement l'effet magique. On ne lui dit pas « je te garantis que ton année sera excellente et si tu peux faire une réclamation si ça ne marche pas ». Ce n'est pas ça qu'on dit dans les vœux. Ce qu'on dit, c'est « je t'aime ». J'aime bien que des bonnes choses t'arrivent et quand ta vie est belle, ben ça me rend content. Et ce message, ça fait plaisir à la personne qui reçoit les vœux. Et tout comme quand on dit bonjour sincèrement à quelqu'un en le regardant dans les yeux, en disant bonjour, j'espère que tu vas bien, etc. Ça fait du bien à la personne qui entend ça. Et le plus fort, c'est que ça nous fait du bien à nous aussi parce qu'être gentil avec les gens, être bon avec les gens, eh bien c'est quelque chose qui nous fait du bien, qui nous rend plus heureux. Et quand on est méchant avec les gens, on se sent malheureux, stressé. Et quand on est gentil avec eux, on se sent bien. Donc voilà encore une bonne raison de faire des vœux.
7: Bon, donc on souhaite des vœux à tout le monde, Christophe André, des bons vœux.
10: Des bons vœux en regardant dans les yeux et en étant fortement dans l'affection et dans la gentillesse.
7: Et c'est aussi pleine de gentillesse que je vous dis salut les matelots.

0: Quelle bestiole as-tu choisi ?
1: On est sur une côte face au grand large, l'océan Pacifique. J'y suis. On est en Amérique du Nord. Quel drôle de cri ! Jamais entendu. On dirait une énorme mouette qui sortirait d'une bronchite carabinée.
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0: En fait, si je ne connais pas ce cri, c'est qu'il n'existe pas à notre époque. Tu as choisi une bestiole fossile. Nous sommes au Crétacé, il y a 85 millions d'années, au temps des dinosaures. Et ce cri, c'est celui du pteranodon. Ah, en voilà un au-dessus de ma tête qui se rapproche. Avec ses ailes de 6 mètres d'envergure, il fait la taille d'un petit avion. Quelle majesté! Quand il s'incline pour virer, on dirait qu'il surfe sur le vent.
1: Wouhou! Wouhou!
0: Alors, jeune pteranodon, on fait une petite sortie à l'océan? Un petit ride, comme disent les surfeurs?
1: Hein? Ah, mais non! Tu crois que j'ai le temps de m'amuser? J'ai faim, moi! Alors, je cherche un bon spot pour manger. Wouhou! Yaha!
0: Ta façon de voler me fait penser à celle de l'albatros. C'est un grand oiseau qui vit à notre époque.
1: Un oiseau? Eh, mais ça va pas, non? J'ai rien à voir avec ton albatros, moi. Regarde bien. Tu vois pas une petite différence?
0: Si, les ailes. Si les pteranodons volent, ils ne sont pas des oiseaux pour autant. Ce sont des reptiles volants. Ils appartiennent à une branche cousine des dinosaures, les ptérosaures. La différence majeure avec les oiseaux se situe au niveau des ailes. En effet, chez les oiseaux, c'est tous les doigts qui portent le bout de l'aile, alors que chez les ptérosaures, elle est portée principalement par le quatrième doigt, qui correspond chez nous à l'annulaire. Chez le

0: Pteranodon, il est carrément géant.
1: Du coup, nous, quand on est au sol, on peut se servir des autres doigts. Et ça, c'est vachement pratique.
0: C'est vrai que l'albatros, avec ses petites pattes et ses grandes ailes, il est plutôt maladroit au sol.
1: Tu vois, il doit avoir trop le seum.
2: Ses ailes de géant l'empêchent de marcher.
1: Chut! Attends, t'entends? Il y a des mouettes là-bas, sur les vagues. Et tu sais ce qu'on dit? S'il y a des mouettes sur l'eau,
0: c'est qu'il y a du poisson dessous.
1: Et wouhouhou!
0: Le pteranodon se rapproche des volatiles en volant très bas. Il va plonger. Oh, mais non! Mais qu'est-ce qu'il fait? Il remonte. Alors tu n'y vas pas? Tu n'as plus faim?
1: Je voudrais t'y voir, toi. C'est flippant, quand même.
0: Tu ne vas pas me dire qu'un grand gaillard comme toi a peur de quelques mouettes?
1: Ah, mais j'ai pas peur des mouettes, mais des requins. Ils attendent que ça que je plonge, pour mieux me croquer.
0: Ah, les requins. On en a aussi à notre époque.
1: Et des plésiosaures, vous en avez aussi?
0: Ah, ça non, et heureusement.
3: Le plésiosaure est un vertébré aquatique du Crétacé très impressionnant, avec de grosses pattes et un long cou semblable à celui des dinosaures. Certains spécimens font plus de 20 mètres de long. Leur mâchoire est très puissante et ils sont aussi friands de nautiles que de requins ou de pteranodons.
1: Oh là là! J'ai vraiment faim. Bon, allez, courage. Let's go pour un petit plongeon. De toute façon, si je me fais bouffer, personne ne m'attend, hein.
0: Ça y est, le pteranodon a pris son courage à deux ailes. Il se lance en piqué vers l'océan.
1: Wouhou! Dégagez les piafs! J'arrive!
0: Le pteranodon plonge comme une flèche. Il se met à raser l'eau en immergeant son long museau en forme de bec. Il le ressort aussitôt. Il tient quelque chose. Il l'avale tout rond. Grâce à son long bec incurvé, dépourvu de dents, il peut facilement gober des petits poissons et des céphalopodes. Waouh, c'était rapide! Je n'ai même pas eu le temps de voir ce que tu avais avalé.
1: Un calamar, c'est mon péché mignon.
0: Bravo, ça c'est efficace.
1: Arrête, c'était easy. Il était déjà mort celui-là. Tu sais comment on nous appelle, nous, les ptérosaures? Les poubelles des mers. Ouais, c'est un peu la honte quand même. Bon, bien sûr, il y en a qui pêchent les poissons vivants. Mais bon, c'est pas trop pour moi ce genre de truc.
0: Allons, je suis sûr que tu pourrais y arriver.
1: Oh, t'entends ça, Denis? Une femelle. Je vais aller lui faire ma petite parade. Tu bouges pas, hein?
0: Le jeune pteranodon rejoint la femelle. Il virevolte autour d'elle pour exhiber sa grande crête et toutes les couleurs vives de son corps. Il fait sa parade pour la séduire. Mais on dirait que celle-ci reste insensible à son charme. Aïe! Le voilà qui revient.
1: Bon, ben, encore une qui ne fera pas partie de mon harem. En même temps, ça tombe bien, vu que j'en ai pas.
0: Oh, mais ça va venir.
1: Tu parles.
3: Un harem est un regroupement de plusieurs femelles autour d'un seul mâle pour la reproduction. Les places sont donc très chères et les mâles rivalisent de parade pour être sûrs d'être l'heureux élu. Chez les pteranodons, on pense que leur longue crête a une importance particulière. Elle garantirait la bonne santé de leur propriétaire.
1: Ah ben... Je dois couver une belle maladie, moi, pour avoir une crête pareille.
0: Qu'est-ce qu'elle a, ta crête?
1: Arrête. Elle est toute rikiki, ça saute aux yeux. Tu te moques de moi, c'est ça?
0: Ben non, elle me paraît très bien, ta crête. En tout cas, elle est dans la moyenne de tes congénères.
1: Ouais, bon. En attendant, j'ai toujours faim avec ces histoires. Allez. Cette fois, je vais essayer d'attraper un poisson vivant.
0: Par contre, je crois que j'ai aperçu un aileron au loin. On devrait peut-être changer de zone, non? Qu'est-ce que t'en penses?
1: Attends, tu vas voir! Yes! J'en ai eu un! Ah, ça fait du bien de manger. J'avais trop la dalle, moi.
0: Attention derrière toi, un requin! Un grand requin blanc vient de surgir des profondeurs. Il a bondi hors de l'eau pour percuter notre jeune ptéranodon. Il essaye maintenant de l'attraper en redescendant. Oh ! Le ptéranodon lui a donné un coup de griffe dans les yeux.
1: Oh punaise ! Oh là là ! Il m'a bien percuté celui-là ! Oh, tu peux le dire ! Wouhou ! Oh là là ! Ouh ! J'ai carrément cru qu'il allait m'arracher l'aile.
0: On ne devrait pas retourner vers la côte. Ça devient dangereux ici.
1: Chut, chut. Regarde. En dessous de nous.
0: On dirait comme une énorme masse noire qui nous suit sous l'eau.
1: Ça, c'en est un. Un gros plésiosaure.
0: Un plésiosaure? Mais qu'est-ce que tu attends? Il faut remonter en vitesse.
1: Bien sûr que non. C'est tout ce qu'il espère. Que je bouge, il veut anticiper mon mouvement. Et m'attraper au vol comme une mouche.
0: Je crois qu'il se rapproche.
1: Calme-toi, Denis. Il va attaquer. Prépare-toi. Position. Rasmat.
0: Le ptéranodon file au ras des flots. Le plésiosaure est allé trop. Il n'arrive pas à l'attraper avec son grand coup. Le ptéranodon peut repartir vers le ciel. Il est sauvé.
1: Un grand malin. Tu t'y attendais pas, celle-là, hein? Loser! Loser! Loser! Oh punaise, je l'ai fait! T'as vu, Denis, comme je l'ai feinté?
0: Ah, ça oui, bravo! Mais dis donc, on dirait que tu as des soucis avec ton aile.
1: Oh! Oh! Le requin m'a laissé un souvenir. Une belle dent dans mon aile gauche. Waouh! Oh purée! Il m'a pas loupé l'empâté.
0: Aïe! Ça ne te dérange pas trop pour voler? Oh! Et pour la parade?
1: Ah mais non, tu rigoles ou quoi? C'est génial pour la parade! C'est un trophée! Comme une blessure de guerre, quoi. Avec ça, je vais toutes les faire tomber, les femelles.
0: En voilà un qui a retrouvé la confiance.
1: Ouais, ouais! Tu vas kiffer ma parade, bébé.
0: Par contre, au niveau poésie, on repassera.
1: Bon, allez, faut que j'y aille, là. Salut, Denis. Wouhou.
0: Salut, jeune ptéranodon, et bonne chance. Pendant cette aventure, nous avons entendu le mot « ride ». Est-ce une figure de la parade des mâles? Une balade en surf? Une difformité au niveau des organes reproducteurs. Bravo! Le ride, c'est bien une balade en surf. On a surfé sur le danger avec ce ptéranodon, mais c'était bestiolement fossile.
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2: Bonjour, je m'appelle Suzanne, j'ai 7 ans et demi. Je voudrais vous raconter une blague. C'est l'histoire d'une poule et d'un canard. C'est l'hiver. La poule dit « Brrr, il fait un froid de canard. Ne m'en parle pas, dit le canard. J'ai la chair de poule. »
3: Trop bien cette blague.
4: Bonjour, je m'appelle Naël, j'ai 7 ans, j'habite en Guyane et je veux vous raconter une blague. Un homme s'approche d'un pêcheur assis au bord de l'eau et s'étonne. Vous pêchez avec un morceau de charbon? Oui, c'est bon pour attraper du poisson fumé.
0: Elle est rigolote celle-là.
3: Je vais la raconter à mes parents.
5: Bonjour, je m'appelle Olivia, j'ai 7 ans et demi, je viens de Marseille. J'ai une blague pour vous. Quel est le dessert préféré des araignées?
6: Le dessert préféré des araignées? Alors là, aucune idée.
5: La mouche au chocolat?
6: Eh bien ça, c'est une blague qui fait mouche.
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0: Dis, Mélanie, qui a remplacé votre reine ?
1: Personne. Talestris a commis une faute. Elle a mis en danger tout notre peuple en cédant la ceinture. Cette erreur nous empêche pour l'instant d'élire une nouvelle reine.
0: C'est-à-dire ?
1: Chez nous, jusqu'à présent, ce sont toujours les femmes qui commandent. Les hommes ont des droits, bien sûr, mais ils restent à la maison et s'occupent des enfants.
0: Sans blague !
1: La tradition est d'avoir une reine. Mais depuis la mort de Talestris, certains hommes se rebellent. Ils veulent élire un roi en prétextant qu'une femme peut nous mettre en danger si elle tombe amoureuse, comme Talestris.
0: Ça peut arriver à un homme aussi.
1: Exactement.
0: C'est pour ça que tu veux récupérer la ceinture ?
1: Oui. Moi, une femme. Je veux réparer son erreur.
0: Je pense que tu ferais une bonne reine, moi.
2: Mélanie ! Mélanie ! Nous avons reçu la réponse d'Alexandre à notre proposition.
1: Il refuse d'échanger Aménardis contre la ceinture.
0: Que propose-t-il ?
1: Il ne propose rien. Il ne veut pas faire d'échange.

0: Tina et Mousse ont gagné la confiance de Mélanip, la chef des Amazones, dont ils sont les prisonniers, avec Aménardis, capturée elle aussi, dans le but d'être échangée contre la ceinture au diamant noir. Mais le retour en grâce de Bénédictine auprès d'Alexandre vient contrecarrer le plan de Mélanip.
1: Tiens, Aménardis, on t'a apporté à boire.
2: Merci. Vous n'allez pas vous venger en m'empoisonnant?
1: Non, c'est du lait de jument.
2: C'est bien ce que je disais. Vous essayez de m'empoisonner.
3: Ah, c'est sûr, c'est pas très bon.
1: Vous buvez pas ça en Égypte? Ici, c'est une boisson traditionnelle, apparemment.
2: Non, ce sont les enfants et les vieux qui boivent du lait. Et du lait de chèvre, pas de l'infâme lait de jument.
3: Le lait de chèvre, c'est déjà pas terrible.
1: Bon, désolée, on a fait ça pour vous être agréable.
2: C'est gentil. Quand je pense que je suis presque mieux traitée ici qu'auprès d'Alexandre, il m'a abandonnée comme une vulgaire sandale.
1: On est désolé.
3: On se demandait si vous pouviez interroger les dieux pour savoir si Bénédictine est derrière tout ça. Vous vous rappelez d'elle, la Gauloise? Il faut absolument l'empêcher de récupérer la ceinture.
2: J'ai rêvé d'elle il y a quelques jours. Je l'ai vue revenir à la cour d'Alexandre.
1: Super, donc vous savez où elle est en ce moment? Elle a rejoint Alexandre?
2: Il me faudra interroger les dieux selon le rituel sacré.
3: Il faut vous toucher encore des intestins de chèvre?
2: Oui. Mais je ne sais pas si j'en aurai le courage. Je ne veux plus être oracle.
1: Pourquoi?
2: Là où j'ai grandi, en Égypte, ce sont les hommes qui dirigent tout. Alors, devenir oracle, c'était une façon pour moi de vivre libre. Les gens m'écoutaient. Mes prédictions se réalisaient souvent, j'ai toujours senti les choses, deviné l'avenir. Et je sais aussi ce qu'il faut dire aux gens pour qu'ils m'aiment. Cela a très bien marché avec Alexandre. Quand il est arrivé en Égypte, il avait cette soif de conquête, mais aussi cette soif de reconnaissance vis-à-vis de son père. Alors je lui ai dit qu'il était descendant d'Héraclès. Qu'il avait une mission divine que son père n'avait jamais pu réaliser. Et Alexandre a fini par le croire. Mes conseils ont porté, il ne pouvait plus se passer de moi. Et moi, à travers lui, je suis devenue une femme puissante. Et maintenant, regardez-moi, il m'a abandonnée. Tout ça n'était qu'illusion, c'est lui qui garde le pouvoir.
1: Que savez-vous du pouvoir de la ceinture?
2: Pas grand-chose, en fait.
3: C'est vous qui avez poussé Alexandre à la prendre, pourtant.
2: Oui, mais je voulais simplement qu'Alexandre continue de m'obéir. Je lui donnais constamment des missions qui ressemblaient à celles de son héros, Héraclès. Je ne savais pas que la ceinture avait un véritable pouvoir. Cette ceinture a rendu Alexandre invincible. Mais il reste un homme fragile dans sa tête.
1: Bénédictine veut récupérer la ceinture et l'utiliser chez nous.
2: Si je le pouvais, je vous aiderais. Mais je crois que maintenant que je ne leur sers plus à rien, les Amazones vont me pendre et me découper en rondelles.
3: C'est possible.
1: Attendez, je crois que j'ai une idée.
4: Aménardis, j'ai accepté de te recevoir uniquement parce que Tina et Mousse me l'ont demandé.
1: Merci, Mélanip.
4: Dis-moi ce que tu as à me dire.
2: Je tiens à t'exprimer mes regrets pour ce qui s'est passé. Ce n'est pas moi qui ai ordonné le meurtre de Thalestris. J'ai découvert le plan d'Alexandre une fois que c'était fait.
4: Donne-moi une bonne raison de ne pas te pendre et te découper en rondelles.
2: Je n'ai plus aucune loyauté envers Alexandre. Je peux vous être utile?
1: Aménardis a compris qu'elle s'était trompée en suivant Alexandre. Mais elle peut toujours retourner auprès de lui et le persuader de rendre la ceinture.
4: Comment ferait-elle ça?
2: De la même façon que je l'avais convaincu de conquérir cette ceinture, je le convaincrai de vous la rendre.
1: Mélanip, s'il te plaît, Bénédictine veut récupérer la ceinture pour l'utiliser chez nous.
4: En Gaule?
2: Vous ne venez pas de Gaule.
4: Mais qui êtes-vous? Je vous ai rencontré il y a plusieurs printemps et depuis vous n'avez pas grandi. Qui êtes-vous vraiment? Des envoyés des dieux?
3: On aimerait bien, mais si c'était le cas, on n'en serait pas là.
2: Vous venez du futur.
4: Que dis-tu, du futur?
1: Oui, nous venons du futur. Comme Bénédictine qui veut y retourner avec la ceinture.
2: C'est bien ce que j'avais senti.
4: Comment êtes-vous arrivée ici?
1: Par une sorte de portail du temps qui nous a transportés près d'Alexandrie Escatée.
4: Dans votre temps, comment avez-vous entendu parler de notre ceinture?
1: Eh bien, nos parents ont pour métier de chercher et étudier les objets qui datent du passé.
4: Oh. Combien de temps nous sépare de vous?
1: 2300 ans.
4: Et que reste-t-il de nous, après tout ce temps?
1: Il reste des temples grecs, des pyramides égyptiennes.
5: Oui, mais malheureusement, il reste pas grand-chose des Amazones.
1: On se demande même si vous avez vraiment existé. On vous décrit comme des créatures imaginaires.
4: Eh bien, c'est peut-être mieux comme ça. Je ne sais pas si vous êtes fou ou si vous êtes sincère. Dans les deux cas, autant essayer votre plan. Vous partirez ensemble.
1: Merci.
4: Merci.
0: Pour sceller leur accord, Mélanie leur offre à boire du lait de jument. Que Tina, Mousse et Aménardis avalent avec un bien maigre enthousiasme.
4: Prenez des forces avant le voyage.
5: Oui, je crois qu'on va en avoir besoin.
1: C'est vraiment pas bon.
0: De retour dans la citadelle d'Alexandrie Escatée pour recruter et former de nouveaux régiments avant de repartir en pays scythe, Alexandre dîne aux côtés de son fidèle Héphaïstion et de sa nouvelle conseillère, Bénédictine, à qui il relate la célèbre bataille de Gaugamel contre Darius III, roi des Perses.
6: Et alors la cavalerie de Darius arrive droit sur nous. Mais nous restons soudés et leurs chevaux commencent à paniquer. Leur cavalier tombe, on en tue une bonne partie, on en fait prisonnier. Héphaïstion vient me prévenir que le roi Darius est en fuite. Tu te souviens, Héphaïstion?
7: Oui, Majesté.
6: Héphaïstion en a assez d'entendre mes histoires. Tu boudes?
7: Non, Majesté.
6: Bah si, je vois que tu boudes. Ce n'est pas le mariage qui te rend jaloux. Bénédictine, tu as eu raison. Le mariage avec Roxane, fille du roi Auxiarte, vient d'être arrangé.
8: J'ai consulté les dieux de l'Internet.
6: Cela va nous garantir la paix avec son peuple. Et quelques terres en plus. Héphaïstion, tu devrais te réjouir. Il ne se réjouit pas. Il n'aime pas quand j'ai trop de femmes autour de moi.
7: Non, Alexandre, je me réjouis.
6: Ça se voit sur ton visage. Bref. Toi non plus, Bénédictine, tu n'as pas l'air de te réjouir ce soir.
8: Je suis préoccupée. Tu es très mal entourée. Je pourrais t'en dire plus, mais il faut être seul.
6: Héphaïstion, laisse-nous.
7: Alexandre, en tant qu'ami, je t'en conjure, n'écoute pas cette femme que tu connais à peine.
6: Général Héphaïstion, sors de cette pièce. C'est un ordre. Pourquoi n'arrivez-vous pas à vous entendre tous les deux? Au moins, Aménardis et lui faisaient semblant.
8: Je n'ai rien contre Héphaïstion. Ton armée est fatiguée. Elle perd des forces et elle est mal dirigée. Mais tes généraux ne sont pas les seuls responsables.
6: Qui est responsable?
8: Toi, Alexandre. Eh oui. Tu as perdu le respect de tes hommes. Ils savent que tu es protégé sur le champ de bataille par la ceinture au diamant noir. Toi, tu ne crains rien et eux, ils meurent pour toi.
6: Mais j'ai prouvé mon courage bien avant d'avoir cette ceinture.
8: Tes hommes ont la mémoire courte. Et si tu leur demandes de te suivre, tu dois prendre les mêmes risques. Il faut que tu regagnes la confiance de tes hommes. Sinon, ils finiront par se débarrasser de toi.
2: Bien. Les Amazones nous ont mis à disposition des chevaux. Il y a environ une journée de voyage pour rentrer à Alexandrie Escatée. Vous avez pris des provisions.
1: Ça va, Mousse?
3: Pas trop, en fait. Je me sens pas super bien.
1: Encore? Mais on n'est même pas encore parti.
2: Moi aussi, je dois dire que je ne me sens pas très bien. C'est peut-être le lait de jument.
4: Ce n'est pas que le lait de jument. Je viens vous saluer avant votre départ, mais je viens aussi vous dire que je ne vous laisse pas partir sans prendre quelques précautions. Je vous ai fait boire du lait qui contient des casques d'Athéna.
5: Et quoi ? Qu'est-ce que c'est ?
2: C'est une plante empoisonnée dont les fleurs ressemblent au casque de la déesse Athéna.
4: Rassurez-vous, la dose n'est pas trop forte. Mais vous mourrez d'ici 4 jours si vous ne prenez pas d'antidote. Vous allez devoir rentrer et me donner la ceinture si vous voulez vivre. Il s'agit d'une simple précaution. Ces premiers malaises ne dureront pas. Bonne chance à vous.
0: Tina, Mousse et Aménardis se mettent en route, tous les trois conscients du peu de chances de succès de leur mission. Néanmoins, ils ne perdent pas une minute et quittent les hautes prairies de la City pour traverser la vallée montagneuse qui les sépare d'Alexandrie et Scathée. Après de longues heures de marche, ils profitent d'un cours d'eau pour désaltérer leurs chevaux.
2: Tina, Mousse, venez voir.
5: C'est ça, les casques d'Athéna ?
2: Oui. On les appelle aussi des aconites. Ce sont des fleurs bleues qui poussent surtout en montagne. Ça paralyse le corps petit à petit jusqu'à ce que tu ne puisses plus respirer.
5: Oh là là !
2: Il suffit de quelques fleurs.
5: Pire qu'un serpent.
2: Dans les travaux d'Héraclès, Héraclès est envoyé pour ramener sur la terre Cerbère, le terrible chien à 3 têtes et à queue de dragon, gardien des enfers. Durant le combat, Cerbère perd de la bave, celle-ci se répand sur le sol, et quelques jours plus tard, les premiers casques d'Athéna finissent par y éclore.
5: Encore Héraclès.
2: Mélanippe nous a fait prendre le poison qu'Héraclès, père symbolique d'Alexandre, a ramené des enfers. Elle me fait payer mes fautes. C'est moi qui ai poussé Alexandre à venir sur ces terres. Et je suis désolée de vous avoir entraîné avec moi.
0: Nos amis reprennent la route et atteignent Alexandrie Escatée peu avant la tombée de la nuit. La sentinelle reconnaît Aménardis et la conduit avec les enfants à l'entrée de la citadelle.
7: Halte ! Aménardis, tu es de retour ?
2: Général Héphaïstion, je sais que cette nouvelle ne t'enchante pas. Nous ne nous sommes jamais bien entendus, toi et moi. Je n'ai pas le temps de t'expliquer, mais pour le bien de tous, j'ai besoin de voir Alexandre.
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3: Mousse.
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6: Oui, je crois bien me souvenir.
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3: Allez, promenons-nous dans les bois.
4: Pourquoi le bois des troncs d'arbres est marron?
3: Eh ben merci pour cette question de toi, petite inconnue dont je n'ai pas le nom. Je suis avec Catherine Laine, botaniste, physiologiste végétale à l'Université de Clermont-Ferrand. Ça veut dire qu'elle est spécialiste des arbres. Alors Catherine Laine, pourquoi le bois des troncs, pourquoi les troncs d'arbres sont marrons?
5: Oui, alors dans ta question, il y a un petit mélange parce que tu dis pourquoi le bois des troncs est marron. En fait, ce que tu vois de l'extérieur, quand tu regardes un arbre et qui est marron, c'est son écorce. Le bois, en fait, il est caché sous l'écorce, donc tu ne le vois pas. Mais par contre, tu as raison, il est marron aussi. Alors, on va se demander pourquoi. Donc, on va commencer par l'extérieur, par l'écorce, hein, par la peau de cet arbre. Pourquoi tous les arbres ont des peaux marrons? Alors, c'est plus ou moins des marrons foncés. Hein. Il peut y avoir des marrons gris, des marrons clairs, des marrons rouges aussi.
3: Ouais, mais ça quand reste même, quand même très marron. C'est très pas marron. Rose, quoi.
5: C'est pas rose. Et effectivement, j'imagine que quand tu dessines un arbre, tu prends ton crayon de couleur marron et tu dessines le tronc en marron. En fait, ce qui fait le marron, c'est donc l'écorce, et l'écorce est faite de liège. Le liège est la peau de l'arbre. Ce tissu, il est imprégné d'une substance qui l'imperméabilise, c'est-à-dire qui empêche l'eau d'entrer, qui empêche aussi l'eau de sortir du tronc. Et cette substance, elle est marron, naturellement. Elle est, disons, jaunâtre, brunâtre. Donc c'est elle qui colore la peau et qui fait que les troncs sont marrons. Et le bois, finalement, qui est sous l'écorce, on a dit, il est aussi marron, c'est vrai, hein, vous prenez un morceau de bois.
3: Mais alors pourquoi? Parce que ça déteint, en quelque sorte?
5: Et non, alors là, cette fois, c'est une autre substance qui colore le bois. Et cette autre substance, la première, elle laissait le liège mou. Ce qui fait que le liège, d'ailleurs, est un tissu qui encaisse les chocs, qui protège l'arbre des chocs. Par contre, la substance qu'il y a dans le bois, qu'on appelle la lignine, elle durcit le bois. Et elle fait que ce bois, il est très résistant. Ça en fait un squelette très résistant pour l'arbre.

0: Mais encore une fois, c'est une substance qui naturellement est plutôt brune. Et donc elle va colorer le bois aussi en marron.
1: Et est-ce que tout ça, et j'imagine peut-être, est lié à la couleur de la terre tout simplement, qui est marron aussi? Ou pas du tout, il n'y a pas de lien?
0: C'est une jolie question, parce qu'en fait, c'est l'inverse. La terre est marron parce que se décompose dans le sol du bois mort, des écorces, qui vont faire cet humus. L'humus, c'est donc le résultat de la décomposition de toutes ces substances, et qui va colorer le sol.
1: Ah, donc c'est dans ce sens-là. C'est parce qu'il y a des arbres que la terre est marron.
0: C'est parce qu'il y a des arbres, parce qu'il y a des feuilles mortes aussi, qui sont aussi brunes, finalement. Et le sol nourricier, le sol vivant, il est fabriqué par la végétation qui se trouve dessus. Et la preuve, c'est que si vous enlevez la végétation, en quelques années, le sol disparaît, meurt, et vous avez un sol aride, enfin de la roche, vous n'avez plus de vie. Donc sans les plantes, il n'y a pas de vie, parce qu'il n'y a pas de sol. Et pour fabriquer ce sol, pour décomposer ces éléments végétaux, bien sûr qu'il y a des alliés. Il y a des champignons, il y a des animaux, il y a des petits insectes, des larves, des choses comme ça, donc, et des bactéries. Donc il y a tout un ensemble, tout un cortège d'êtres vivants qui fabriquent le sol. Mais la matière première qui fait ce sol, c'est d'abord et avant tout les végétaux.
1: Eh oui, il s'en passe des choses sous nos pieds. Salut les matelots!

0: Marseillaise d'origine. Tous mes étés, enfant, je les ai passés à La Ciotat, à barboter dans l'eau, équipée de mon masque, mes palmes et mon tuba. Entre les sacs plastiques et les quelques tongs qui flottaient, j'ai découvert de magnifiques créatures. Des oursins noirs, majestueux, aux reflets violets. De longues herbes marines qu'on appelle posidonies, ou bien encore les fameuses rascasses. Ces poissons rouge-orangés, ornés de picots, qu'on croise au Mugel ou dans la sublime calanque de Figrol. J'ignorais alors qu'à quelques encablures de mer, plus à l'ouest, se cachait un véritable trésor. Un trésor archéologique. Nous sommes en 1985. C'est la fin de l'été. Sur la terrasse du centre de plongée de Cassis, Henri Cosquer, épaule carrée, barbe brune et peau dorée par le soleil, nettoie son matériel au jet d'eau. Enfin, cet après-midi, il va pouvoir plonger et descendre seul dans les profondeurs. Oh, c'est pas que ça lui déplaise, hein, d'accompagner des groupes de plongeurs dans les calanques d'Envaux ou de Sugiton. Mais quand on ose s'y aventurer en solo, la mer, elle se donne pas pareil. La région est un véritable paradis pour les plongeurs. Entre Marseille et Cassis, la roche blanche tombe à pic dans l'eau turquoise et à 15, 30, 50 mètres de profondeur, elle forme des centaines de grottes, de galeries et de couloirs très étroits qu'on appelle des boyaux. Henri a beau connaître le coin par cœur, il continue d'être émerveillé. Entre la Méditerranée et lui, c'est une grande histoire d'amour. Depuis qu'il est minot, il passe sa vie dans l'eau. Planche à voile, plongée, pêche sous-marine, il a tout fait. De fil en aiguille, la mer est devenue son métier. Plongeur professionnel, il a passé des années à arpenter les profondeurs pour couler du béton, réparer des barrages ou bien des piliers sous-marins. Et puis, après quelques aventures ici et là, il a fini par prendre la direction du centre de plongée de Cassis. Enfin, ça y est, tout est prêt.
1: Le détendeur pour respirer, le nanomètre, le profondimètre. Eh ben, le matos, c'est au top.
0: Henri saute sur le Cro-Magnon, son bateau. Youpi ! C'est parti ! Devant lui s'ouvre l'immensité inondée de soleil.
1: Pétard, y a pas à dire, hein ! À part quelques gabions, ici, on est peinards !
0: Il fonce en direction du Cap Morgio. Là-bas, c'est un coin régalade. C'est café de petites cachettes.
1: Quand on est plongeur, on est toujours à la recherche d'un trésor, d'une épave ou bien d'une grotte où personne n'a jamais été. Allez, hop!
0: À coups de palme, Henri s'enfonce dans les profondeurs.

0: aux fins de chichounes, des bandelous, des dorades royales, des gorgones violettes, des éponges, des coraux. Waouh! Oh, c'est absolument somptueux! Et ce bleu-là, partout, si intense, si vif! On dirait que l'eau est fluorescente.
1: C'est quoi ça là? Ça, c'est quoi ça? C'est une seule espèce.
0: Pardon, Henri. Avec ton détendeur dans la bouche, on ne te comprend pas.
2: Ah, pardon. Oui, je recommence. C'est impressionnant, n'est-ce pas, cette couleur si pure? Oh! Regarde, des langoustes! Des homards!
0: Tout frétillant dans sa combinaison de néoprène, Henri se dirige en direction d'un point précis. Au début de l'été, entre la grotte du Figuier et la grotte de la Crêperie...
2: Non, Laure, la Triperie. La grotte de la Triperie.
0: Oh, pardon, merci. Par 37 mètres de profondeur, il a repéré un trou étrange, creusé dans la roche. Peut-être le départ d'un tunnel ? Ça y est, il a retrouvé sa fameuse ouverture. Elle mesure environ 2 mètres de large. Il s'y engouffre, sans lampe. À cette profondeur, on voit encore très clair. Henri pénètre dans un passage très étroit, tapissé de coraux en fleurs. Peu à peu, le couloir s'élargit. Le plongeur avance, très prudemment. Les parois sont recouvertes d'une épaisse couche de vase noire. S'il la soulève d'un coup de palme, il n'y verra absolument plus rien. Henri a parcouru 20 mètres et déjà l'obscurité gagne du terrain. Bon, ce sera tout pour aujourd'hui. Il remonte à la surface, excité comme une puce. Qu'y a-t-il au fond de ce couloir sombre? Pour le savoir, il doit y retourner. Mais une exploration comme celle-ci ne s'improvise pas. Il faudra revenir, équipé, préparé. Henri tente sa chance une deuxième fois. Oh, zut! Il est forcé de rebrousser chemin. Après une deuxième, tu sais bien, il y a toujours une troisième tentative. Depuis plusieurs jours, le Mistral souffle fort. Henri profite d'une excursion organisée par le centre. Tandis que son ami Eric s'occupe d'un groupe de plongeurs amateurs, il s'éclipse, discrètement. La mer est grise, agitée, fatigante. Il palme. Arrivé devant l'entrée, vite, il s'y engouffre. Il parcourt 50, 60, 100 mètres de boyaux. Un étrange sentiment l'envahit. Un mélange d'excitation et d'angoisse. S'il devait lui arriver un pépin ici, pas sûr que quelqu'un le retrouve. Il allume sa lampe. Tiens, il remarque que la galerie, petit à petit, monte.
2: Je suis en train de me rapprocher du niveau de la mer ou je rêve? Je vais peut-être tomber sur une poche d'air. Oh, ça sent bon! Ça sent bon!
0: Et en effet, 10 mètres plus loin, bingo! La galerie débouche sur une immense salle sous-marine.
2: Waouh, époustouflant!
0: D'énormes stalagmites se dressent là, sous ses palmes. Henri les éclaire.
2: Quelle couleur merveilleuse!
0: Il reste immobile quelques instants, ému et un peu gêné.
2: Eh ben, pardon de vous déranger, géant de pierre.
0: Puis, il pointe sa lampe vers le haut. Oh, ça fait comme un miroir scintillant! La lumière se reflète.
2: Cette grotte n'est peut-être pas entièrement envahie par l'eau.
0: Quelques coups de palme plus tard, re-bingo! Il se retrouve, la tête hors de l'eau. Le plongeur regarde autour de lui.
2: C'est la plus grande grotte... grotte que j'ai jamais vue.
0: Oh oui, la saucisse! Enfin, le plongeur, il se hisse sur une sorte de petite plage de roche. Henri a le souffle coupé. Ici aussi se dressent d'immenses stalagmites façon poule de disco.
2: Oh là là, la roche brille.
3: Ça étincelle de partout. On dirait un kaléidoscope géant.
0: De retour sur le bateau du club, son ami Eric ne pose aucune question. Les secrets de plongeur, tu le sais bien, ça ne se partage pas. Henri retourne explorer sa grotte. Il retrouve facilement l'entrée, la galerie et enfin la petite plage de pierre. C'est encore plus grand que dans son souvenir. La grotte est profonde, impressionnante. Henri a sacrément les chocottes.
3: Avec les stalagmites qui montent et les stalactites qui tombent du plafond, on dirait une mâchoire géante.
0: Oh, ouh là là, pauvre vieux, courage! Depuis combien de temps Henri est-il là? 20 minutes? Une demi-heure? Bon sang, que cache cette grotte? Oh oh, mais qu'est-ce qui se passe?
3: Oh non, non, non, non, non, non, non, non, non, pas la lampe! Non, pas la lampe!
0: Et si, c'est la lampe, c'est la lampe! Elle clignote, puis s'éteint. Henri est plongé dans le noir. L'obscurité est totale. Le pauvre tremble de peur. Timidement, il lance un petit...
3: Ouh! Ouh! Est-ce que quelqu'un m'entend?
0: Alors, oui, c'est bien tenté. Mais non, banane! Personne ne t'entend! Je crois qu'on peut dire que... Eh bien... T'es foutu. Heureusement, Henri retrouve son sang-froid.
3: Calmement, mais sûrement, quittons cet endroit au plus vite.
0: Très lentement, à tâtons, il arrive à retrouver la petite plage. Il suit le boyau jusqu'à la sortie. Oh, Henri l'a échappé belle. Un peu plus et c'était, tu sais, la mort. Le temps passe. Et puis, de nouveau, ça le picote, la curiosité. En 1988, il tente une nouvelle exploration. Rebelote, c'est un échec. Trois ans plus tard, cette fois, il est prêt. Vraiment prêt? Oui, pour de bon. Nous sommes le 3 juillet 1991. Henri embarque avec lui deux collègues extrêmement chevronnés. Les plongeurs spéléologues Pascal Auriol et Yann Gauguin, ainsi que sa nièce, Sandrine Cosquer. Le quatuor remonte la galerie sous-marine. Enfin, ils arrivent dans l'immense cavité. Ils n'en reviennent pas! Une grotte comme ça, c'est si rare! Ils observent, bouche bée, le sol, si blanc. Les stalactites et les stalagmites aux mille éclats de diamants. Deux heures durant, ils explorent le reste de l'espace. Ils découvrent des merveilles, et parmi elles, une deuxième salle au plafond extrêmement haut.
3: On dirait une cathédrale!
0: Juste avant de partir, Yann Gauguin éclaire par hasard une drôle de forme, là, sur la paroi. Le groupe s'approche. On dirait... une main?
3: Oh purée, les gars! Quelqu'un a fait un tag!
0: Comment ce dessin s'est-il retrouvé là? Qui l'a dessiné? Un plongeur aurait-il découvert sa grotte avant lui? Bah, dans ce cas, comment le bonhomme s'est-il débrouillé pour transporter la peinture? Et si l'artiste n'était pas un plongeur, mais... Oh, et si Henri avait découvert une grotte préhistorique? Les semaines suivantes, le groupe poursuit son exploration. Il découvre... Oh, merveille des merveilles! D'autres dessins. De nouvelles mains, aux contours noirs, rouges ou orangés. Et des animaux. Des chevaux, des bisons, des chamois, des bouquetins. Et puis... Oh, des phoques et des pingouins! Désolé, mais je dois m'arrêter deux secondes, là. Des pingouins? Près de Marseille?
3: Oh, ça va alors. Remets-toi, hein.
0: Bref, Henri sait qu'il a découvert un trésor archéologique. Il décide pour l'instant de ne rien dire aux autorités. Mais la rumeur circule, et vite! Une grotte de la préhistoire? Tu parles que ça intéresse! Le 1er septembre 1991, trois plongeurs amateurs trouvent la mort dans le boyau, près de l'entrée. Impossible de garder le silence plus longtemps. Deux jours plus tard, Henri déclare officiellement sa découverte. Reste maintenant à l'authentifier. Le grand archéologue Jean Courtin est envoyé sur le terrain. Son jugement est sans appel. Il s'agit bien d'une véritable grotte préhistorique. Après plus de 41 prélèvements d'échantillons, on arrive à la dater avec précision. Elle a été fréquentée par les Homo sapiens, c'est-à-dire notre espèce, durant une période très longue, entre les années 33 000 et 19 000 avant le présent. Lorsqu'Henri Kosker l'a découverte, aucun humain ne l'avait visitée depuis 20 000 ans. L'histoire de la grotte Kosker fascine évidemment le monde entier. Une question en particulier intrigue les journalistes.
4: Henri Kosker, pourquoi avoir attendu si longtemps avant de déclarer votre découverte?
2: Eh, ma foi, un bon coin à champignons. Il se donne peut-être?

Derrière cet épisode, il y a Anne Yoro, Fanny Leroy, Benjamin Orgeret et moi, Laure Grand-Besançon. Pourquoi y a-t-il des pingouins dessinés sur les parois de la grotte Cosquer? Lorsque la grotte commence à être fréquentée, dans les années 33 000 avant le présent, le climat est très différent d'aujourd'hui. C'est le paléolithique supérieur, une époque qui correspond à la dernière grande phase glaciaire. Le nord de l'Eurasie est rempli de glaciers, tandis que le sud connaît des températures assez basses. Dans la région qui correspond aujourd'hui au sud de la France, c'est méga glagla. Ce qui explique une faune et une flore bien différentes. La grotte Cosquer est aujourd'hui en grand danger. Menacée par la montée des eaux, elle va un jour disparaître. Heureusement, une réplique a été construite. N'hésite pas à aller la voir, tu la trouveras à Marseille, à Cosquer, Méditerranée.

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3: Bonjour, je m'appelle Camille, j'ai 8 ans, j'habite à côté de Lyon et j'ai une blague pour vous.
2: Salut Camille.
3: Pourquoi les pigeons roux ne peuvent pas aller à la piscine?
2: Je ne sais pas.
3: Parce que les pigeons roux coulent.
4: Génial cette blague, je vais la raconter à mes potes.
3: Au revoir, à bientôt.
5: Bonjour, je m'appelle Aurélien, j'ai 6 ans et je veux bientôt avoir 7 ans.
2: Salut Aurélien.
5: Comment on appelle les oiseaux qui se grattent d'un seul côté?
2: Un oiseau qui se gratte d'un seul côté? Jamais vu ça, moi.
5: Un oiseau migrateur.
2: Ah, un oiseau migrateur.
5: Oh, wow, j'adore votre émission.
6: Coucou, salut l'info. Je m'appelle Charlie, j'ai 10 ans et j'habite à Sauve, dans le Gard.
2: Coucou Charlie, on t'écoute.
6: Aujourd'hui, j'aimerais vous raconter une blague. Vous connaissez la blague de la feuille?
2: Pas le moins du monde.
6: Elle déchire.
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2: Les contes de la maison ronde. L'histoire du petit tailleur. Chapitre 4. Accomplir des exploits, c'est amusant. Mais au bout d'un moment, c'est épuisant. Surtout quand ça ne s'arrête jamais. Surtout quand un roi menteur promet des récompenses et ne vous les donne jamais. Et on comprend que le petit tailleur en est assez quand il pénètre dans la forêt des songes.
3: Pour aller chercher quoi déjà ?
4: Ah oui, une licorne.
5: Épuisé, triste et perdu, le petit tailleur s'endort sur un talus, dans de hautes herbes rouges. Quand soudain, deux coussettes le sortent de son rêve. Ça fait trembler la terre. On entend un bruit sourd de galop et comme des coups de sabot dans l'air. Soudain, il aperçoit un immense cheval à la crinière brillante s'ébroue tout là-bas et donne du pied à des ennemis invisibles. Cabriole, trot enlevé, voltige, saut d'obstacle, triple galop, volte et grand saut. Coup de cul, coup de queue, coup de tête. Le tailleur se réjouit de ce rodéo. Grand final, salto arrière. Le tailleur tape du pied et applaudit des deux mains ce numéro spectaculaire. Bravo, viva, hudada.
3: Merci.
5: Le tailleur sursaute, terrifié, se retourne. Personne. Seulement le cheval au loin. Qui a parlé ?
3: Ben, c'est moi.
5: Mais il fait trois tours sur lui-même, personne. Qui ? Et où ?
3: Moi, devant toi.
5: Quoi ?
3: Là.
5: Toujours personne. Le tailleur se gifle une joue.
3: Que tu es bête. En plus, tu tapes même dans ton micro. Regarde-moi.
5: Mais qui de où, de qui, de quoi, de... Où ?
3: Tout droit. Je marche vers toi.
5: Quoi ? Où ça ? Là ? Le cheval ?
3: C'est moi. Sauf que je ne suis pas un cheval.
5: Ah !
3: Imbécile.
5: Mais comment me parles-tu, animal ? Et... Ah ! Qu'est-ce que t'as sur le nez ?
3: Quoi ? Ça ? C'est ce qui fait de moi une licorne.
5: Licorne ? Ah ! Ne t'approche pas. La licorne s'arrête devant le tailleur. Elle est immense et ses poils brillent comme des écailles argentées. Tu vas pas m'embrocher ?
3: Mais non, quelle horreur. Ça salirait ma corne. Puis je suis pacifiste et végétarienne.
5: À quoi te sert-elle alors ?
3: À rien, à part se distinguer, montrer le chemin, visser et dévisser si besoin.
5: Et contre qui te battais-tu tout à l'heure ?
3: Personne. Je chassais les mouches. Elles sont folles de moi. Elles me suivent partout et m'embrassent dans les yeux. Les mouches aiment les licornes. Qu'est-ce que j'y peux ? C'est pour les chasser qu'on a une queue.
5: Moi aussi, je chasse les mouches. Un jour, j'en ai tué 7 d'un coup.
3: On était fait pour se rencontrer.
5: La licorne lui fait les yeux doux. Le tailleur la trouve à son goût.
3: Et qu'est-ce qui t'amène ici, vaillant chasseur ?
5: Toi. La licorne rougit. C'est-à-dire, c'est le roi. Il m'a commandé un exploit. Te trouver, toi. Il a dit, amène-la moi.
3: Le roi pense que je n'existe pas. Il s'est moqué de toi.
5: Pourtant, tu es bien là.
3: Oui, mais je n'apparais qu'à ceux qui croient en moi.
5: Bon. Et tu viendrais avec moi ?

Et ainsi, l'un sous l'autre, ils traversent 1000 paysages. Les arbres se penchent à leur passage, pour que les lourds et juteux fruits dont sont chargées leurs branches soient à portée de la main du tailleur, qui les cueille, les croque et les partage. Ils se racontent des histoires inventées, des blagues avec des mots qui n'existent pas. L'un chasse pour l'autre quelques mouches opportunes, et vice-versa. Les forêts dessinent des chemins devant leurs pas, que suivent souvent quelques ruisseaux rieurs, près desquels ils s'arrêtent pour y boire de leur eau, qui a un goût de sirop, etc.

Quand ils arrivent au palais royal, tout le monde se réunit pour voir ça. Il y a ceux à qui on la fait pas, qui voient un petit homme, jambes écartées, avancer comme suspendu dans l'air.

Et puis, il y a les âmes rêveuses et poétiques qui voient l'animal fantastique aussi nettement que son cavalier. Mais les premiers très vite se rendent à l'évidence. C'est une licorne qui se dessine sous cette d'un coup. Quand on plisse un peu les yeux et qu'on accepte l'incroyable. Une grande fête accueille le héros et sa monture. Tapis rouge, flonflon, trompette, haut les cœurs et ronde de joie.

0: Enfin arrive le roi. Mais cette fois, c'est le tailleur qui parle le premier. Du haut de sa licorne.
1: Monsieur, monseigneur, le roi, sa majesté, et tout le blabla. J'ai relevé tous vos défis, même ceux auxquels vous n'accordiez pas de crédit. J'ai capturé le sanglier. Les deux géants sont trucidés, et voici celle que vous vouliez, la licorne des bois enchantés.
0: Vous m'avez promis des trésors pour me faire battre des records. Vous êtes menteur, radin, et vous voulez qu'on vous honore. Eh bien, je vous le dis tout net, gardez vos biens et vos sornettes. J'ai trouvé dans l'aventure cet ami, ma monture. Je rentre chez moi, heureux, retrouver ma confiture, mes mouches et ma couture. Et à vous, je dis adieu. Le roi reste bouche bée devant tant d'impertinence, d'audace et de panache. Et le tailleur et la licorne s'en vont, en trottant gaiement.

C'est ainsi que finit le conte du vaillant petit tailleur qui un jour en avait tué sept d'un coup.

On a bien le droit d'exagérer un peu. On a bien le droit d'enjoliver les choses. Sinon, les licornes n'existeraient pas. Mais l'essentiel, ce n'est pas ça. L'essentiel, vous l'avez compris, c'est que si vous aussi, vous souhaitez chevaucher des licornes, vous savez ce qu'il vous reste à faire. Ce soir, avant de vous coucher et après vous être lavé les dents, toutes les dents, brodez sur votre ceinture de pyjama en lettres d'or, 7 d'un coup. Et puis plongez, hop, dans la forêt des songes. 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

0: 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Allez, on s'écoute une petite bestiole.
1: Quelle bestiole as-tu choisi ? Je marche dans les herbes de la savane sud-africaine. J'entends des grillons et des rapaces nocturnes. J'ai bien fait de prendre ma gourde. Il fait encore très chaud en ce début de nuit. On dirait des grognements. Mais j'entends aussi comme un bêlement de brebis. Une brebis au cœur de la savane ? Impossible. Ça n'est pas du tout son environnement. Et puis, il y a trop de prédateurs par ici. Elle serait immédiatement dévorée. Oh ! J'ai trouvé des cris qui ressemblent à des bêlements, des grognements et des griffes qui creusent le sol. C'est l'orythérope.
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0: Qu'est-ce que ça dit, cette odeur? La terre est bien meuble, mais je sens aucune termitière au bout de mon museau.
1: Ah, le voilà à 10 mètres de moi. Grâce à la lueur de la lune, je distingue son dos rond qui s'approche d'un monticule de terre.
0: Il n'y a rien qu'un vieux tas de terre perdu dans les herbes. Pourtant, ça sent le thermique dans le secteur. Oh oh, ça vient d'un autre monticule bien planqué dans la végétation. Voilà, on essaie de se faire discret, les termites.
1: L'oryctérope rôde autour de la termitière. C'est un jeune adulte de moins d'un mètre de long, au pelage clairsemé brun gris. Il n'est pas très haut sur pattes. Sa tête allongée est surmontée d'oreilles de lapin et prolongée d'un groin de cochon. Sa queue ressemble à celle d'un kangourou et ses longues griffes sont dignes de celles d'un fourmilier. Physiquement, c'est la méga compile des bestioles, un bestiaire à lui tout seul.
0: Les termites se planquent dans la terre à 20 cm de profondeur. Je vais creuser tout ça en deux-deux. C'est de la rigolade pour mes griffes.
1: Il éventre frénétiquement la termitière à l'aide de ses longues griffes en forme de petites pelles. C'est super pratique pour creuser. L'oryctérope balade sa langue gluante aussi longue qu'un grand pinceau dans le trou. Les termites s'y collent au passage et grâce à cette technique infaillible, il peut récolter des dizaines de milliers d'insectes en une seule nuit.
0: Quoi ? Il y en a déjà plus ? C'est quoi cette termitière de naze là ? C'est pas trois insectes qui vont me caler le bidou. Ah bon, va falloir continuer de renifler le sol à plein goin. Je sens un petit quelque chose. C'est pas tout près, mais ça sent bon. Ça mérite un petit trek.
1: L'oryctérope entame son trek. Le mot « trek » est un mot d'origine afrikaans, une langue parlée en Afrique du Sud. Il signifie « randonnée ». Quand il part en trek, c'est qu'il part pour une longue marche dans des régions reculées ou montagneuses. L'oryctérope se dirige vers une zone de terre nue. S'il a senti les termites, c'est qu'il y en a. Le nez de l'oryctérope possède encore plus de capteurs d'odeur que celui du chien, ou même de n'importe quel autre mammifère au monde.
0: Nom de mille termitophages, des hyènes ! Je les ai pas sentis parce qu'elles se sont positionnées contre le vent. Les grosses malines. Comme ça, le vent emporte le rôdeur loin de moi. Bon, y a pas à réfléchir. Hein. Faut que je me planque. Oh zut! Je suis à terrain découvert. Les broussailles sont trop loin pour que je puisse m'y cacher. Les hyènes se dirigent vers moi. Je les capte maintenant.
1: Trois hyènes avancent sans se presser, la tête basse et le dos voûté. Elles reniflent et jettent des œillades vers leur proie. Elles glissent furtivement et silencieusement. Fais gaffe! Les hyènes adorent le cuisseau d'oryctérope!
0: T'inquiète, je vais aller dans le terrier que j'ai creusé pour une planque express. Pourvu que les hyènes ne m'entendent pas. Je vais y aller doucement, mais sûrement. Ne fais pas de bruit, oryctérope. Sois un oryctérope digne. Avance à griffe de velours.
1: L'oryctérope creuse tout le temps des terriers. Il y en a partout dans la savane. Certains sont profonds pour héberger les femelles et les bébés, d'autres plus courts pour le repos, et d'autres encore destinés au repli en cas de danger comme maintenant. L'oryctérope baisse ses oreilles vers l'arrière, relève un peu la queue et avance à quatre pattes en se dandinant.
0: Ça y est, voilà mon petit terrier. Mon demi-termitophage, des squatteurs. Ouah, hé, bah,

0: l'autre. Deux facochères sortent en trompe du terrier et bousculent le rictérum.
1: Oh, que
0: comme ces terriers sont souvent laissés libres, ils hébergent toute la savane. On y rencontre des renards à oreilles de chauve-souris, des chauves-souris, des pitons, des mangoustes, des hiboux et donc des facochères.
1: Mollo les facoco là. Je ne curerai pas, mais quand même. Hein. Pour la discrétion, c'est raté.
0: C'est vrai que ta peau ressemble un peu à celle du cochon. C'est d'ailleurs cette allure et cette manière de fouiner le sol qui lui donne son nom en afrikaans, aardvark. Ça signifie cochon de terre.
1: Bon, je vais quand même sortir jeter un œil, voir où en sont les hyènes. Hey, Matza, Denis, les hyènes courses n'est pas cochère. Vous avez tout gagné. Vous avez qu'à pas faire tout ce rafu. Bon, c'est bien cool tout ça, mais ça calme pas ma dalle. Oh, allez, Oricté, sors de ton terrier. Pas de fâcheux dans le coin. Ok, la voie est libre. C'est du tout cuit.
0: L'orichtérope repart de plus belle, mais il s'arrête net. Il renifle, le groin au sol et les oreilles pointées en avant.
1: Hey, mais ça sent grave le termite par ici. Une procession est passée par là il n'y a pas longtemps. Il n'y a qu'à suivre la piste. Voilà la termite. Oh, qui c'est qui l'a déjà éventré? Waouh, je suis sûr que c'est un coup de l'orichtérope que j'ai vu traîner dans le coin dernièrement. S'il bouffe tous mes termites, ça va pas le faire. Hein. Il va se prendre un coup de queue dans le groin. Oh, quel trek tout moisi. Oh, non, 2000 termitophages, ça pue le licaon tout à coup. Aucun terrier dans le coin. Faut en creuser un. Allez, tu peux le faire. Creuse, Oricté, creuse. Allez, fais péter les griffes. Une fois que tu seras bien au fond, les licaons renonceront. Ah, ça y est. Terrier express terminé. Je suis un peu à l'aise. Je manque de protéines. Je veux des termites. Juste une petite languette de termites. Des termites. Allez, courage. Troisième essai.
0: L'orichtérope rassemble toutes ses forces et ressort du terrier express. Il zigzague, le groin au sol et les oreilles en avant. Ça y est, il a flairé, il accélère.
1: Voilà une grosse. C'est plus une termitière, c'est un dôme, une colline, une montagne. Ouais, t'enflamme pas, Oricté. Mange avant qu'un autre pénible vienne te gâcher ton repas.
0: L'orichtérope enfonce la tête dans le trou qu'il vient d'ouvrir et rafle les termites à grands coups de langue.
1: Ça fait du bien. C'était fameux.
0: Tu ne finis pas ta termitière?
1: Je suis gavé. Mais j'y reviendrai une autre fois, le temps que les termites se reproduisent. La lune a disparu, je vais aller me coucher avant que le jour se lève.
0: J'espère que cette fois, il n'y aura pas de squatteur dans ton terrier de nuit. Pendant cette aventure, nous avons entendu le mot Afrikaans trek. Que signifie-t-il? Il désigne une longue randonnée. C'est le nom d'un vaisseau spatial très connu. C'est le son de l'éternuement de l'oryctérope. Oui, bravo! Trek désigne une longue randonnée, généralement dans des régions montagneuses. C'était une aventure frénétique, mais c'était bestialement génial.
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3: Bonjour, je m'appelle Olivia et j'ai 8 ans, j'habite au Chambon-Feugerolles et je voudrais vous raconter une blague. Quel est le sport le plus silencieux ?
2: Quel est le sport le plus silencieux ? Aucune idée.
3: Le parachute. Au revoir.
4: Bonjour, je m'appelle Augustin, j'ai 10 ans, j'habite à Neuville-de-Poitou, à côté de Poitiers, et j'ai une devinette pour vous. Pourquoi les lapins jouent avec 39 cartes plutôt que 52 ?
2: Pourquoi les lapins jouent avec moins de cartes ? Je ne sais pas du tout.
4: Parce qu'ils ont mangé tous les trèfles. Au revoir, à bientôt, j'espère que cette blague vous a plu.
5: Bonjour, je m'appelle Elios, j'habite à Saint-Georges-de-Commiers, j'ai 8 ans et j'ai une blague pour vous. À quoi servent les archipels ?
2: À quoi servent les archipels ? Alors Elios, je ne sais pas mais je sens que tu vas m'éclairer.
5: À creuser des architrous. Bisous, bisous.
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0: Bonjour petits et grands scientifiques de France Musique. Dans ce nouvel épisode du Labo, nous allons célébrer l'été et les sons caractéristiques de nos amis les insectes. Comment et pourquoi les cigales chantent-elles tout l'été? Et les grillons, les bourdons, les abeilles et les criquets alors? C'est parti pour une symphonie estivale en route SOSO.
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0: Écoutez comme ce son est doux et agréable. Je ne sais pas vous, mais moi il m'évoque immédiatement les vacances dans le sud, ou la mer Méditerranée et les baignades. Ce chant, c'est celui des cigales. On les entend, mais ces petites bêtes sont très difficiles à voir. Leur corps, qui mesure généralement en France dans les 4 cm, et leurs belles ailes transparentes et nervurées, se confondent avec l'écorce des arbres.
3: La cigale ayant chanté tout l'été se trouva fort dépourvue quand la bise fut venue.
0: On dit que la cigale chante, mais en réalité, ce n'est pas vraiment ça. Elle n'a pas de corde vocale, comme nous, les humains. Elle pratique la cymbalisation. Juste derrière ses pattes arrière, cachée dans son corps, la cigale a deux cavités qui protègent une sorte de membrane connectée à des muscles très puissants. On a donné plusieurs noms à cette membrane, cymbale, timbale ou tambourin. Les muscles tirent, relâchent, tirent, relâchent, tirent, relâchent. Cela déforme la membrane, ça la fait vibrer, ce qui crée donc du son. Pour certaines espèces, ce mouvement des muscles et de la membrane est de 400 allers-retours par seconde. C'est énorme!

0: Vous avez certainement remarqué que la cigale chante seulement l'été. Eh oui, il lui faut une température d'environ 25 degrés pour qu'elle chante tout son amour et ainsi espérer se reproduire. Parce que oui, comme souvent dans le monde animal, les mâles chantent pour attirer les femelles. Et ils chantent super fort.
1: Eh oh, tu me casses les oreilles là!
0: Ça peut monter jusqu'à 120 décibels. Si bien que la nature leur a offert une option très intéressante. Pour ne pas finir sourdes à cause de leur propre chant, les cigales peuvent désactiver leur tympan, cette membrane que nous avons, nous aussi, les humains, et qui nous permet d'entendre.

0: du XVIIe et du XVIIIe siècle, a composé une sinfonia que l'on surnomme la Symphonie des Grillons. Les contrebasses ici n'évoqueraient-elles pas la stridulation des grillons ? La plupart des grillons ne volent pas. Ils se déplacent sur terre avec leurs 6 pattes. Ils ont pourtant des ailes, et surtout des élytres, qui sont des ailes un peu durcies et cornées. Pour de nombreuses espèces, les élytres protègent les ailes postérieures, qui sont plus fragiles. Et chez le grillon, figurez-vous que le son est produit par le frottement des 2 élytres. L'une, la droite, possède un archet, oui, comme les violonistes ou les contrebassistes, qui vient frotter l'élytre gauche, qui, elle, est équipée de ce que l'on appelle un grattoir ou une chanterelle. Voilà comment les grillons sont capables de produire des sons très puissants. Les superbes criquets, eux aussi, stridulent. Mais attention, ils ont leur propre technique. Ils frottent leurs pattes arrière contre leurs ailes. Et cela produit un son. Les pattes sont hérissées de petites aspérités. Et en les glissant sur les ailes, cela fait un son sec et même parfois métallique. Finalement, là encore, c'est un peu comme un archet qui fait vibrer les cordes du violon. Ou comme un güiro cubain que l'on gratte et que l'on racle pour jouer des rythmes endiablés. Oh là là, celui-là, j'en peux plus! Il vole, il pique, il suce notre sang, et surtout, il nous réveille en pleine nuit avec son zzzz insupportable. Les moustiques chantent-ils rien que pour nous énerver? En réalité, ils ne chantent pas. Le son si caractéristique de ces insectes provient de l'action de leurs ailes et de leur battement ultra rapide, de 400 à 2000 battements par seconde. Ce sont les femelles qui nous piquent. Elles ont besoin de notre sang et particulièrement de protéines au moment de la période de reproduction. Et elles sont aussi les plus bruyantes, ce qui permet aux mâles de les repérer dans la nuit. En musique, la compositrice Mel Bonis a écrit en 1904 « Le moustique », une musique pour piano dans laquelle on reconnaît le passage du moustique autour de notre oreille. La musique de Mel Bonis est quand même bien plus agréable que celle des stigmous. Et cette musique alors? À quel genre d'insecte pourrait-elle vous faire penser? Ça va vite? Très vite! On a l'impression que la mélodie nous tourne autour de la tête, qu'elle monte, qu'elle descend, qu'elle s'approche, qu'elle s'éloigne. Cette œuvre musicale s'appelle « Le vol du bourdon ». Elle a été composée par Nikolaï Rimsky-Korsakov, qui a utilisé de nombreuses techniques musicales pour reproduire le son du bourdon en vol. Le bourdon, avec tous ses poils, est très léger. Et il est capable de voler à une vitesse de 3 mètres par seconde. Et c'est bien le bruit de ses ailes en mouvement qui crée ce vrombissement caractéristique.
1: Oh, mais c'est pareil chez nos amis les abeilles, non?
0: Oui, les abeilles volent. Et effectivement, leurs ailes font du bruit. D'ailleurs, elles cachent des messages secrets. Elles émettent un bourdonnement particulier si elles perçoivent un danger. Ou pour prévenir leurs collègues qu'elles ont trouvé de superbes fleurs à butiner. Mais les abeilles dansent aussi. En fonction des mouvements, en rond, en 8 et de tout un tas d'autres subtilités, elles peuvent prévenir les autres d'une source de nourriture plus ou moins proche ou d'un nouvel habitat à conquérir. On dit que la reine des abeilles, elle, chante. Et effectivement, elle émet un bourdonnement aigu et rythmé avec des séquences que quelques chercheurs passionnés tentent de traduire. Les rythmes changent. Les notes, si on peut les appeler ainsi, sont plus ou moins allongées. Si la reine veut dire par exemple qu'elle est féconde, ou qu'elle veut signaler sa présence, ou déclencher un combat pour monter sur le trône. Une sacrée queen, la reine des abeilles. Allez, SOSO, on laisse la ruche tranquille et on leur souhaite un super bel été. Et nous, retour au labo pour des vacances bien méritées. Et à la prochaine, petits et grands scientifiques de France Musique.

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3: Et coucou les petites curieuses et les petits curieux, ça va bien ?
4: Bonjour, je m'appelle Anna, j'ai 9 ans et je voudrais savoir comment voient les chats. Merci, au revoir.
3: Ah, les chats, Anna, qui passionnent tellement de gens, dont toi donc, hein. Comment voient-ils ? Que voient-ils ? Le professeur Jean-Claude H, qui était neuro-ophtalmologiste, avait répondu à cette question en expliquant d'abord la méthode pour le savoir.
5: Le problème, c'est comment on étudie la vision du chat ? Eh bien, vous prenez un chat, modèle chat, hein, avec une tête, deux oreilles, quatre pattes et une queue. Et vous le laissez assoiffé de la veille. Le chat a soif. Et vous allez le mettre dans une petite boîte de la taille du chat. Et devant la petite boîte, il y a une petite fenêtre ouverte à droite. Et devant la petite fenêtre, il y a une tétine où il peut avoir du lait. Et il a soif, le chat. Et juste devant la tétine, un petit contact électrique. Quand le chat va appuyer son menton dessus, ça va donner une goutte de lait. Puis à gauche, il y a une petite fenêtre avec une petite tétine et un petit contact électrique. Quand le chat va appuyer son menton dessus, ça va donner une goutte de lait. Alors, un chercheur va apprendre au chat, quand il y a une lumière qui apparaît à droite, à appuyer son menton à droite pour avoir une goutte de lait. Puis appuyer son menton à gauche pour avoir une goutte de lait quand ça s'allume à gauche. Au bout de 3 semaines, le chat il trouve que c'est un jeu, que ça l'amuse bien. Et il a très soif, donc il a vite appris que pour avoir du lait, il fallait qu'il réponde très vite quand il y avait une lumière à droite ou quand il y avait une lumière à gauche. Seulement, on ne lui envoie plus des lumières. On lui envoie des choses beaucoup plus compliquées, comme la photo de sa maîtresse ou comme des choses plus sophistiquées. Et c'est comme ça, avec des expériences aussi simples que celle-là, et sans faire souffrir le chat, sauf qu'il a soif. Mais on ne fait pas souffrir le chat, qu'on a réussi à étudier la vision du chat. Alors, qu'est-ce qu'on sait des chats ? Eh bien, les chats ont un champ visuel plus large que les humains parce qu'ils ont leurs yeux un peu sur le côté. Donc, ils voient un petit peu plus large que nous, donc ils peuvent voir que les souris arrivent loin sur le côté. La deuxième chose, c'est qu'ils voient moins net que nous. Leur rétine n'est pas aussi au point. Ils ne voient pas bien le rouge, mais ils voient assez bien le vert et le bleu, enfin les teintes de ce côté-là. Et puis, les chats ont dans la rétine des cristaux brillants qui vont renvoyer la lumière quand il n'y en a pas beaucoup, quand il fait sombre. Ils améliorent comme ça leur vision nocturne. Et c'est pour ça que les chats voient bien mieux que les humains la nuit. Et donc, ils sont capables de se déplacer la nuit en utilisant très très peu de lumière, avec beaucoup moins de lumière que les humains.
3: Et si vous voulez être bien vu, donc vous avez entendu, hein, du vert et du bleu. Salut les matelots.

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1: C'est l'histoire d'un coup de génie gourmand, ou comment le baba s'est appelé Baba, et surtout comment il a rencontré la route du Rhum. Nous sommes dans les années 1730 à Lunéville. Stanislas Leszinski, ex-roi de Pologne déchu par les jeux de pouvoirs européens, s'est vu offrir en lot de consolation le duché de Lorraine. De là à dire qu'on l'a pris pour une quiche, bon, passons.
2: On dit une wish, Lorraine.
1: Stanislas y mène une retraite dorée, studieuse et délicieusement gourmande. Un jour, raconte-t-on, il reçoit de Pologne une babka, une brioche aux raisins secs typique de là-bas. D'autres versions affirment qu'il s'agissait d'un kouglof alsacien. Bref, un truc devenu, avec le voyage, aussi sec qu'un vieux parchemin. Et dans tous les cas, Stanislas grimace et demande à son pâtissier de sauver la situation. Ce dernier improvise un filet de vin de Malaga, un cœur de crème pâtissière, et voilà la brioche ressuscitée. Succès immédiat. On raconte que le roi, plongé alors dans les mille et une nuits, ou fan de TPMP, baptise sa création Baba. Et c'est ainsi qu'un roi déchu a inventé l'un des rois des desserts. Quand sa fille Marie épouse Louis XV, Stanislas envoie son pâtissier à Versailles. Il régale bientôt les palais les plus exigeants. Son succès est fait. Mais notez que ce n'est qu'au XIXe siècle que le vin est remplacé par un nouvel alcool venu des colonies sucrières, le rhum. Un dessert un peu polonais, un peu alsacien et un peu antillais donc, qui est devenu un classique de la pâtisserie française. Même si avec tout ça, on ne sait plus très bien si on déguste un gâteau ou si on attaque l'apéro. Alors, souvenez-vous-en, face à ces biscuits oubliés dans votre placard, pour créer un chef-d'œuvre, il suffit d'un roi déchu, d'un vieux gâteau sec et d'un bon coup dans le baba.

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3: Et coucou les petites curieuses et les petits curieux, on se fait une petite toile?
4: Bonjour, je m'appelle Jade, j'ai 11 ans et j'aimerais savoir s'il y a des araignées venimeuses en France. Au revoir.
3: Merci pour ta question, Jeanne. Y a-t-il des araignées venimeuses en France? Est-ce une petite peur de ta part qui parle? Ou au contraire, une passion araignée? Parce que ça existe aussi, la passion araignée. La preuve avec Christine Rollard, qui va te répondre tout de suite. Vous êtes la plus grande spécialiste en la matière dans l'Hexagone, aranéologue, enseignante-chercheuse au Muséum National d'Histoire Naturelle. Et les araignées, bah, c'est votre vie. Alors, y en a des venimeuses ou pas?
5: Grosse question. Alors Jeanne, on confond souvent en fait le terme de venimeuse et dangereuse pour nous. Donc oui, il y a beaucoup d'araignées venimeuses en France et partout dans le monde, puisque la majorité des araignées ont du venin. C'est ça la définition, tu vois, de venimeuse, ça veut dire je possède du venin. Et les araignées, elles ont du venin pour pouvoir manger, pour pouvoir paralyser leur proie, et puis ensuite les rendre liquides parce qu'elles n'absorbent que de la bouillie du liquide.
3: Ah, donc elles liquéfient leur proie avant de la manger?
5: Elles liquéfient toujours leur proie avant de la manger.
3: Incroyable.
5: Elles ne peuvent pas ingurgiter du solide, en fait, les araignées. Mmh. Du coup, quand elles font des petites crottes par leur anus, c'est des petites crottes liquides. Donc le venin, il est important pour les araignées, tu vois, pour prioritairement manger. Alors, est-ce que, parce qu'elles sont venimeuses, elles sont dangereuses pour nous? Ça, c'est deux choses différentes. Donc, la majorité des araignées, elles ne peuvent même pas, de toute façon, mordre notre peau parce qu'elles sont trop petites. Et si vraiment elles injectent du venin parce qu'elles s'est défendues, c'est que des défenses avec leur venin dans ces cas-là, eh bien, ça nous fait en général rien du tout. Alors, confond vraiment pas venimeuses et dangereuses. Les araignées sont venimeuses, elles ont du venin pour manger. Et ça, c'est pour les araignées qu'on a autour de nous en France et puis les araignées, en fait, dans le monde.
3: Je pense que Jeanne pense peut-être aux idées reçues, nombreuses, hein, qu'il y a sur les araignées, aux migales qui font peur, etc. Et qui, voilà, on se dit, oh là là, si elle vient sur moi, elle va me mordre. Hein, vous avez bien dit mordre et non pas piquer.
5: Et on parle de morsure et non pas de piquure.
3: Et me faire mal. Alors, est-ce que ça existe, ce genre de spécimen en France?
5: On va dire que une araignée qui se déplace sur nous, qui est arrivée sur nous comme ça par hasard, parce que c'est que du hasard, on n'est qu'un support, on n'est rien, elle ne nous reconnaît pas, ben, elle se déplace sur un support. Et donc dans la vie des araignées, ben, elles se déplacent sur différents supports, elles ne vont pas mordre le support parce que le support bouge. Elles ne nous reconnaissent pas. Donc si on a une araignée, même qu'elle soit venimeuse ou pas venimeuse, mais la majorité sont venimeuses, ben, elle se déplace et elle n'a aucune raison de nous mordre de toute façon.
3: Et la migale alors? Je pense que Jade, elle pense à ça. Il y en a en France?
5: Alors les migales, il y a des migales en France.
3: Mmh.
5: Et les migales en France, elles sont toutes dans des terriers, dans le sol. Elles ne sont jamais dans les maisons. Elles ne viennent pas sur nous de toute façon. Et même si elles étaient sur nous, c'est des migales qui font entre 1 cm et 2 cm et demi de taille de corps. Et elles n'ont aucune raison de nous mordre. Et elles ne sont absolument pas dangereuses pour l'homme. C'est pas parce qu'elles sont venimeuses, encore une fois, qu'elles sont dangereuses. Et même les migales qui ont si mauvaise réputation. Et
3: celles qu'on voit dans les films, là?
5: Voilà.
3: Mais ça, c'est pas en France.
5: Alors, les grosses qu'on voit dans les films ne sont pas en France, mais on en a quand même une européenne qui fait autour de 4 cm de taille de corps en Andalousie, donc en Espagne. Mais pour autant, elle n'est toujours pas dangereuse.
3: Et vous aurez compris, hein, bien sûr, qu'on parlait de France métropolitaine parce qu'il y en a aux Antilles, par exemple. Et sachez aussi qu'une énorme araignée, la plus grosse jamais découverte, Hercule, 7,9 cm, a été trouvée en Australie. Et elle va aider à la recherche sur les antivenins pour sauver des vies. Vous voyez, il ne faut pas que les détester.

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1: Quelle bestiole as-tu choisie? Quelle est cette bestiole de 7 cm à peine, au corps jaune, qui avance les pinces en avant en pleine nuit? Malheur! Un scorpion languedocien!
2: Là.

0: Tu vas pas me piquer ?
1: Pitchoun, pourquoi tu t'affoles comme ça ? Beau Dieu, ces humains, chaque fois qu'ils tombent sur moi, ils sont à deux doigts de faire pipi dans leurs pantalons. Pourquoi voudrais-tu que je te plante mon venin ? Tu ne crois pas que j'ai autre chose à faire de mes nuits ?
0: Mais je croyais qu'un scorpion ne pouvait pas s'empêcher de piquer, que c'était plus fort que lui.
1: Et voilà. C'est toujours pareil. Les gens ne racontent

0: J'en ai besoin pour partir à la chasse aux araignées.
1: J'avance quand même prudemment vers lui. Il est trop bizarre, ce scorpion languedocien. On dirait le croisement d'un crabe et d'une araignée, avec ses 8 pattes et ses 2 grosses pinces à l'avant, qu'on appelle des pédipalpes. Brrr ! Et cette espèce de queue qui remonte à l'arrière me fait froid dans le dos.
0: Oh, je t'ai entendu. C'est pas une queue. Ce machin au bout de mon corps, c'est mon abdomen.
1: Oups, oui, pardon pour l'erreur. Contrairement à ce qu'on croit, le scorpion n'a pas de queue. Cet organe perché au-dessus de son corps et à l'opposé de sa tête, c'est le bout de son opisthosoma, c'est-à-dire son abdomen au bout duquel il y a une glande qui contient du venin. Un venin sacrément toxique qui provoque des vomissements, des diarrhées et parfois même des arrêts cardiaques. Dans le pire des cas, on peut en mourir.
0: En mourir. Quelle idée aussi de se promener comme ça dans la garrigue en pleine nuit. En tongs en plus. Il y en a qui ont l'amour du risque.
1: Mais je ne savais pas qu'il y avait des scorpions dans ce pays.
0: Ah, nous les scorpions, on aime la chaleur. Et pour ça, la Méditerranée, c'est un régal. Ah, le soleil, les cigales. T'as pas entendu un bruit, là ?
1: Non, rien.
0: Oh, coquin de sort. Un hérisson. Vite, tirons-nous.
1: Un gros hérisson a surgi de derrière un arbuste. Il se précipite vers le scorpion. Notre scorpion prend ses pinces à son cou. Il trotte aussi vite qu'il le peut du bout de ses 8 pattes. Avec son tout petit gabarit, le scorpion ne fait pas le poids. Si le hérisson le rattrape, il n'en fera qu'une bouchée. Il est 5 fois plus gros que lui. C'est comme si moi, j'étais poursuivi par un rhinocéros. Le scorpion fait un écart et se glisse sous une pierre grâce à un petit creux dans la terre. Oh, le malin! Le hérisson fait le tour de la pierre pour tenter de la faire bouger. Mais il n'est pas assez costaud pour la retourner. Il recule, puis abandonne. Il s'enfonce dans la nuit aussi vite qu'il était arrivé. Hé, scorpion! Tu peux sortir! Le hérisson est parti! Méfiant, le scorpion pointe prudemment une pince, puis deux, puis sort complètement son corps de sa cachette.
0: Tu es sûr? Il est reparti, ce fada?
1: Ne me dis pas que tu as peur d'un hérisson. Toi, le scorpion, avec ta piqûre mortelle.
0: Ma piqûre, figure-toi. N'agis pas sur ce débile à piquant. Il me fiche les chocottes, oui. Bon, c'est pas tout ça, mais je peux vraiment sortir de chez moi.
1: Les scorpions du Languedoc aiment creuser leur logis dans la terre sous des pierres ensoleillées. Celles-ci les protègent du froid et de leurs prédateurs. Les scorpions y logent parfois à plusieurs, mais chacun dans sa loge.
0: Je suis tellement bien sous ma pierre que je deviens un peu casanier. Le soir, j'ai un peu la flemme de sortir. Mais il faut bien que je me nourrisse, donc je sors quand même. Toujours 45 minutes après le coucher du soleil. C'est un principe chez moi. Mais en parlant de casser la croûte, qu'est-ce que je vois ? Une belle araignée toute velue. Je vais me la manger en tartare. Je vais me régaler. Et en plus, je meurs de faim. 4 mois que je n'ai rien avalé.
1: 4 mois ? Tu faisais une grève de la faim ?
0: Non, mais j'ai jeûné. Tu crois pas qu'en hiver, je vais mettre le nez dehors avec ce froid de canard ? Jusqu'au mois d'avril, je ne sors pas le bout d'une patte.
1: Le scorpion est une bestiole frileuse. Si la température au sol ne dépasse pas les 10 degrés, il préfère rester sous terre et se nourrir d'insectes qui lui tombent sous les pinces, comme des punaises, des cloportes ou des perce-oreilles. Mais il est capable de ne pas manger du tout. Comme il n'a pas besoin de beaucoup d'énergie sous sa pierre, il peut tenir pendant 1 an sans rien avaler.
0: Oh !
1: Ni une ni deux, le scorpion s'est jeté sur l'araignée. Mais la bestiole ne se laisse pas faire. Elle se débat avec vigueur. Ses pattes s'agitent dans tous les sens. Le scorpion semble avoir le dessus. Il bloque l'araignée avec ses pédipalpes. Et aïe ! Voilà qu'il la pique avec son abdomen injecteur de venin paralysant. L'araignée ne bouge plus.
2: Le scorpion se met à dévorer l'araignée vivante. Il la dépèce et la porte à sa bouche avec deux petits crochets.
1: Brrr ! Ça retourne l'estomac.
2: Le scorpion a comme deux petites griffes au niveau de la tête, qu'on appelle des chélicères. Elles lui permettent d'amener les morceaux de la proie dans sa bouche. Le scorpion avale ses proies sans les mâcher, puis les digère dans une petite cavité, sa bouche en quelque sorte, en émettant des sucs gastriques. La proie réduite en bouillie est ensuite aspirée.
0: Quelle dure à cuire cette araignée! J'avais peur d'être tout mouliga après 4 mois de diète. Mais ça va, je n'ai rien perdu de mes réflexes. Sa chair est délicieuse. Tu en veux un bout ?
1: Non, sans façon, non.
2: Quand le printemps arrive, le scorpion devient tout d'un coup très actif. Il n'attend plus qu'une proie passe à sa portée, mais il part à sa recherche. Il ne recule devant aucune araignée. Il peut même dévorer des scorpions plus jeunes que lui s'il a trop faim.
1: Ça va le scorpion ? Tu es rassasié ? Mais pourquoi se met-il à frétiller maintenant ? C'est manger des araignées qu'il met dans un tel état ?
0: Mais non ! Regarde-moi cette déesse de beauté ! 3 jours que je la vois passer. Elle habite sous une pierre pas très loin de chez moi.
2: Je ne sais pas si c'est une déesse de beauté, mais un scorpion femelle s'avance vers nous. Décidément, elle pullule, hein, ces bestioles dans la garrigue.
0: Bouge pas, l'humain. Je vais l'accoster.
2: Notre scorpion saisit la femelle avec ses pinces, comme s'il lui donnait la main. Et que... Oh, c'est étrange. On dirait qu'il se met à valser.
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2: D'avril à juillet, les scorpions languedociens pratiquent la danse des amours. Le mâle mène le bal en marchant à reculons et en entraînant la femelle. Les deux scorpions peuvent ainsi danser jusqu'à 24 heures d'affilée.
0: J'ai quand même intérêt à me méfier. Elles sont belles, mais elles peuvent être sacrément traîtres, ces scorpions. À la fin de la danse, une fois qu'elles ont été fécondées, parfois elles te piquent à mort. Et puis, elles t'emmènent sous leur pierre pour te dévorer.
1: Quelle horreur ! Mais tu as envie de continuer à danser avec elles ?
0: Oh, qu'est-ce que tu veux ? C'est le prix à payer pour avoir une descendance. Dans quelques mois, entre 30 et 70 petits scorpions vont naître. Ils se mettront sur le dos de leur mère qui les portera pendant 1 mois. Bon, j'arrête de te causer, l'humain. Faut quand même que je me concentre.

0: montrer que je l'ai à l'œil, celle-là. Alors, adieu, Vat.
1: Salut le scorpion, et bonne danse. Pendant cette aventure, nous avons entendu le mot opisthosoma. Est-ce un plat provençal à base de pistou ? Le nom latin désignant l'abdomen du scorpion ? Une maladie de la peau chez les Grecs ? Oui ! L'opisthosoma est bien le nom savant donné à l'abdomen du scorpion. Cette aventure était terrifiante, mais surtout, c'était bestiolement génial.
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3: Bonjour, salut l'info, je m'appelle Olivia, j'ai 8 ans et j'ai une devinette pour vous. Quand offrir un parapluie ?
2: Je ne sais pas, quand il pleut ?
3: En cadeau.
2: Ah, mais oui, ça coule de source.
3: Merci, salut l'info, au revoir.
2: Salut Lily.
4: Savez-vous différencier les hamsters mâles des hamsters femelles ?
2: Je vais être honnête, pas du tout.
4: Il faut prendre un hamster, mettre son ventre délicatement contre votre oreille et écouter. Parce que dans le corps des Amsterdam, il y a des marins qui chantent. Gros bisous !
2: Oh là là, j'adore cette blague. Je crois bien que c'est à cause de cette chanson très connue de Jacques Brel.

0: dedans.
1: À toi, Clément.
2: Ces deux crayons, ils marchent dans la rue et il y en a un, il dit « Oh, regarde, là, un monstre !» Et l'autre, il dit « Allez, viens, on se taille !»
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0: Chers amis, bonjour.
1: Bonjour.
0: C'est le spécial jeune, très attendu, je le sais, à Lodève, ville de l'Hérault, département de l'Hérault, département numéro 34, dans l'arrière-pays héraultais, à une trentaine de minutes au nord-ouest de Montpellier, 7500 habitants à Lodève. C'est une ancienne cité épiscopale. La cathédrale Saint-Fulcran en témoigne. Et centre textile, on continue à faire des tapis à la main. Lodève bénéficie aussi d'un emplacement franchement agréable. On est au pied du Causse du Larzac. Le Causse, c'est un plateau dans le massif central. Et à 8 km à peu près du lac du Salagou, un important lac de barrage. Sans oublier la proximité du cirque de Navacelle, spectaculaire canyon de plus de 300 mètres. Et comme si ça ne suffisait pas, il y a aussi le cirque de Mourez, impressionnant. Impressionnant par ses sculptures naturelles dans un véritable chaos de roches. Car finalement, Lodève est proche de la Méditerranée, mais d'une certaine façon, c'est une ville du bout du Massif central, donc dans sa partie la plus méridionale. La ville qui est baignée par la Soulondre et la Lergue. Et d'ailleurs, le centre-ville se trouve bien entre ces deux cours d'eau, ce qui lui donne une position et un charme tout particulier. Le spécial jeune, donc, aujourd'hui, tous nos regards et nos oreilles sont tournés vers Lia Vigouroux et Clément Darnaud. Bonjour Lia.
2: Bonjour.
0: C'est sympa d'être applaudi comme ça ?
2: Ouais.
0: Ouais, c'est intimidant ?
2: Quoi ?
0: C'est intimidant ?
2: Un peu, ouais.
0: Un petit peu. Qu'est-ce que tu peux me dire de toi alors ? Raconte-moi un peu ta vie. Tu es en CM2, tu es tout jeune. Qu'est-ce que tu fais ? Qu'est-ce que tu aimes bien ? Qu'est-ce que tu espères ?
2: Je fais de la clarinette depuis 4 ans et j'aime bien l'équitation.
0: Tu ne fais plus d'équitation ?
2: Non.
0: Pourquoi n'en fais-tu plus ?
2: Dans le centre équestre, les profs, ils n'étaient pas très gentils, donc j'ai arrêté. Ah.
0: C'est une raison. C'est une raison, en effet. On ne va pas citer le centre équestre. Mais tu aimerais bien refaire de l'équitation.
2: Ouais.
0: Quel âge as-tu, Lia ?
2: 10 ans.
0: En classe, tu as des matières préférées ?
2: J'aime bien la dictée.
0: Zéro faute ?
2: Des fois.
0: Des fois zéro faute, d'accord. Vous en faites régulièrement ? C'est assez intéressant des dictées en classe.
2: Oui, une fois sur deux semaines.
0: Une semaine sur deux, oui. D'accord. Lia, aux côtés de Clément Darnaud. Bonjour Clément.
3: Bonjour.
0: Tu as quelques années de plus, parce que tu es lycéen, en classe de seconde, dans un lycée de Montpellier ?
3: Oui, le lycée Nevers.
0: Et tu es collectionneur de ?
3: Machines à écrire, donc je suis mécanoscriptophile.
0: Mécanoscriptophile, c'est le nom donné... Ça, c'est une question du jeu des 1000 euros. Tu l'as envoyé, la question, déjà, ou pas ?
3: Non.
0: Ah, mais il faudrait l'envoyer. Mécanoscriptophile, collectionneur de machines à écrire. Raconte-moi un petit peu comment ça a démarré.
3: Quand j'étais petit, j'adorais collectionner les objets anciens. Donc, c'était tout ce qui était horloge, des postes de radio. Et après, je me suis intéressée surtout aux machines à écrire. Et donc, c'est comme ça que j'ai commencé à les accumuler un peu.
0: Et combien en as-tu actuellement ?
3: Voyons, 8.
0: 8, d'accord. Et elles sont anciennes toutes, forcément.
3: Oui, alors la plus ancienne date du début des années 50 et la plus récente date de 1995.
0: Ah oui, c'était les dernières. Hein, et oui. L'ordinateur, évidemment, qui a complètement fait disparaître les machines à écrire mécaniques. Mais il y a des marques connues hein, de machines à écrire. Il y a des françaises, il y a des américaines.
3: Tout à fait.
0: Qu'est-ce que tu as, par exemple, comme marque ?
3: Alors, en marque américaine, j'ai Remington.
0: Bien sûr.
3: Ensuite, en marque française, j'ai... en marque allemande, j'ai Olympia. Et en marque, je crois que c'est japonaise, Canon. Je ne sais pas vraiment.
0: D'accord, voilà. Et tu veux élargir encore ta collection ?
3: Tout à fait. Ouais.
0: Elles marchent toutes ?
3: Quasiment toutes. Alors, il y en a une, c'est une Hermès Ambassador. Donc, Hermès, c'est une marque suisse.
0: Ouais.
3: Qui, elle n'est pas en état de fonctionnement.
0: Tu peux les réparer, toi ? Tu as appris un peu ? Non, c'est délicat.
3: Pas encore totalement. Pour l'instant, la seule que j'ai réussi à réparer complètement, où j'ai réussi à faire une réparation complète, c'est débloquer le chariot qui était coincé à cause d'un vis cassé.
0: Ouais.
3: Et sinon, les autres, en général, je les achète vraiment en état de marche. Donc, je ne me fais pas trop de soucis.
0: Voilà. Mécanoscriptophile, collectionneur de machines à écrire, et Clément qui joue avec Lia Vigouroux. Voici la première question bleue du spécial jeune. Adèle Lutzen, qui habite Villeneuve-les-Boulocs, dans le département de Haute-Garonne, nous l'a envoyé. Quel est le chiffre des dizaines dans 3490 ? Vous pouvez trouver tous les deux. Peut-être que l'IA va trouver, déjà ?

0: Le chiffre des dizaines dans le nombre 3490.
1: 90 ?
0: Non, le chiffre. Ah. C'est donc ?
2: 9.
0: C'est 9, oui, le chiffre c'est 9. Chiffre des dizaines dans le nombre 3490. C'est 9, le chiffre des dizaines. Autre question bleue, de Marie-Jeanne Rebourg aux Avenières en Isère. Comment est appelée la tour principale, la tour la plus haute d'un château fort?

0: Lia.
1: Le donjon.
0: C'est le donjon, la tour principale d'un château fort au Moyen-Âge. Question bleue de Sandrine François à Épagny-Métessy, commune de Haute-Savoie. Dans quelle ville peut-on voir le Colisée ?
2: Rome.
0: C'est à Rome que l'on peut voir ce monument appelé le Colisée Amphithéâtre. Colisée Amphithéâtre ovoïde situé dans le cœur de Rome. Sa construction a commencé entre 70 et 72 après Jésus-Christ sous l'empereur Vespasien et achevé en 80 sous Titus. On le surnomme parfois Amphithéâtre Flavien. C'est le Colisée de Rome qui est en ruine, mais il y a de beaux restes quand même. Maintenant, une question blanche envoyée par voie postale par Michel Cochelin qui habite l'Eure-et-Loire, la commune de Prunelle-Gillon. Quel est le prénom du majordome du capitaine Haddock ? Le maître d'hôtel de Moulinsart.
3: Je l'ai plus.
2: Nestor.
0: C'est Nestor, vous le connaissez. Clément, tu lis les aventures de Tintin ?
4: Oui.
0: Et toi, Lia ?
1: Non.
0: Est-ce que tu lis des bandes dessinées, Lia ?
1: Un peu.
0: Lesquelles, par exemple ?
1: Astérix et Obélix.
0: Oui, donc plutôt Astérix et Obélix, et moins Tintin, donc moins les aventures de Tintin. Question blanche de Calixte Ménard, qui nous écrit des Pyrénées-Atlantiques, et qui nous a envoyé cette question sur les pages en ligne du jeu des 1000 euros. Vous pouvez bien sûr trouver les pages dédiées en tapant sur un moteur de recherche « Question jeu des 1000 euros ». C'est parfois la façon la plus facile d'accéder aux pages en ligne pour les questions. Quel est le nom du programme qui a transporté les premiers humains sur la

0: L'IA, tu le sais ou pas ?
1: Non.
0: Non ? Et toi, tu le sais, Clément ?
2: Il s'agit du programme Apollo.
0: Le programme Apollo. Vous vous complétez. Il y a des questions de niveau différents. Et en fonction de vos âges, évidemment, vous pouvez répondre plus facilement à une question par rapport à une autre. Premier pas de l'homme sur la Lune, Apollo 11, le 21 juillet 1969. C'était donc le programme américain, le programme Apollo. Et la question rouge, au nom de Dominique Polo de Romagneux en Isère. Il faut trouver maintenant, l'IA et Clément, le nom d'un animal qui semble être un mélange de zèbre et de girafe. Animal qui vit en Afrique, surtout en République démocratique du Congo, avec des pattes zébrées, une tête qui ressemble un peu à une girafe, à celle d'une girafe. Quel est le nom de cet animal ?
2: L'okapi ?
0: C'est l'okapi, exact. Zébré noir et blanc sur le haut des pattes, blanche en bas. Et oui, c'est l'okapi qui ressemble à une girafe très petite. Sa robe est plus proche en fait du zèbre. C'est l'okapi. Beau parcours pour Lia Vigouroux et Clément Darnaud, à qui je vous propose directement de tenter le... Discutez un peu entre vous pour savoir si vous voulez continuer.
2: On va prendre le banco.
0: Tu es d'accord, Lia ?
1: Oui.
0: Et tu dis ?
1: Banco.
0: Ouais. C'est timide. Oui, c'est un peu réservé, c'est normal. Vous accédez maintenant à la question banco.
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0: Question de Michel Coste qui habite Gradignan. Dans le département de Gironde. Attention, concentration avec cette question, Lia et Clément, pour répondre à cette question en une minute. Quel est le plus petit nombre de quatre chiffres

0: quatre chiffres. On utilise une seule fois chacun des chiffres. Et avec ces éléments, il faut trouver le plus petit. Clément est en seconde, Lia en CM2. Ils discutent entre eux. Ils cherchent.
1: Peut-être 1234.
0: Il y avait plus petit. Il y avait 1023. Il ne fallait pas oublier le zéro. 1023. Le plus petit. Je rappelle la question, parce que je sais qu'à la maison, à l'écoute de France Inter, vous avez cherché aussi, notamment les jeunes qui nous écoutent le mercredi, le plus petit nombre de quatre chiffres que l'on peut écrire en utilisant qu'une seule fois chacun des chiffres, c'est
2: 100 virgule et 100 zéro au début.
0: 1023. Il y a encore plus petit que celui que tu as cité. 1023. 1, 0, 2, 3. Question qui rapporte à Michel Coste, à Gradignan. En Gironde, 45 euros. Lia Vigourou, Clément, Darnaud. Je vous sens un peu déçu.
1: Un peu.
0: Un peu. Pour vous, le récepteur radio France Inter, FM, DAB+, la FM, vous connaissez, le DAB aussi, de plus en plus, c'est le numérique. Également, le Petit Larousse illustré 2025 et un livre mystérieux, Gothica. Également publié par Larousse, c'est un livre d'enquête, enquête policière avec des indices, vous allez vous régaler certainement. Passez une bonne journée, merci de votre fidélité et à demain, si vous le voulez bien.

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4: Et coucou les petites curieuses et les petits curieux. Ouh, je crois que je me suis un peu lâchée sur l'assaisonnement.
5: Bonjour, je m'appelle Félix, j'ai 5 ans et demi. Je voudrais savoir pourquoi la moutarde pique.
4: Pourquoi la moutarde pique, mon cher Félix? C'est Rach Gourdon qui va t'expliquer, neuroscientifique spécialiste de l'odorat et du goût qui est associé à l'odorat. Donc, si je dois le résumer, Rach Gourdon, vous êtes spécialiste de ce qui se passe dans notre cerveau quand on sent ou qu'on mange, bah, par exemple, de la moutarde.
6: Merci beaucoup, Félix, pour ta question très intéressante. Eh bien, tu l'as remarqué, Félix, la moutarde pique dans la bouche et sur la langue si on en mange trop. Ça peut même nous faire couler le nez ou nous faire pleurer. Tu sais aussi sûrement que le radis et le poivre piquent comme la moutarde. En fait, ce petit piquant, ce n'est pas le goût de la moutarde. Parce que le goût, ça serait plutôt le sucré de la fraise, ou le salé du sel de table, ou l'acidité du citron, ou l'amertume des endives. Tu vois, le piquant, c'est vraiment très caractéristique de la moutarde ou du poivre. Alors, c'est quoi ce truc qui pique? Eh bien, le truc qui pique, c'est comme si dans ta bouche, tu avais le sentiment du toucher que tu as sur tes mains. Et dans ta bouche, on ne dit pas le toucher, on dit que c'est une sensation trigéminale.
4: Trigéminale.
6: Trigéminale. Alors, pourquoi on dit trigéminale? Parce que dans le mot trigéminal, on reconnaît le début du mot qui est tri, qui vient du mot trois. Il y a effectivement trois branches de fibres, de capteurs, de détecteurs sensoriels qui sont à la fois dans nos yeux, notre nez, et notre bouche. Et généralement, c'est pour ça que j'ai dit que quand ça piquait dans la bouche, ça pouvait faire couler le nez ou alors même faire pleurer. Parce que ces détecteurs-là agissent en même temps. Et grâce à cette sensation trigéminale, on sait aussi que, par exemple, la glace à la fraise, elle est froide. Donc cette sensation de froid ou de chaud avec les piments, par exemple, c'est aussi le système trigéminal, parce que c'est de l'ordre du toucher dans la bouche. Et donc ce système-là, il est hyper important. Même, Félix, quand tu as du soda dans la bouche ou de l'eau gazeuse, que tu sens les petits pétillements des bulles de gaz carbonique qui sont dans cette boisson gazeuse, eh bien, c'est encore une fois cette sensation trigéminale qui est en jeu.
4: Mais qu'est-ce qui fait que la moutarde, du coup, pique? Qu'est-ce qui fait qu'on a cette sensation de piquant et pas de bulle, comme vous parliez du soda, par exemple?
6: Alors, le piquant, c'est lié à des molécules, donc qui sont des petits morceaux de puzzle, de Lego, qui sont à l'intérieur de la moutarde. Et sur ces molécules, on voit beaucoup d'atomes de soufre. Et le soufre, c'est un atome qui va être très piquant pour le système trigéminal. Et donc, ce piquant-là, en fait, à l'origine même, chez tous les mammifères, et chez nous aussi, l'humain, c'est fait pour dire « attention, il peut y avoir un problème ». Et notamment, par exemple, on sait qu'avec le piment, il ne faut pas trop en manger, parce que ça va piquer, puis chauffer, puis même faire mal à la langue. Donc, du coup, c'est un signal de danger que l'on peut écouter. Mais évidemment, comme on est des êtres humains et qu'on est assez intelligent avec notre cuisine, on utilise pour que les plats aient un meilleur goût avec cette sensation trigéminale du piquant.
4: Mais en n'en utilisant pas trop. Et Félix, 5 ans et demi, là, il mange de la moutarde, ça va? Quand on est petit, on peut manger quand même des trucs piquants ou faut pas trop?
6: Oui, bien sûr, on peut manger dans plein de pays, notamment en Inde, les petits commencent à manger des épices piquantes dès le plus jeune âge. Évidemment, il faut en manger très très peu quand on est petit. Et puis après, on peut augmenter petit à petit.
4: Donc Félix, on y va mollo quand même sur la moutarde. 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
1: Dans les enquêtes, il y a les détectives et puis ceux qui arrivent toujours à leur échapper. Et ma foi, c'est tout un art. 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Dis donc, mais... 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
2: 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Toujours élégant, je suis l'homme aux mille visages, aux mille tours de passe-passe. Dites-moi, une petite virée en Normandie, ça vous dirait?
3: Les nuits d'été dans la région de Rouen, les courageux veilleurs aiment frissonner en se racontant les mystérieuses légendes du château du Malaquis. Ces deux tours sombres, percées sur un roc au beau milieu de la Seine, auraient été le théâtre d'abominables zigouillages. Pourtant, c'est là qu'habite le baron Cahorn. Enfin, habiter, il faudrait plutôt dire se cloîtrer. Son château, personne n'y pénètre jamais. Et pour cause, il y enferme tous ses trésors, ses tableaux de maître,
4: ma Jolonde,
3: ses meubles anciens,
4: ma commode Louis 35,
3: ses objets rares,
4: mon pressoir à moules de Babylone.
3: Oui, il les aime si jalousement qu'il ne laisse personne s'en approcher.
4: Bisous, bisous, bonne nuit, mes chéris. N'ayez pas peur, papa vous protège.
3: Chaque soir, les portes, toutes blindées de fer, sont verrouillées à triple tour. Non, encore un. Voilà, super. Dans les couloirs, des capteurs électriques poussent la chansonnette au moindre petit mouvement. Et puis, tout autour, il y a la scène. Alors, imaginez sa surprise lorsqu'il reçoit, un beau matin de septembre, une lettre signée d'un certain...
4: Arsène Sapin ?
3: Non, baron... Je crois que vous avez mal lu.
4: Ah bon? Ah! Arsène Lupin!
3: Oui, voilà.
2: Cher baron, il y a dans votre grand salon quelques babioles qui me plaisent énormément. Une très belle toile représentant un pied signé Michel-Ange. Une commode Louis 35 et une tapisserie de Charles Magne. Aussi... Je vous demande de les envoyer à mon nom en gare de Batignolles d'ici une semaine. Sans quoi, je m'occuperai moi-même de leur déménagement dans la nuit du 27 au 28 septembre. PS, vous pouvez garder la Jolonde de Léopard de Rincy, car hélas, c'est un faux. Merci d'avance et gros bisous.
3: Paniqué, le baron Cahorn appelle le préfet de police qui, ma foi, lui rit au nez. Au nez.
5: Arsène Lupin! Enfin, vous délirez, il est derrière les barreaux. Non, l'inspecteur Ganimard, notre plus grand enquêteur, a fini par l'arrêter. Tout ceci est une farce, mon bon monsieur, et vous en êtes. Le dindon.
3: L'insaisissable Arsène Lupin en prison? Incroyable. Loin de rassurer le baron, cette information l'affole encore plus.
4: Le gentleman cambrioleur est capable de tout. Il arrive bien à m'écrire depuis sa cellule. S'il parvenait à s'échapper, je ne saurais même pas le reconnaître. Est-il blond? Roux? Petit ou grand? Impossible à dire tant il change d'apparence. Si ça se trouve, c'est l'un de mes domestiques.
3: Les jours suivants, le baron Cahorn examine toutes les serrures et inspecte un à un ses employés.
4: Venez ici, vous. Ça n'est donc pas une perruque.
3: Rien à signaler. Bon an, mal an, il finit par se rassurer. Mais le mardi 26... Veille de la date fatidique, une nouvelle lettre arrive.
2: Rien reçu en gare de Batignolles. Ravi de notre rendez-vous demain soir.
3: Trop, c'est trop. C'est trop piquant, mais non, le baron s'effondre.
4: Mes bébés, mes trésors, il va vous arracher à moi.
3: Qu'il se rassure, va. Le destin a décidé de lui donner un petit coup de pouce. Le lendemain matin, le bonhomme apprend en lisant le journal que le fameux inspecteur Ganimard, enfin à la retraite, participe à un tournoi de pêche sous le pont de Caudebec.
4: Oh, c'est juste à côté. Alléluia. Vite, enfilons un pantalon.
3: Oh, tout ce temps, Baron, vous étiez en slip?
4: Allez, en route.
3: Vingt minutes plus tard, le baron trouve Ganimard, deux belles truites à la main.
6: Arsène Lupin. C'est absurde. Rassurez-vous, personne ne s'échappe de la prison de la santé.
3: Zut, il refuse de l'aider.
4: Et si je vous donnais 2000 billets?
3: À ce stade, le baron n'est plus un dindon, mais un pigeon.
6: Vous perdez votre argent, mais c'est le vôtre après tout. Moi, j'accepte.
3: ...20h30. Ganimard se pointe au château, accompagné par deux grands gaillards. Il passe le salon en peigne fin. Oh, il a donc une belle chevelure. Mais non, c'est là que le vol est censé avoir lieu.
7: Vous allez rester là toute la nuit, les gars. Au moindre bruit, appelez-moi.
3: Puis, l'inspecteur barricade tous les accès. À son tour, il se planque avec le baron dans une petite pièce, juste à côté. 23h. Minuit. 1h du matin.
4: Psst, psst. Vous avez entendu?
7: Oui.
4: Qu'est-ce que c'est?
7: Une choucroute qui est mal passée.
6: Pardon.
3: 7h. Le soleil se lève. Miracle! Aucune visite pendant la nuit. Le cœur léger, Ganimard et le baron se rendent au salon.
4: Charlie Coton, corne guidouille, les tableaux, les tapisseries, disparus, envolés.
3: Enfin, surtout volés. Et là, dans un coin, les deux gaillards en train de roupiller sur leurs chaises.
7: Ah, on les a endormis. Les fenêtres et les serrures sont intactes. Aucune trace et aucun doute. C'est Arsène Lupin et sa bande.
4: Oh.
3: Comment sont-ils entrés? Comment ont-ils fait pour sortir les tableaux et tous les meubles?
4: Mes petits trésors! Mes bébés!
7: Pas de panique! Je crois que j'ai une idée. Si vous tenez tant à ces œuvres, on peut peut-être essayer de les racheter à Lupin. En attendant, prévenez la police, mais surtout pas un mot sur moi. Un vieil inspecteur à la retraite qui se mêle d'une affaire, il pourrait mal le prendre.
3: La police de Rouen fouille le château et remue ciel et terre. On ne trouve ni souterrain, ni passage secret. En désespoir de cause, on se résout à déranger le fameux Ganimard.
8: La solution se trouve dans la cellule d'Arsène Lupin.
3: Bah, vous avez perdu votre accent?
8: Je n'ai jamais eu d'accent.
3: Ah bon? Bon. Exceptionnellement, l'ancien inspecteur est autorisé à passer une heure, seul à seul, avec le cambrioleur.
9: Cher Ganimard, quel plaisir de vous voir ici. Pardonnez-moi, je n'ai rien à vous offrir, je suis de passage. Vous venez pour le château Malaquis, je présume. Que pensez-vous des lettres que j'ai envoyées au baron?
10: Vous adorez fanfaronner.
9: Vous me blessez, Ganimard. Moi, fanfaronner? Jamais. Voyez-vous, ces deux lettres étaient essentielles à mon plan. Comment pénétrer dans un château impénétrable? Eh bien, en s'y faisant inviter, tout simplement.
3: Imaginons que le propriétaire des lieux reçoive une lettre l'informant qu'Arsène Lupin compte le cambrioler. Paniqué, il appellera le procureur, qui l'enverra sur les roches puisque le voleur est en prison. Désespéré, notre homme acceptera alors l'aide de n'importe qui. Enfin... Pas tout à fait. Disons d'un homme qui prétendrait être un très célèbre inspecteur.
11: Comment? L'un de vos complices s'est fait passer pour moi?
9: Bingo! Imaginez la scène. Le baron suppliant l'aide d'un gars de ma bande pour éviter de se faire dévaliser. Par moi. Avouez que c'est comique. La nuit du vol, tandis que le faux Ganimard surveillait le baron, deux autres de mes gaillards sortaient les bibelots par la fenêtre.
2: avant de les déposer dans une petite barque grâce à une corde.
9: C'est simple, comme Lupin. Ainsi donc, mon cher Ganimard, puisque vous êtes complice, votre devoir est de vous arrêter vous-même.
3: À cet instant, la porte de la cellule s'ouvre. Un gardien apporte le déjeuner du prisonnier. 12h30. Eh oui, c'est l'heure.
9: Mais ne vous inquiétez pas, la plainte a été retirée.
8: Hein, mais comment, que quoi, pourquoi, dans quel but, mais comment, attendez, stop, comment pouvez-vous le savoir?
9: Je viens de recevoir un message. Vous voyez l'œuf à la coque sur mon plateau? Ôtez-lui son petit chapeau.
8: Incroyable.
3: À l'intérieur, l'inspecteur découvre un message. Accord conclu. 100 000 balles livrées. Tout va bien. Le faux Ganimard a réussi à soutirer au baron une coquette somme d'argent en échange de la restitution de ses œufs. Sacrément malin.
8: Mais lorsque je vous ai arrêté...
9: Je me suis laissé prendre. Ce cambriolage ne pouvait réussir que si je me trouvais en prison. Mais il est temps de prendre l'air.
8: Comment ça, prendre l'air?
9: Je n'assisterai pas à mon procès. Et maintenant, bonsoir, très cher inspecteur.
3: Ainsi donc, Arsène Lupin serait en train de préparer son évasion? En fouillant sa cellule, les gardiens découvrent un étrange cigare. Et pour cause, il contient un message secret qui fait plusieurs fois allusion à un panier. Panier. Panier, panier, panier, panier, panier, panier. Oh ! Panier à salade ! Eh oui, à l'époque, c'est comme ça qu'on appelle les camionnettes qui transportent les prisonniers. Lupin compte donc s'évader lorsqu'on le conduira à son prochain entretien avec le juge. Le plan de la police est simple. L'aider à s'échapper, puis le suivre pour coincer tous ses complices. Le jour de son rendez-vous, on le fait monter dans la camionnette. Il est seul.
9: Oh non, mais c'est trop facile.
3: De son pied, il tâte le plancher du véhicule. Soudain, un morceau cède.
9: Évidemment, et tient comme par hasard, un embouteillage. Et hop!
3: Puis, les mains dans les poches, il s'éloigne en sifflotant. Après un petit tour dans la ville, Lupin se pointe à l'entrée de la prison devant les gardiens, hallucinés.
9: Bon, je me suis dégourdi les jambes, mais je ne voudrais pas abuser.
3: Le lendemain, un étrange message paraît dans les journaux.
2: Arsène Lupin tient toujours ses promesses. Je n'assisterai pas à mon procès.
3: À la préfecture, c'est la panique à bord. Immédiatement, on le fait changer de cellule. Oula! On dirait que ça lui file le bourdon. Le gentleman cambrioleur s'enferme dans le silence. 2 mois durant, il reste étendu sur sa couchette, le visage face au mur. Enfin, le grand jour arrive.
12: Je vous demande le silence.
3: Quelle foule! La France entière s'est déplacée pour assister au procès d'Arsène Lupin.
12: Faites entrer l'accusé.
3: Le pas lourd, la tête baissée, il se traîne jusqu'à son siège. Oh là, il est vraiment patraque. Enfin, le juge à bout de nerfs lui ordonne de décliner son identité.
2: Baudru, Désiré.
3: Frisson dans la salle. Comment ça, Baudru, Désiré? Visage creux, pommettes couvertes de plaques, yeux vitreux. À le regarder de plus près, c'est vrai que le gaillard ne ressemble pas du tout à Arsène Lupin. Le lendemain, on fait venir Ganimard, le vrai, évidemment, qui déclare formellement ne pas le reconnaître.
13: Ce n'est pas Arsène Lupin.
3: Faute de preuves, le malheureux Désiré Baudru est relâché. Comment le gentleman cambrioleur s'est-il débrouillé pour lui faire prendre sa place? Et d'ailleurs, où est-il? Le jour de la sortie de Baudru, Ganimard le suit. À le voir somnoler dans l'autobus, l'ancien inspecteur se rassure.
6: Ses yeux, cette bouche, cette expression vide... Non, vraiment, ce n'est pas Lupin.
3: Mais 10 minutes plus tard, éclate dans le silence une cascade de rires, puissants, joyeux et si insolents que Ganimard les reconnaît aussitôt.
12: C'est lui! C'est lui! Mais comment a-t-il fait? Attrapez-le! C'est Lupin!
3: Ah, ça... Mystère et boule de gentleman cambrioleur. Derrière cet épisode, il y a Julie Garraud, Fanny Leroy, Marion Lelay,
14: Baptiste Collion.
8: Grégoire Boja, le vrai.
15: Mustapha Benaïbout.
16: Aurélien Labruyère.
14: Et moi, Laure Grand Besançon. Ah, ça alors ? On m'a volé mon slip ! Mon slip ! Arsène Lupin est un personnage inventé par le brillant auteur français Maurice Leblanc. L'épisode que tu viens d'entendre raconte, à la sauce Lorette, le début du recueil Arsène Lupin, gentleman cambrioleur, paru en 1907.
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2: Bonjour, je m'appelle Lysiane, j'ai 9 ans et j'habite à Strasbourg. Je vais vous faire une blague de Mortel Adèle. C'est Magnus qui demande à Adèle, c'est quoi ta religion? Adèle lui répond, j'ai beaucoup réfléchi et je pense que je suis bouddhiste. Parce que je passe tout mon temps à bouder dans ma chambre.
3: J'adore les bêtises!
4: Trop bien cette blague.
5: Ah, attends, celle-là, elle a l'air vachement bien.
6: Je m'appelle Margot, j'ai 8 ans dans 6 mois. Et j'ai une blague à vous raconter. Pourquoi les vaches ne parlent-elles jamais? Parce que sur le panneau, c'est écrit « La ferme ». Au revoir, salut l'info.
7: Bonjour, je m'appelle Dorian, j'ai 9 ans et j'habite à Champagneux. J'ai une blague pour cette info. Qu'est-ce qui fait toin-toin?
5: Qu'est-ce qui fait toin-toin? Eh bien, moi, je ne sais point-point.
7: Un tanard? Merci, au revoir.
0: Elle est rigolote, celle-là. 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

0: brigade de presse.
1: Depuis quelques semaines, les vols à la tire se multiplient de façon inquiétante. Grands magasins, cinémas, marchés, ventes publiques sont mises en coupe réglée par d'audacieux pickpockets. On croit se trouver en présence d'une bande bien organisée. La police a chargé ses meilleurs limiers de mettre hors d'état de nuire ces dangereux filous.
2: Il s'agit d'ouvrir l'œil et de pincer ces gredins. Si nous commençons par le vieux marché, Tintin nous a dit qu'il y allait ce matin. Peut-être le rencontrerons-nous.
3: Bonne idée. Allons-y.
4: Alors, Milou, penses-tu que nous allons faire de bonnes affaires aujourd'hui?
2: Tu as vu ces connes? Ma foi, elles sont ravissantes.
4: Tiens, mais je ne me trompe pas, voilà Dupont et Dupont.
2: Je ne sais laquelle choisir. Prenons-les toutes.
4: Bonjour, comment allez-vous?
2: Qui voilà? Tintin.
4: Que faites-vous ici? À la recherche d'occasion?
2: Chut! Secret et confidentiel. Mission spéciale pickpocket.
3: Mais ça ne nous a pas empêché de découvrir ce splendide lot de cannes.
2: Combien en demandez-vous?
5: 25 francs.
2: Allez, 15 francs.
5: 20. Ça nous en coûte plus cher.
2: Vous voyez, mon cher Tintin, ici, il faut toujours marchander. Entendu pour 20. Nom d'une pipe. On m'a volé mon portefeuille.
3: Mais voyons, c'est ridicule. Tu l'auras sans doute oublié à la maison. Ou peut-être l'as-tu perdu.
2: Non, on me l'a volé, j'en suis sûr.
3: Allons, tiens, c'est calme. Je vais payer moi-même. Ah, ça n'arrive jamais qu'à toi, des histoires pareilles. Se laisser stupidement voler son portefeuille. Ben, sapristi, on m'a volé le mien aussi.
4: Attendez, je vais payer pour vous.
3: C'est ça, merci. Et nous vous rembourserons demain.
4: Tenez, monsieur, voici 20.
3: Au revoir, Tintin. Nous allons tout de suite porter plainte.
4: Entendu.

0: Dis donc, Milou, voilà un joli navire. Il est vraiment très beau. J'ai bien envie de l'acheter et de l'offrir au capitaine Haddock. Combien vendez-vous ce modèle ?
1: 50 francs. C'est une pièce unique. C'est une chose... une espèce de caramel de l'ancien temps.
0: 40 francs.
1: C'est entendu. 40 francs et il est à vous.
2: Combien ce bateau ?
1: Ah, je regrette, monsieur. Je viens de le vendre à ce jeune homme.
2: Je vous le rachète.
0: Mille regrets, monsieur, mais je ne désire pas le revendre.
2: Voyons, jeune homme, je suis collectionneur et je... Combien l'avez-vous payé ?
0: Je vous en offre le double. Merci, je le garde.
3: Combien votre bateau ?
0: Désolé, monsieur, mais ce bateau n'est plus à vendre.
2: Allons, jeune homme, je vous en offre 100 francs.
3: 200.
0: Non, 300.
3: 500.
0: Messieurs, je désire offrir ce bateau à un ami, je ne le vendrai donc pas. Et je vous prie de ne plus insister. Qu'ont-ils donc tous à vouloir me racheter ce bateau ?
4: Et quelques minutes plus tard...
0: Il est vraiment très joli. Je crois que le capitaine Haddock sera content. N'est-ce pas, Milou ? Ah ! Le voilà, sans doute.
2: Mille excuses, c'est encore moi. Vous ? Pardonnez-moi si j'insiste de la sorte, jeune homme. Comme je vous l'ai dit, je suis collectionneur. Collectionneur de modèles de navires. Et je serais particulièrement heureux si vous consentiez à me revendre votre bateau.
0: Monsieur, je vous ai dit que je désirais l'offrir à un ami. Et que
2: précisément. Je possède d'autres bateaux tout aussi jolis que le vôtre. Nous pourrions faire un échange. De cette façon, votre ami...
0: Inutile, monsieur. N'insistez pas, je vous prie. Je le garde.
2: Soit, mais réfléchissez encore. Tenez, voici ma carte. Comme ça, si vous changiez d'avis...
0: N'y comptez pas.
2: À bientôt, j'espère.
0: Bonjour, monsieur. Que se passe-t-il ? Le bateau.
5: Milou, qu'as-tu fait ?
0: Le voilà cassé maintenant. Le mât du milieu s'est brisé. Heureusement, ce n'est pas grave. Le malheur sera vite réparé. Ah, cette fois, c'est le capitaine.
6: Salut, Moussaillon.
0: Bonjour, capitaine. Je suis bien heureux de vous voir. Venez par ici. Il y a une petite surprise qui vous attend.
6: Une surprise ? Oh, quel magnifique vaisseau. Mais, tonnerre de Brest, où avez-vous trouvé ce bateau ?
0: Où ? Au vieux marché, pourquoi ?
6: Tonnerre de Brest. Quelle extraordinaire coïncidence. Figurez-vous que... Non, accompagnez-moi chez moi, vous verrez.
0: Très bien, capitaine, je vous suis.
6: Extraordinaire. C'est vraiment extraordinaire. Voilà, nous y sommes. Vous allez voir. Regardez ce tableau.
0: C'est vous, ça ?
6: Non, c'est un de mes ancêtres, le chevalier de Haddock, qui a vécu sous le règne de Louis XIV. Mais regardez plus près. Examinez le vaisseau qui se trouve à l'arrière-plan.
0: Il ressemble fort à celui que vous avez vu chez moi, ne trouvez-vous pas ?
6: Mais justement, c'est le même, exactement le même. N'est-ce pas extraordinaire ?
0: Celui-ci porte un nom. Regardez là, en tout petit caractère, la licorne.
6: Tiens, oui, la licorne, je ne l'avais jamais remarqué.
0: Le mien porterait-il un nom aussi, par hasard ? Nous aurions dû le prendre avec nous. Attendez-moi, je vais le chercher. Si le mien portait le même nom, ce serait vraiment drôle. Nous allons voir.
5: Saperlipopette ! Il a disparu.
6: Allô, j'écoute, oui. Ah, c'est vous. Eh bien, votre bateau porte-t-il le même nom ?
7: Je ne sais pas, capitaine. On me l'a volé.
6: Que dites-vous ? Volé ?
0: Oui, volé. Oui. Des soupçons ? Non. Aucun. À moins que... Attendez, capitaine. Je raccroche, je vous retéléphonerai. Oui, Cela ne peut être que lui, j'ai bien fait de garder cette carte. Ivan Ivanovitch Sakharine, collectionneur, 21 rue de l'Eucalyptus. Eh bien, à nous deux, monsieur Sakharine. Rue de l'Eucalyptus. Nous y sommes, Milou. Je ne crois pas me tromper en disant qu'il sera assez surpris de me voir.
2: Ah, vous voilà. Entrez donc, je vous attendais.
0: Ah, vous m'attendiez? Vous connaissez donc le but de ma visite?
2: Mais naturellement. Entrez. Vous venez m'annoncer que vous consentez à me revendre votre bateau?
0: Non, monsieur.
2: Ah, alors je ne comprends pas.
0: Eh bien, figurez-vous, monsieur, c'est par ici vos collections?
2: Oui.
0: Figurez-vous que mon bateau a disparu. Alors, j'attends que vous m'expliquiez comment il se fait que je le retrouve ici.
2: Vous faites erreur, mon jeune ami. Ce bateau-là m'appartient depuis plus de 10 ans.
0: Depuis plus de 10 ans? Mais vous avez essayé de me le racheter il y a 2 heures à peine.
2: Pas celui-ci, jeune homme. Pas celui-ci. Le vôtre était exactement le même, en effet. Mais celui-ci est à moi.
0: Vraiment? Eh bien, monsieur, il sera facile de le vérifier. Immédiatement après votre visite, mon bateau est tombé et le mât du milieu s'est brisé. Je l'ai remis en place, mais la réparation est visible. Voyons donc si ce mât-ci est intact.
2: Faites, je vous en prie.
0: Il est intact. Ce n'est pas mon bateau.
2: Vous voyez bien. Je comprends votre surprise. Moi-même, au vieux marché, ce matin, j'ai été stupéfait de découvrir un bateau exactement pareil au mien. Et c'est parce que cela m'a paru extrêmement curieux que j'ai tellement insisté pour vous le racheter.
0: La licorne. Je... Excusez-moi, monsieur. Croyez que je suis désolé.
2: De rien, de rien. Et si vous retrouvez votre bateau, songez à moi.
0: C'est extraordinaire. Voilà qu'il existe 2 vaisseaux pareils à celui qui figure sur le tableau du capitaine et qui portent le même nom. La licorne. Tiens, voilà une cabine. Je vais tout de suite téléphoner au capitaine, il sera stupéfait. La flûte, c'est occupé. Oh. C'est inouï tout ce que les gens ont à se raconter au téléphone. Voilà plus d'un quart d'heure que ça dure. Enfin.
8: Nous pouvons sortir, Mirza. Il ne pleut plus.
0: Tu as vu ça, Milou? Qu'elle s'engêne.

Ça ne répond pas. Le capitaine doit être sorti. Bon, rentrons. Quant au voleur du bateau, ce ne peut être que le second bonhomme qui a voulu me le racheter.

0: La porte. Ouverte. Que se passe-t-il encore? On a cambriolé mon appartement. Les bandits. Ont-ils fait de mes livres? En voilà un qui est tout abîmé. Ah, les vandales. Deux cambriolages en un jour. Ce qui est vraiment pas mal. Et que m'a-t-on volé cette fois? Voilà d'extraordinaires voleurs. Ils sont partis sans rien emporter. On s'est contenté de tout fouiller. Pour trouver quoi? Voilà ce que je me demande.
1: Le lendemain matin...
0: Bonjour, cher Tintin.
2: Je dirais même plus.
3: Cher Tintin, bonjour.
0: Bonjour. Comment allez-vous?
4: Nous sommes venus vous rembourser le prix des cannes. Nous étions déjà venus hier soir, mais vous étiez absent.
0: Eh bien, avez-vous retrouvé votre portefeuille?
4: Hélas, non, mais nous en avons acheté un autre ce matin et je... Oh, sapristi! On me l'a de nouveau volé!
3: Quoi?
4: Nom d'une pipe! C'est cet individu qui nous a croisés dans l'escalier hier soir en venant chez vous! Oh, je me souviens, il m'a bousculé.
3: Moi aussi, il m'a bousculé.
0: Comment était-il?
4: Assez gros, l'air brutal, des cheveux noirs, une petite moustache noire, complet bleu, chapeau brun.
0: C'est lui. C'est l'homme du vieux marché. Mais ce n'est sûrement pas lui qui a pu vous voler hier soir un portefeuille que vous n'avez acheté que ce matin.
4: Il y a du vrai dans ce que vous dites.
3: Les misérables, des portefeuilles tout neufs. Bien, Dupont, nous allons immédiatement porter plainte.
4: Il a raison, il faut tout de suite porter plainte.
0: Attention à la porte! Oh!
5: Allô?
3: Dupont, attends-moi! Où es-tu?
5: Ici! Je suis déjà descendu!
0: Pauvre Dupont, pas de chance. C'est une véritable épidémie de vol et de cambriolage. Allons, continuons à remettre de l'ordre dans tous ces papiers. Eh bien, Milou, que cherches-tu sous le buffet? Une cigarette? À cette place? Bizarre. Je l'ai! Tiens, ce n'est pas une cigarette, c'est un petit rouleau de papier. Ça alors? Ce papier ne m'appartient pas. D'où sort-il? Voyons ça de plus près. Aïe! Quel est ce nouveau mystère? Trois frères unis, trois licornes de conserve voguant au soleil de midi parleront, car c'est de la lumière que viendra la lumière, et resplendira 42, 1, 0, 1, la croix de l'aigle. Quel charabia, Seigneur! Quel charabia! Et tout d'abord, d'où sort-il ce papier? C'est ça! J'y suis! Ce papier devait se trouver enroulé dans le mât de mon bateau. Il s'en sera échappé lorsque le mât s'est détaché, en tombant. Et il aura roulé sous le meuble. Et je comprends alors. Celui qui a volé mon bateau savait que ce papier s'y trouvait caché. Quand il a constaté qu'il avait disparu, il a cru que je l'avais découvert. C'est pour me le reprendre que le voleur est revenu et qu'il a fouillé partout, sans se douter que le papier se trouvait sous ce meuble. Mais pourquoi a-t-on tenté de s'emparer de ce document? Si au moins je parvenais à en saisir le sens. Et si par hasard? Mais naturellement, cela ne peut être que ça. Vite, Milou, chez le capitaine. Un trésor, Milou. Je suis sûr que nous sommes sur la piste d'un trésor. Oui. Plus j'y songe et plus je suis convaincu qu'il s'agit d'un trésor. Ah, le paresseux. Je suis sûr qu'il est encore au lit. Eh bien, que fait-il donc ? Sans doute est-il sorti. Je vais m'en informer auprès de la concierge.
2: Le capitaine ? Non, je ne l'ai pas vu sortir. Et il ne répond pas. C'est bizarre.
0: Peut-être est-il malade ?
2: Malade ? Oh, c'est bien possible, après tout. Il y a eu de la lumière chez lui toute la nuit.
0: Il faut aller voir tout de suite.
2: Personne ?
0: Si. Il doit être là. J'entends du bruit derrière la porte. Capitaine ! Capitaine ! C'est Tintin ! Ouvrez !
2: Rien.
0: Toujours pas de réponse.
2: Laissez-moi faire. Si j'appelais la police.
0: Non, allez plutôt chercher un serrurier.
2: D'accord.
0: On dirait. Mais oui, il parle tout seul. Cela devient inquiétant.
1: Et quelques minutes plus tard.
6: C'est vous qui avez besoin d'un serrurier ?
0: Oui, c'est ici.
6: Laissez-moi regarder ça.
0: Alors ? Ça va ?
6: Non, rien à faire. Le verrou est poussé.
0: Il faut enfoncer la porte. J'en prends toute la responsabilité. Vous m'aidez ?
6: D'accord.
0: Une, deux...
7: Au large, Forban ! Au large !
0: Capitaine !
7: Au large, mercenaires, cornichons, sapajous !
8: Sauf qui peut !
7: Pirates, flibustiers, cornemuses, trépotences ! Victoire ! Ils ont battu en retraite !
9: Et yo, ho, ho, et une bouteille de rhum !
0: Au nom du ciel, capitaine, que signifie cette comédie ?
9: Une comédie ? Ce n'est pas une comédie. Venez, vous allez comprendre. Vous voyez cet homme sur ce tableau ?
0: Oui, vous me l'avez déjà présenté, c'est un de vos ancêtres. Et puis ?
9: Eh bien, figurez-vous qu'hier soir, très intrigué par cette histoire de bateau, je me suis brusquement rappelé qu'il y avait au grenier un très vieux coffre ayant appartenu à cet ancêtre. Voilà ce coffre.
0: Il est impressionnant.
9: Et dans ce coffre, outre quelques objets, ce chapeau que je porte, ce sabre d'abordage, j'ai découvert...
0: Je sais,

était tellement passionnant. Asseyez-vous, je vais vous raconter cela. Imaginez, Tintin. Tout a commencé en 1698.

0: c'était Le secret de la licorne d'Hergé.
1: Une coproduction France Culture, Tintin Imaginatio et la Comédie Française. 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
0: Musique originale, Olivier Davio, orchestré par Didier Benetti pour l'Orchestre National de France.
1: Avec Thierry Ancis, le capitaine ad hoc, Serge Bagdasarian, Dupont, Pierre-Louis Calixte, Saccharine, Christian Heck, Dupont, Stéphane Varupen, Barnabé, Didier Sandre, le narrateur, Dominique Blanc, la concierge du capitaine, Noam Morgenstern, Tintin, et les voix des académiciens de la Comédie Française, Tristan Cotin, Ipek Kenai, Yasmine Haller, Senda Bournan, Vincent Breton et Marina Kapp dans le rôle de Milou.
2: Bruitage, Sophie Bissens. Conseillère littéraire, Emmanuel Chevrière. Prise de son, montage et mixage, Bruno Mourlan et Mathieu Leroux. Prise de son musical, montage et mixage, Jean-Louis Deloncle, Mathieu Leroux et Alice Legros. Assistante à la réalisation, Manon Dubus. Réalisation, Benjamin Habitant.
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0: Et coucou les petites curieuses et les petits curieux, vous avez des likes ?
1: Bonjour, je m'appelle Jeanne, j'ai 7 ans. Comment les réseaux sociaux se sont créés ? Merci.
0: Jeanne, tu as 7 ans, dis donc, tu es jeune pour parler déjà des réseaux sociaux ou alors c'est moi qui suis trop vieille, je ne sais pas. En tout cas, je suis avec Nicolas Arpagian, expert en cybersécurité, donc tout ce qui concerne Internet, les réseaux sociaux et les dangers éventuellement liés à leurs usages. Comment sont créés, donc se sont créés les réseaux sociaux, Nicolas Arpagian ?
2: Alors, les réseaux sociaux se sont créés à partir du moment déjà où Internet a été popularisé. Donc, on est à la fin des années 90. Et puis, à partir du moment où les gens ont eu des connexions, c'est-à-dire la capacité d'accéder, qu'il y ait suffisamment de bandes passantes pour que, quand on se connectait, que la page puisse s'afficher dans des délais à peu près acceptables. En fait, si tout le monde connaît Facebook, la plateforme américaine qui a été co-créée par Mark Zuckerberg en février 2004. Il l'a créé dans son université d'Harvard pour faire, et d'ailleurs Facebook, The Facebook, en français, c'est un peu un trombinoscope. Un trombinoscope, c'est un peu comme un cahier avec les photos d'identité de tous les gens d'une même classe, d'une même école. Voilà. Et donc, c'est comme cela qu'il l'a créé et co-créé à l'époque en 2004. Et elle a été ouverte à tout le monde en 2006. Mais il faut quand même dire que la France avait créé le premier réseau social. Le premier réseau social, c'est en 2001. Il s'appelait et il s'appelle toujours Copain d'avant, c'est-à-dire que c'est un site qui devait réunir des gens qui avaient été à l'école ensemble. Donc là, on ciblait plus les étudiants, mais les anciens élèves des écoles primaires, des collèges. Et Copain d'avant, il faut le rappeler, en 2008, c'était 10 millions d'inscrits, c'est-à-dire premier réseau social. Et en 2009, il y avait plus d'inscrits sur Copain d'avant que sur Facebook.
0: Exactement. En France, vous
2: en France,
0: dire.
2: Oui, bien sûr, absolument. Et donc, on voit que les réseaux sociaux ont été faits pour permettre aux gens de garder le contact avec leurs amis, leurs familles et surtout d'apporter la pluralité des médias, c'est-à-dire d'écrire des textes, ensuite de faire des photos, des vidéos et maintenant des extraits sonores. Et donc, ça a été un moyen de créer ainsi une toile de contacts plus ou moins amicaux, familiaux, distants ou proches.
0: Donc, l'intention de base était réellement d'en faire un réseau social, c'est-à-dire, Jeanne, pour effectivement se mettre en lien les uns les autres, c'était pas pour faire du commerce.
2: Alors après, c'est poser la question de la monétisation, de réussir à trouver un modèle économique. Plus vous fournissez des fonctionnalités performantes, plus il y a des équipements, plus il y a un design, une ergonomie qui est attractive, évidemment, il y a une économie qui se met en place, et donc là pose la question de la monétisation. Un des choix a été fait d'ailleurs de faire essentiellement des plateformes gratuites, et dès lors qu'elles sont gratuites, le financement vient de l'exploitation, presque de la captation des données, qui sont commercialisés notamment à des fins de profilage publicitaire, ce qui serait différent de modèles qui étaient d'ailleurs un temps des questions de faire des modèles payants qui, eux, seraient financés par le seul abonnement et sans utilisation des données à des fins de profilage.
0: Profilage commercial donc, mais aussi politique, avec toute l'influence et les dangers grandissants des réseaux sociaux aujourd'hui. 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
6: Bonjour, je suis Claire Bérest. Je vais vous raconter l'histoire d'Azalrus et le bâton de pluie.

0: Azalrus n'aime pas se lever le matin pour aller à l'école. Il préfère rester dans son lit, se mettre en boule sous la couverture et rester à jouer dans ses rêves. Mais comme dit sa mère tous les matins, « Tu sais, Azalrus, le monde appartient à ceux qui se lèvent tôt. » Le monde appartient à ceux qui se lèvent tôt, il ne sait pas ce que ça veut dire, comme la plupart des choses que lui répètent ses parents. Mais il aime bien la musique que ça fait dans sa tête, les mots qui sortent de leur bouche de parents.
1: Le monde appartient à ceux qui se lèvent tôt.
0: Alors, lui, il répète les phrases de parents à sa copine Prolinetta. Tu sais, Prolinetta, la ronde se retient à deux qui se pêchent haut. La ronde se retient à deux qui se pêchent haut. Elle est d'accord, Prolinetta, toujours d'accord avec lui, parce qu'elle est sa meilleure amie. Azalrus, il sait quand c'est le moment de se lever pour l'école. Parce que tous les jours, à la même heure, le soleil envoie un rayon étincelant pousser le carreau de sa fenêtre et le rayon vient jusque sur son visage et lui caresse le nez. Alors, Azalrus sort du lit, cherche ses chaussons parce que sinon sa mère a peur qu'il ait froid aux pieds. Il va dans la salle de bain et il jette quelques gouttes d'eau dans son cou, puis il va jusqu'à la cuisine où sa maman est en train de préparer son chocolat chaud avec des tartines. Et beaucoup de miel sur les tartines. Azalrus adore le miel. Alors sa mère lui dit « Azalrus, si tu continues à mettre du miel, ce ne sera pas une tartine au miel, mais un miel à la tartine. » Azalrus aime bien que sa mère dise les mêmes choses chaque jour comme un super robot. Ensuite, Prolinetta sonne à la porte pour qu'ils partent ensemble à l'école parce que Prolinetta est sa meilleure amie et sa voisine, ce qui est très pratique parce qu'ils peuvent jouer ensemble autant qu'ils veulent et que c'est le même rayon de soleil étincelant qui pousse la fenêtre de la chambre d'Azalrus et qui va aussi caresser le visage de Prolinetta pour qu'elle se réveille. Parce qu'ils habitent juste à côté, donc les fenêtres de leurs deux chambres sont très proches. Sur le chemin de l'école, Azalrus et Prolinetta aiment bien faire la course, mais aussi marcher à cloche-pied en évitant les dalles rouges et en ne sautant que sur les pavés gris, comme si les dalles rouges étaient des pièges maléfiques. Et ils sont contents de retrouver la maîtresse, parce qu'elle a promis qu'aujourd'hui, ils allaient fabriquer des bâtons de pluie. Azalrus et Prolinetta se demandent bien ce que c'est un bâton de pluie. Du coup, ils sont très curieux et excités comme des puces. Est-ce que tu penses que c'est un bâton magique qui permet de faire tomber la pluie ? Demande Azalrus à Prolinetta, parce que ça lui rappelle une histoire avec des Indiens d'Amérique qui avaient des chevaux, des tipis et dans son souvenir des bâtons de pluie. Non, répond Prolinetta, je pense que c'est un bâton d'eau qui empêche les enfants de pleurer parce qu'ils collectionnent les larmes pour les transformer en gouttes de pluie. Ou alors, c'est un bâton qui change de couleur pour prévenir quand il va faire beau, rétorque Azalrus. Peut-être, dit Prolinetta, en sautant à cloche-pied, en visant bien les pavés gris. Leur maîtresse, elle s'appelle Athalie. Elle a les cheveux bruns, une veste rouge et de bonnes idées d'activité. C'est elle qui dit ce mot « Aujourd'hui, on va faire une activité ». Et Azalrus sait que « activité », c'est le mot d'adulte pour dire « jeu ». Prolinetta, elle pense que la maîtresse s'appelle en vrai Nathalie et pas Athalie, mais qu'elle a perdu le grand N de son prénom. Alors un jour, elle lui a demandé « Maîtresse, tu t'appelles en vrai Nathalie et tu as perdu le N quelque part. Alors du coup, maintenant, tu t'appelles Athalie. Est-ce que tu es triste ?» Et la maîtresse lui a dit que non, elle n'était pas triste parce qu'elle s'appelait simplement Athalie et qu'elle n'avait pas perdu de lettres, qu'il ne fallait donc pas s'inquiéter. Alors Prolinetta était rassurée. Il faut dire que Prolinetta a très peur de perdre les lettres de son prénom à elle. Quand elle l'écrit sur une feuille en classe, après avoir fait un dessin, elle compte bien toutes les lettres. Le P, le R, le O, le L, le I, le N, le E, le T, le A, ça fait 9 lettres. Elle compte de 1 jusqu'à 9, et si ça n'arrive pas à 9, elle part à la recherche de la lettre qui a disparu. C'est comme une chasse au trésor. Il demande à Asalrus de l'aider parce qu'ils sont assis ensemble à l'école, parce qu'ils sont des meilleurs amis. Alors, Asalrus va chercher dans la classe, sous les tables, derrière les rideaux, dans le pot des crayons, dans les casiers et entre les livres de la bibliothèque où est cachée la lettre disparue de Prolinetta. C'est surtout le O qui s'échappe. Il saute de table en table, c'est facile, comme il est tout rond, il rebondit bien. Donc, il arrive à s'échapper assez vite. Et souvent le O, il va se planquer dans la poche de la veste rouge de maîtresse Athalie. Maîtresse Athalie, elle demande aux enfants de faire la ronde quand ils arrivent en classe et chacun doit dire bonjour aux autres copains. C'est important de se dire bonjour, elle dit, et de s'échanger des sourires. À la récré, ils s'échangent aussi des billes et des chewing-gums, même si les chewing-gums c'est interdit dans l'école, parce que parfois ils atterrissent dans les cheveux des filles. Les poux aussi, Asalrus les échange volontiers avec les copains, c'est comme les sourires, sauf que ça gratte. Avec maîtresse Athalie, aujourd'hui, ils ont posé sur la table des paquets de riz et des tubes en carton gris. Prolinetta, qui est très intelligente, a remarqué que les tubes gris, c'était les mêmes que ceux des sopalins et des papiers toilettes. Asalrus et Prolinetta, ils ont décoré les tubes avec du vert, du jaune et du bleu, mais aussi du rouge et des paillettes dorées et des plumes de pigeon qu'ils ont trouvées dans la cour de récréation. Ensuite, avec la maîtresse, ils ont rempli les tubes avec des grains de riz et ils ont scotché les deux bouts. Après, c'était le moment du temps calme, comme dit maîtresse Athalie. C'est amusant parce que ça veut dire que le reste du temps n'est pas calme, alors. C'est un temps qui fait le fou, donc. Pendant le temps calme, maîtresse Athalie a dit à tout le monde de prendre des couvertures et de s'allonger. Elle a tiré les rideaux de la classe et elle a éteint la lumière. Une fois que c'était fait, elle a dit de fermer les yeux et de prendre les bâtons de pluie, puis de les retourner doucement, tout doucement, comme une vague, près de l'oreille. Et soudain dans la classe, c'était la tempête. La pluie tombait de partout. Il y avait des grosses pluies et des pluies toutes menues. Il y avait des pluies en colère et des pluies heureuses. Prolinetta, elle s'est collée tout près d'Asalrus et elle a dit « Écoute, comme c'est beau le riz qui pleure !» Elle a ajouté « Mais j'aimerais quand même aussi avoir un bâton de soleil pour consoler mon bâton de pluie. » Et Prolinetta avait l'air contrariée. Après l'école, quand Asalrus est arrivé chez lui, il a mis le bâton de pluie sous son oreiller. Quand il est allé se coucher après avoir mangé des saucisses et des petits pois, sa mère est venue lui faire un bisou de bonne nuit. À chaque fois, sa mère, elle lui fait un bisou sur chaque œil. Et elle avale ses cauchemars en les aspirant directement de son front. Asalrus lui demande quel goût a son cauchemar et ça varie. Ce soir, sa mère a dit il a un goût de tiramisu. Asalrus lui a alors demandé de fermer les yeux. Sa mère a fermé les yeux et Asalrus a renversé le bâton de pluie en cascade près de son oreille. « Comme c'est joli !» a dit sa maman. « On dirait une pluie de champagne. » Asalrus n'aime pas se lever le matin pour aller à l'école, même s'il aime bien l'école. Comme on l'a dit, il sait que c'est l'heure de se lever parce que le soleil pousse le carreau de sa fenêtre avec un rayon pour lui caresser le visage. Et ce matin, Asalrus a une idée. Il attrape dans sa main le rayon qui se faufile vers lui et il en casse un morceau d'un coup sec, en faisant attention de ne pas lui faire mal. C'est tout chaud et ça brille dans sa main comme une baguette magique. Je vais l'offrir à Prolinetta, se dit Asalrus très content. Ce bâton de soleil va consoler le chagrin de son bâton de pluie. Et voilà, l'histoire est finie et maintenant, au lit !

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5: T'inquiète, je suis peut-être petit, mais je suis costaud.
0: Oh, je suis vraiment désolée.
5: Polly, je m'appelle Polly, je suis un harmonica.
6: Enchanté, Polly l'harmonica. Et qu'est-ce que tu fais là?
5: J'ai encore quelques minutes à patienter avant que mon train raboule. Petite soif, moi. Je pourrais bien quelque chose, tiens. Ça te dit un petit jus de pomme?
6: Oh, avec plaisir, j'adore.
5: Deji, ma poulette, tu nous mets deux jus de pomme, s'il te plaît?
7: Hé, Polly, je te sers ça tout de suite.
5: Dankeschön.
6: Ah, ça, je sais, ça veut dire merci en allemand.
5: Eh oui, mon petit. On est peut-être en plein milieu du Far West, mais j'en oublie pas pour autant mes racines. Je suis né en 1821. C'est un jeune horloger qui en a eu l'idée. Mais c'est 30 ans plus tard qu'un certain Matthias Honner...
8: Hallo, ich bin Matthias. Prost.
5: Santé, Matthias. Eh bien, c'est lui qui a été le premier à me produire en série dans son usine située en pleine forêt noire.
8: Je suis un businessman de génie.
5: Il a même eu l'idée, génial, de m'envoyer...

0: Les États-Unis d'Amérique, United States of America. Et tu sais quoi? Carton plein. En une dizaine d'années à peine, plus d'un million d'Américains avaient succombé à mon charme.
1: Wow! Et comment ça se fait?
0: Mais grâce à mon charme, je te dis. Et puis je coûte pas cher. Ça, ça m'a permis de me faire une place de choix dans les milieux populaires et de devenir une star du blues.
2: Oh yeah!
0: Imagine, nous sommes dans l'état du Mississippi au 19e siècle. L'esclavage n'existe plus, mais les Afro-Américains doivent encore lutter pour avoir les mêmes droits que les Blancs. Et leur champ de travail, inventé pour se donner du courage pendant leurs années de labeur forcé, devient un genre musical, le blues.
1: Qu'est-ce que tu viens de faire là-dedans, toi, Pony?
0: Eh ben, comme je coûtais pas grand-chose, les Afro-Américains, qui faisaient partie des plus pauvres, ont pu m'acquérir sans trop de difficultés. Contrairement aux saxophones, par exemple. D'ailleurs, pour me donner de la noblesse, ils m'ont même trouvé un surnom. Mississippi Saxophone.
1: C'est pas mal, ça. Et t'as d'autres surnoms comme ça?
0: J'en ai plusieurs, mais qui sont moins flatteurs. La chupeta, par exemple, la sucette. Ça, ça m'a collé au basket à une époque en Espagne, je te dis pas. Sinon, au Canada, on m'appelle Ruine Babine. Non mais, hé, comme si je faisais mal aux lèvres, n'importe quoi. Et en Angleterre du Nord, il y en a même qui disent que je ressemble à un biscuit en métal.
1: C'est pas gentil, ça.
0: Mais faut pas les écouter, ils sont jaloux. Cela dit, il y a un surnom que j'aime bien. C'est Piano Pocket. Piano Pocket, ça veut dire piano de poche. C'est peut-être ce nom-là qui m'a rendu aussi séduisant. Bon, non, mais tu te rends compte, avoir un piano en poche, c'est quand même pratique. D'ailleurs, aujourd'hui encore, je suis l'un des instruments les plus vendus au monde.
1: Tu fais quoi?
0: Chut!
1: Mais c'est qui le monsieur avec la grosse moustache sur le dessin? Et c'est quoi cette odeur bizarre?
0: Chut! C'est de l'encens! Et puis lui, c'est Wang Ti.
1: Wang Ki?
0: Ah, mais chut! Wang Ti, je te dis! Un empereur chinois! Il a régné sur l'empire le plus vaste du monde au 27e siècle avant Jésus-Christ. Tu te rends compte?
3: Chut! Silence! Il y en a qui méditent ici!
0: Oui, mille excuses, Votre Altesse! Tu vois, c'était un visionnaire. Pour lui, le corps, l'esprit, la société et l'univers tout entier ne devaient obéir qu'à une seule suprême vérité.
1: La vérité de ma maman?
0: Mais non! Celle de la musique, voyons! Il a inventé le premier orgue à bouche, le Cheng. C'est mon ancêtre! Quand on souffle dedans, une petite languette en métal vibre! Et ça fait de la musique! Comme quand tu souffles dans un brin d'herbe serré entre tes deux pouces, par exemple.
1: Et ça veut dire quoi, Cheng?
0: Ça veut dire voix sublime. Cette Daisy, mais quelle fêtarde! Elle peut pas s'en empêcher.
1: C'est marrant, pourquoi tout le monde danse maintenant?
0: Parce que c'est l'anniversaire de Billy the Kid, tiens. Yeah!
4: Merci, les gars.
0: Ah, tiens, tu vois comment il souffle sur les bougies? Eh bien, prends-moi entre le pouce et l'index de ta main gauche, comme ça, colle tes lèvres sur mon peigne et fais la même chose. Tu vas voir, je vais chanter.
1: Ton peigne? Ah, je vais pas mettre un peigne dans ma bouche quand même.
0: Mais non, enfin, mon peigne, c'est là où il y a les petits trous. C'est là-dessus que sont fixées mes petites languettes en métal qui vibrent quand tu souffles. Voilà. Alors, tu peux te balader à gauche. C'est là que se trouvent les sons graves. Au milieu, tu trouveras les sons médiums. Et à droite, les sons aigus. Et ben voilà, tu souffles. Et tu peux aussi aspirer pour créer d'autres notes. Comme si, par exemple, je sais pas moi... Ah bah tiens, comme si tu aspirais ton jus de pomme avec une paille. Bravo! Voilà, ça y est! et en respirant à travers moi, tu transformes ton souffle en musique.

0: Bonnie ?
1: Bonnie ! Mais pourquoi tu réponds pas ?
2: Pardon, excuse-moi, mais c'est mon morceau préféré.
0: T'étais dans la lune ou quoi ?
2: Eh ben, figure-toi que tu crois pas si bien dire, parce que j'ai déjà été sur la lune, moi.
0: Oh ! Non, c'est pas vrai !
2: Si, je te promets. En 1965, je me suis fait un copain, un astronaute, je sais pas si tu le connais, Walter Schirra. Eh ben, il m'a glissé dans la poche de sa combinaison et ensemble, on a joué Jingle Bells tout là-haut, dans l'espace. C'était, mais alors, tellement planant. Oh, ça y est, ouf, il est temps d'atterrir, j'entends que le train raboule enfin.
0: Le train, mais ça veut dire que tu vas partir. Oh, je peux venir avec toi, s'il te plaît, Pony.
2: Mais bien sûr. Il suffit que tu me mettes dans ta poche, tu sais bien, je t'ai dit, je suis un petit piano pocket. Par contre, tu feras bien attention en sortant de pas écraser d'autres harmonicas, s'il te plaît.
0: Oui, je te promets, Pony, on y va ?
2: Allez, c'est parti !

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3: Et coucou les petites curieuses et les petits curieux, on fait de beaux rêves ?
4: Bonjour, je m'appelle Cyr et j'ai 12 ans. J'aimerais savoir pourquoi certaines personnes parlent en dormant. Merci de me répondre. Au revoir.
3: Eh bien, merci à toi, mon cher Cyr. Pourquoi certaines personnes parlent en dormant ? Isabelle Arnulf, je pense que vous en voyez quasiment tous les jours, puisque vous êtes chef du service des pathologies du sommeil à l'hôpital de la Pitié-Salpêtrière à Paris. Dans votre laboratoire, il n'y a que des gens qui dorment, j'imagine.
5: Oui, je vous remercie parce que c'est... Et Cyr, je te remercie de ta question parce que c'est passionnant de parler en dormant finalement. Comment ça se fait qu'on parle à un moment où on ne devrait pas ? Alors d'abord, on peut rassurer tous ceux qui parlent dans le sommeil. Hein, c'est à peu près 7 personnes sur 10 qui parlent dans le, dans le sommeil.
3: Autant ?
5: Mais qui parlent vraiment beaucoup souvent, non. On est à moins de 3-4% de la population. Et ceux qui sont des gros gros parleurs, ils sont souvent membres d'une famille où il y a des somnambules et puis des terreurs nocturnes, c'est-à-dire des gens qui crient très fort dans leur sommeil. Alors, on a essayé d'enregistrer d'abord ce que les gens disaient dans leur sommeil, et c'est un langage qui est plus préoccupé que ce qu'on dit en éveil. Il y a beaucoup « non, non, ne fais pas ça », c'est « non hein, » qui est prononcé le plus la nuit. Puis il y a des noms un peu vulgaires qui sont prononcés plus dans le sommeil que...
3: Des gros mots. Oula.
5: Mais indépendamment de ça, les gens sont quand même capables de dire des phrases très très compliquées la nuit, de faire des discours, etc. Et donc elles le font dans toutes les phases de sommeil. Si on regarde ce qui se passe dans le cerveau à ce moment-là, elles sont dans un état légèrement intermédiaire entre la veille et le sommeil, c'est-à-dire qu'elles sont endormies dans une partie de leur cerveau, mais réveillées dans une autre partie. C'est probablement... Et c'est pas dangereux, donc c'est resté avec l'évolution. Mais qu'est-ce qu'on risque à parler en dormant, à part déranger les autres, parce qu'il y a quand même des gens qui parlent fort, ou révéler un secret, parce qu'on ne contrôle pas ce qu'on dit pendant le sommeil.
3: Ah ben justement, j'allais vous dire, si quelqu'un parle et qu'on lui pose une question pour potentiellement découvrir un secret, la personne va nous répondre vraiment à notre question ou pas?
5: Oui,
3: forcément
5: là, beaucoup de... Alors, les personnes qui parlent en dormant, on les appelle les somniloques.
3: Hein, somniloques.
5: Les somniloques. Et effectivement, on peut arriver à interagir avec eux, à dialoguer avec eux.
3: Faut pas trop le faire, c'est pas très sympa.
5: Oui, puis c'est pas toujours très logique les réponses qu'on a dans ce cas-là.
3: Donc en fait, je ne vais pas découvrir le secret si je pose la question.
5: C'est pas le meilleur moyen de découvrir le secret. La personne peut vous dire quelque chose qui n'a rien à voir. Ce qu'on dit dans son sommeil ne traduit pas. Ce n'est pas parce qu'on dit des choses, des gros mots, qu'on est insultant dans son sommeil, qu'on est comme ça dans la journée. C'est une autre façon de fonctionner du cerveau, donc il ne faut pas s'inquiéter.
3: Et donc, si on entend une personne parler dans son sommeil, vaut mieux la laisser parler toute seule que de venir s'immiscer dans la conversation ?
5: On va avoir tendance à la réveiller. Donc il vaut mieux la laisser continuer ses discours nocturnes.
3: Le monologue du sommeil. Alors moi j'en fais partie et c'est pas toujours drôle pour les autres. Salut les matelots.
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4: Bonjour, je suis Raphaël Giordano. Et je vais vous raconter l'histoire du pays des Touilles.

0: Non.
1: Non.
2: Oui.
0: Non.
3: Il était une fois deux inséparables jumeaux. La fille s'appelait Gredine et avait les cheveux d'un brun presque grenadine. Le garçon s'appelait Taquin à cause de son caractère, espiègle et malin. Tous les deux s'entendaient si bien qu'on les disait être comme les doigts de la main. Ils coulaient ensemble des jours heureux. Enfin, sauf les jours des mamans non.
0: Non, non.
3: Les mamans non, c'était quand leur maman disait non, alors qu'ils avaient envie si fort qu'elles disent oui. Les mamans non étaient pour eux quelque chose de terrible, comme des petites fléchettes de déception qui les atteignaient en plein cœur.
2: Oh, s'il te plaît, maman.
3: Par exemple, quand ils allaient à la boulangerie et que les bonbons leur faisaient de l'œil derrière la vitrine, si tentateurs avec leurs jolies couleurs et leur goût réjouissant, ils réclamaient d'abord gentiment.
2: Maman, s'il te plaît.
3: Juste quelques bonbons.
2: S'il te plaît.
3: Arrivaient alors les premiers mamans non, plutôt doux et fermes. Non, non, non, c'est bientôt l'heure du dîner. Gredine et Taquin insistaient, pleuraient, tapaient du pied. Mais rien n'y faisait. Les mamans non tombaient implacablement.
0: Non.
3: Quand c'est non, c'est non.
0: Non.
3: Gredine et Taquin aimaient beaucoup leur maman. Mais ils haïssaient vraiment les mamans non. Ils trouvaient cela si injuste d'être privés de quelque chose qui aurait pu leur faire tellement plaisir. Puis vint ce jour de corvée des courses dans un hypermarché. Interminable. Alors, une fois arrivés dans l'allée des peluches, Gredine et Taquin en voulurent une à tout prix. Mais les mamans non furent sans appel. Fatiguées et fâchées de leur comportement, leur maman décida de les punir dans leur chambre une fois à la maison. Ils se retrouvèrent donc seuls à ruminer leur déception et frustration. Ils se mirent à taper sur leurs coussins, à jeter leurs jouets au loin. Au bout d'un moment, épuisés, ils s'allongèrent tête bêche sur le lit. Tout à coup, quelque chose de bizarre se produisit. Comme si leur lit se mettait à flotter dans les airs, d'abord un peu, puis de plus en plus. Stupéfaits, ils n'eurent d'autre choix que de s'accrocher et de se laisser emporter par leur matelas volant. Gredine et Taquin traversaient à présent les nuages à grande vitesse et profitaient d'une vue époustouflante sur l'océan. Bientôt, une île fut en vue. Le matelas commençait à piquer pour un atterrissage. Quel soulagement une fois le lit posé au sol.
2: Oh !
3: Les yeux écarquillés, ils découvraient autour d'eux une île paradisiaque.
2: Wow !
3: Ils furent bientôt entourés d'une nuée de petits enfants charmants qui irradiaient de bonne humeur. La foule se fendit pour laisser passer un personnage imposant, à l'évidence, le grand chef. Bienvenue au pays des Touis ! Pour les enfants, le paradis. Gredine et Taquin se regardaient sans comprendre. Le pays des Touis ? Le grand chef, tout souriant, leur expliqua qu'au pays des Touis, les grands disaient toujours oui à tout ce que voulaient les enfants. Oh, en effet, ça doit être le paradis, songèrent alors Gredine et Taquin, enchantés. Profitez bien de votre séjour parmi nous. Et pour vous servir de guide, voici Fleur. Une ravissante jeune fille s'avança vers eux. Un grand sourire aux lèvres et d'adorables fleurs blanches dans les cheveux, sûrement ce qui lui avait valu son surnom. « Vous pouvez lui demander tout ce que vous désirez et vous serez exaucé, » ajouta le grand chef. Gredine et Taquin n'en revenaient pas et avaient hâte de commencer à visiter un pays si merveilleux. « Par-delà la montagne sacrée, je connais une plage à l'eau délicieuse. Voulez-vous aller la voir ?»« Oui, oui, oui !» s'exclamèrent les deux enfants. Alors, ils suivirent Fleur jusqu'au rivage et découvrirent en effet une plage incroyable, avec son eau bleu lagon qui donnait si envie de se baigner. Ils se jetèrent dans l'eau sans attendre et se mirent à jouer, s'éclabousser, rire à gorge déployée. Quel bonheur de s'en donner ainsi à cœur joie. Chaque heure, Gredine et Taquin demandaient « Dis Fleur,
0: est-ce qu'on peut continuer à se baigner ?
3: Mais oui, répondait-elle inlassablement, autant que vous le voulez. Puis le jour se mit à décliner. Gredine et Taquin avaient la peau des mains toutes fripées et leurs lèvres devenues bleues. Leur maman leur aurait dit depuis bien longtemps de sortir de l'eau. Mais ils avaient beau guetter un signe du côté de Fleur, aucune consigne n'arrivait. Grelottant, ils finirent par sortir de l'eau par eux-mêmes et ne se firent pas prier pour mettre fin à cette journée. Après un bref dîner, ils s'endormirent aussitôt. Le lendemain matin, ils se réveillèrent en pleine forme et très excités d'avoir la chance d'être au pays des Touis. Fleur les attendait pour leur faire passer une journée sensationnelle. Ça vous dirait de visiter le village aux 1000 sucreries ? Taquin ronchonna. Bof, j'aime pas trop les visites. Même quand les paysages se mangent comme des bonbons ? Évidemment, Fleur avait de bons arguments. Une fois sur place, quel ravissement ! Partout, des bosquets de bonbons, des talus de barbe à papa, des arbres pommes d'amour, et là, une cascade de soda pétillant à laquelle on pouvait se servir à volonté. Grodine et Taquin, habitués à devoir taper des pieds pour obtenir ce qu'ils voulaient, se tournaient sans cesse vers Fleur pour réclamer « Est-ce qu'on peut goûter ci ? Est-ce qu'on peut goûter ça ?» Et Fleur répondait toujours oui. Grodine et Taquin, tout à leur bonheur de pouvoir profiter de tant de liberté, se mirent à manger tout ce qui leur tombait sous la main, sans que Fleur ne dise rien. Mais voilà qu'en fin de journée, ils commencèrent à se sentir barbouillés. Ils devenaient même tout verts, comme un petit pois pourri ou un extraterrestre mal luné. Oh, quelle horrible sensation ! Voilà leur plaisir envolé. Grodine et Taquin se couchèrent avec mal au cœur et songèrent qu'ils auraient bien aimé que leur maman soit là pour mettre sa main chaude sur leur ventre trop gonflé. Néanmoins, après une bonne nuit de sommeil, les deux jumeaux se réveillèrent contents d'être toujours sur l'île des Touis. D'autant que Fleur leur avait prévu une nouvelle merveilleuse journée à la caverne de l'ours bleu.
0: « Un ours bleu ?» s'exclama Gredine d'une voix suraiguë de surprise.
3: « Oui, répondit Fleur simplement, vous allez voir. Wow. » Et en effet, ils arrivèrent peu après au pied de la grotte, où un ours bleu les attendait, accoudé à un rocher. Les deux jumeaux n'en revenaient pas. L'ours ressemblait à une peluche vivante de 2 mètres de haut, et son pelage bleu était si doux qu'on avait envie de se rouler dedans. L'ours bleu les invita à entrer dans sa caverne, où il n'y avait ni or ni joyaux, mais des milliers de jouets du sol au plafond. Des merveilles à n'en plus finir. Gredine et Taquin, sans arrêt, se retournaient vers Fleur pour demander son autorisation.
0: « Est-ce qu'on a le droit de jouer avec ci et avec ça ?»«
4: Oui !»«
5: Oui ?»«
0: Oui, répondait inlassablement Fleur avec un adorable sourire. « Vous pouvez prendre tout ce que vous voulez. »
3: Les yeux brillants de bonheur, les deux enfants se précipitèrent sur les jouets. Ils voulaient tout essayer, tout emporter. Ils n'avaient pas assez de mains. Alors, Fleur leur fournit des brouettes. Mais même avec des brouettes, ils avaient du mal à tout transporter. C'était trop lourd. Essoufflés, désemparés, ils finirent par s'arrêter et tomber face à terre, ne sachant que faire de cette pile de jouets monstrueuse. Autant de jouets d'un coup leur avait presque coupé l'envie de jouer. Finalement, ils décidèrent de délaisser les brouettes pour aller faire tous les deux une bonne partie de cache-cache. Une fois de retour au campement, Fleur leur annonça que cette nuit serait leur dernière au pays des Touis. « Mais nous avons organisé une veillée extraordinaire en votre honneur,
2: ouais »
3: dit-elle. Grodine et Taquin sautèrent de joie. « Une veillée où ils pourraient se coucher aussi tard que les grands ?»«
4: Oui !»«
3: Oui !» « Aussi tard que vous voudrez !» répondit Fleur, sans jamais se départir de son charmant sourire. Toute la tribu des Touis s'était réunie. Ils commencèrent à danser et à chanter autour du splendide feu de joie. Gredine et Taquin prenaient tant de plaisir à se mêler à eux. C'était si excitant de tout faire comme les grands, au début du moins. Mais plus les heures passaient, plus leurs petits yeux piquaient jusqu'à faire mal.
0: Il se tournait vers Fleur pour demander s'il pouvait continuer à veiller.
4: Oui, oui, oui, aussi tard que vous voudrez.
0: Alors, ils continuèrent à danser et chanter autour du feu avec les adultes. Leurs têtes commençaient à tourner de fatigue. Et ils songèrent finalement que ce n'était pas si agréable de veiller aussi tard. Et que même, ils aimeraient bien pouvoir aller enfin dormir. Ils sombrèrent d'épuisement à même le sol avec l'arrivée de l'aube. À leur réveil, ils se retrouvèrent de nouveau cramponnés à leur matelas volant, les yeux ébouriffés par le vent et tout bouffis de sommeil. Allaient-ils être bientôt de retour chez eux ? Quand le lit finit par atterrir dans leur chambre, ils poussèrent un cri de soulagement. Avaient-ils rêvé ? Ou bien le pays des Touis avait-il vraiment existé ?
4: Tu en as rêvé, toi ? Demanda Gredine.
0: Oui, et toi ? Demanda Taquin.
3: Si on en a rêvé tous les deux, c'est...
0: Que ce n'était pas un rêve ! S'exclamèrent les deux jumeaux en chœur. À ce moment-là, leur maman entr'ouvrit la porte de leur chambre.
3: Ça y est, vous êtes calmés ? Vous allez venir dîner sans bouder les légumes ?
4: Non !
3: Non aux légumes ? Demanda la maman.
4: Non, enfin, on veut dire oui. On dira oui aux légumes.
3: Et après, vous irez vous coucher sans faire d'histoire ?
4: Non, enfin, on veut dire oui, oui, on ira se coucher sans discuter.
3: Et si je vous demande un gros câlin, là maintenant, vous n'allez pas me dire non ?
2: Non, enfin...
0: Ils éclatèrent tous les trois de rire, car les jumeaux avaient dit un non qui voulait dire oui.
2: Oui !
0: Mais le plus important... c'est qu'ils avaient compris la leçon que le nom avait du bon. Et voilà, l'histoire est finie. Et maintenant, au lit.
2: Bah.
0: Oui, oui, oui.
2: Non, non. Ah, si. Oui. Oui.

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2: Bonjour, je m'appelle Nélo, j'ai 11 ans et j'habite à Antibes. Et j'ai une devinette pour vous. Pourquoi les Bretons sont-ils tous frères? Vous ne savez pas? Pas qu'ils n'ont qu'un père.
3: Excellente. Et la ville de Quimper est d'ailleurs le chef-lieu du département du Finistère en Bretagne.
4: Je m'appelle Martial, j'ai 8 ans, j'habite à Auriol et j'ai une devinette. Comment s'appelle un chat dans l'espace?
3: Aucune idée. Faudrait que je demande à Thomas Pesquet.
4: Un satellite.
0: Je vais la raconter à mes parents.
3: La prochaine blague nous vient de Lina. Elle a 8 ans.
5: Un papier va dans l'eau. Il crie « J'ai papier !»
0: Trop bien cette blague. 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
3: Les contes de la Maison Ronde. Profession croque-mitaine. Chapitre 6. Ainsi donc, Girolamo passa toutes ses nuits au chevet de Fiordilate. Et, tandis qu'il avait le dos tourné, Fiordilate guérit. Tout à sa joie, elle prit ses enfants et les fit tournoyer dans le ciel, comme on fait habituellement dans ces moments-là. Elle les jeta sur les nuages comme des balles rebondissantes. Et, enfin, ce n'est pas dans l'histoire, c'est moi qui invente, mais c'est une manière de dire « Réjouissons-nous, Fiordilate est

Lorsque Girolamo revint pour la 8e fois auprès de Fiordilatte, alors que le 12e coup de minuit venait de sonner, il fut surpris de ne pas trouver la grand-mère. Les autres soirs, elle s'était tenue devant la porte pour guetter son arrivée. Il regarda par la fenêtre et cogna doucement au carreau. Rien ne bougeait dans la maison. Girolamo entra sans un bruit et le spectacle qui s'offrit à ses yeux faillit briser son cœur, pourtant jeune et vaillant, son merveilleux cœur d'athlète. Sur les 7 couchettes alignées contre le mur, les enfants, du plus petit au plus grand, dormaient à poings fermés. Sur le sofa du couloir, Bépina ronflait comme un ours en hibernation. Dans la chambre du fond, celle où Girolamo avait passé les 7 dernières nuits, se dressait le lit où il avait veillé des heures durant sur Fiordilatte. Et dans ce lit, éclairé par la lune, horreur, misère, catastrophe, reposait tout contre la maman guérie, un mari bienheureux qui la serrait entre ses bras jaloux. Girolamo n'aurait su dire si ce fut le chagrin ou la fin de sa mission qui le rétropulvérisèrent. Des milliers d'étincelles dissolurent son corps, fusèrent droit vers la lune, s'éparpillèrent un instant dans les cieux et se rassemblèrent en jetant un dernier feu pour redonner forme à son corps au cœur de la cour centrale du château Mauvais Air, de la rive Rance, demeure des croque-mitaines. La première chose qu'il dit en ouvrant les yeux, ses beaux yeux pleins de larmes, fut « J'ai connu l'amour. »« Qu'est-ce que c'est ?» demandèrent les croque-mitaines curieux, autant qu'ébahis. « Raconte ! On dirait bien que ça fait mal. » J'ai connu l'amour. C'est très petit et c'est très grand. J'ai connu l'amour.

0: Et Girolamo ajouta, j'ai aussi connu la cuisine des Pouilles. Un sourire plein de douceur se dessina alors sur son visage. Je n'en ai perçu que l'arôme, ajouta-t-il, mais cela suffit à vous enivrer pour une vie.
1: Raconte aussi la cuisine, exigèrent Gargountoun et Junjun, qui étaient connus pour leur grand appétit. Alors Girolamo raconta la cuisine et raconta l'amour. L'amour des enfants pour leur mère, l'amour du mari pour sa femme, l'amour de la grand-mère pour sa petite fille. De son amour à lui, il ne dit rien. Simplement, lorsqu'il entreprit de cuisiner pour ses compères et ses commères, il n'eut pas besoin d'ajouter du sel dans l'eau de la cuisson des pâtes, car ses larmes coulant à flots ajoutaient la dose de chlorure de sodium nécessaire à l'obtention d'un goût parfait. Grâce à la délicieuse cuisine de Girolamo et aux histoires qu'il leur raconta, les croque-mitaines de l'immense Rafa Niaoud, à l'ombre del Sacou, en passant par Pogeman, Totoya, Junjun, Baba Yaga, Crotte-Jambo, Snook Kuka, Gargountoun, Croque-en-Jambe, Teriel et Baba Ou, sans oublier le faucheur prodigieux, s'endormirent comme des enfants. Eux qui ne dormaient plus depuis si longtemps, ou qui n'avaient jamais dormi, ou ne savaient même pas que l'on pouvait dormir. Ensemble, ils vivent encore au château Mauvais Air de la rive Rance. Certains se lavent, d'autres non. Certains font du sport, d'autres non. Certains mangent bio, d'autres non. Mais au bout du compte, ils ne vivent ni mieux ni plus mal que n'importe quelle grande famille.

0: première fois
1: depuis 20 ans,
0: depuis 100 ans, depuis que j'ai perdu mes mots.
2: La première fois qu'on mange du lard,
1: ça sent bon dans nos cahutes.
0: Mais chut, écoutez, écoutons un nouveau plat de spaghetti vient de tomber sur le pont.
2: Il est joli,
3: il est gentil,
2: et c'est un cuisinier expert.
0: C'est un

0: C'est une histoire qui finit bien. À un moment, j'ai eu peur qu'elle ne finisse pas bien. J'en aurais été fâchée. À un moment, vraiment, je me suis dit « Hey, ça va mal tourner !» Mais j'avais une botte secrète, au cas où ça aurait mal tourné. J'avais prévu de dire au moment de la conclusion « Mais tout ça n'était qu'un rêve, et en fait, tout va bien, tout le monde est content. » Un truc du genre. Mais heureusement, je n'ai pas eu besoin d'en arriver là. Alors, je garde cette fin de secours dans ma poche au cas où, une autre fois, une autre histoire tournerait mal. Et maintenant, il ne me reste plus qu'à vous souhaiter de faire de beaux rêves. Endormi ou pas. Allez, quoi ? Faites de beaux rêves, s'il vous plaît. Sinon, je viendrai vous manger. 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
4: Et coucou les petites curieuses et les petits curieux, vous êtes prêts? Alors allongez-vous, on regarde le ciel.
5: Bonjour, je m'appelle Zaya, j'ai 10 ans et je me demandais si les étoiles n'existaient pas, que se passerait-il?
4: Merci Zaya pour ta question. Alors je pense que déjà si les étoiles n'existaient pas, on pourrait pas

0: de faire des petites soirées romantiques avec quelqu'un qui nous dit « Regarde toutes les étoiles dans le ciel ». Mais ça n'est pas la réponse. La vraie réponse, elle va être avec Nabila Aghanim qui est à mes côtés, astrophysicienne et cosmologiste, directrice de recherche au CNRS. Nabila Aghanim, alors, si les étoiles n'existaient pas, que se passerait-il ?
1: Si les étoiles n'existaient pas, ce serait bien triste, effectivement. Ce qui serait plus triste, c'est qu'en fait, si les étoiles n'existaient pas, on ne serait tout simplement pas là pour se poser la question. Alors, notre Soleil, c'est une étoile, on le sait. Et donc, il est facile de s'imaginer que si le Soleil n'existait pas, il ferait tout noir, il ferait tout froid. Et donc, on peut aussi s'imaginer que la vie telle qu'on la connaît n'existerait pas, parce qu'on a besoin de soleil, on a besoin de chaleur, on a besoin d'énergie pour que la vie persiste, voire même apparaisse. Mais les étoiles, elles ne sont pas uniquement importantes parce qu'elles fournissent de la lumière et de l'énergie. En fait, elles sont capitales, elles ont un rôle capital bien au-delà de ça. Elles ont pour rôle de fournir tout ce qui fait la vie et tout ce qui fait la matière. Les étoiles, ce sont des très grands réacteurs nucléaires qui transforment l'hydrogène et l'hélium dans une multitude d'atomes. Et tous ces atomes vont, au final, former des molécules. Des molécules qui sont des molécules carbonées, qui font la vie, par exemple, mais aussi des éléments silicatés qui font la surface de la Terre, des éléments qu'on respire, l'oxygène, l'eau. Donc si les étoiles n'existaient pas, on n'aurait pas eu de planète et on n'aurait pas eu de vie.
0: Donc pas d'étoiles, pas de vie.
1: Voilà.
0: Et est-ce qu'en fait le Soleil pourrait exister sans les autres étoiles ? Ou est-ce qu'elles sont toutes dépendantes les unes des autres ? S'il y a une étoile, est-ce qu'il y en a forcément des millions de millions de millions ?
1: Les étoiles se forment souvent dans ce qu'on appelle les pouponnières d'étoiles. Et le télescope spatial James Webb montre dans ses images des régions du ciel fantastiques où se forment les étoiles. Il est difficile d'imaginer, dans l'étape d'évolution que l'univers a aujourd'hui, d'imaginer une étoile qui se forme toute seule. En général, les étoiles se forment dans des nuages de gaz et de poussière qui s'effondrent sur eux-mêmes sous l'effet de la gravité et qui, en s'effondrant sur eux-mêmes sous l'effet de la gravité, génèrent les conditions nécessaires pour l'allumage des réactions thermonucléaires dans les étoiles. Dans des époques plus reculées de l'histoire de l'univers, il y a des théories qui proposent qu'effectivement, un nuage entier pourrait s'effondrer en une seule étoile qui aurait une taille immense. Et c'est ce qu'on appelle un peu les toutes premières générations d'étoiles.
0: C'est quoi votre étoile préférée à vous, Nabila Aghanim ?
1: L'étoile du berger, qui n'est pas une étoile.
0: Eh non, c'est la brillante, la même super brillante planète Vénus. En tout cas, sachez aussi que les étoiles ne pourraient bientôt plus être visibles à l'œil nu à cause de la pollution lumineuse. Donc bougeons-nous, ne laissons pas faire et sauvons la nuit. Salut les matelots !

0: On s'écouterait pas une petite bestiole sur mon petit France Inter?
1: Quelle bestiole as-tu choisi? Je me trouve à l'est de la France, en Alsace, dans la forêt entourant le château du Haut-Königsbourg. J'entends comme des coups de marteau. Qu'est-ce que je raconte? Ce ne sont pas des coups de marteau, mais des craquettements. C'est comme ça qu'on appelle les bruits de claquements de bec produits par l'oiseau symbole de la région, la cigogne.
2: La, la,

0: Oh, ça fait du bien de rentrer chez soi. Je suis épuisée par ce voyage depuis l'Afrique.
1: Oh, je l'aperçois sur la haute branche d'un des sapins au pied de la montagne où trône le château. J'étais sûre, c'est bien une cigogne. Elle mesure environ 1 mètre de hauteur, aussi grande qu'un enfant de 4 ans. Son plumage est blanc, tandis que sa queue et le bout de ses ailes sont noirs. Son bec et ses pattes sont rouges écarlates. Son cou blanc est long et fin. Elle craquette fort.
0: Je sais pas vous, mais c'est la première fois que je me sens aussi fatiguée après 4 semaines de vol.
1: La cigogne blanche est habituellement muette, sauf quand elle salue une de ses semblables ou se brouille avec un autre individu.
0: L'Afrique, c'est chouette pour passer les mois d'hiver, mais il n'y a rien de tel que le printemps en France pour entamer la reproduction.
1: La cigogne blanche vit en France d'avril à septembre. Mais dès que le froid arrive, beaucoup partent hiverner en Afrique pour y trouver de la nourriture en abondance. Elle commence sa migration fin août, début septembre, en passant par le détroit de Gibraltar.
0: Bon, fini le repos. Maintenant, au boulot. Je dois d'abord retrouver et récupérer mon nid de l'année dernière. Oh, j'espère qu'il n'a pas été abîmé. Ensuite, un coup de ménage, quelques réparations si besoin. Et enfin, j'espère accueillir ma compagne. Mais avant tout, il faut que je croque quelque chose pour reprendre des forces. Les réserves de graisse que j'ai faites avant la migration ont toutes été brûlées pendant le voyage. Ah, c'est que ça consomme un vol de cigogne en migration.
1: La cigogne ouvre ses ailes pour prendre son envol. Elle bat des ailes pour monter, puis elle s'arrête et elle plane. Elle fait des cercles dans le ciel pour scruter le sol.
0: Le printemps, c'est la saison idéale pour boulotter mes mets préférés. Les insectes. Coccinelles, scarabées, hannetons, bousiers, sauterelles, grillons. Tout me va. Oh, quand on parle d'insectes, voici une belle prairie. Je suis sûre d'en trouver une tripotée.
1: La cigogne change de direction pour descendre vers la prairie. Elle vole le cou bien étendu et les pattes jointes, en battant lentement des ailes. Elle atterrit et se déplace lentement dans les herbes pour repérer les insectes. Ah, ça y est, elle pique le sol. Elle en a trouvé un, puis encore un. Elle ne s'arrête plus.
0: C'est délicieux. Croquant. Ce serait pas mal aussi de trouver des escargots ou même des lombrics. C'est bien juteux et plein de protéines.
1: Ou des grenouilles, où tu pourrais pêcher des poissons.
0: Oh non, je suis pas trop fan de pêche. Mais je vais plutôt aller voir ce qui se cache dans ce terrier au pied du grand chêne qui surplombe la vallée. J'aimerais y trouver un petit mammifère du genre mulot ou musaraigne.
1: La cigogne s'approche à grands pas en gardant un œil attentif sur le trou.
0: Oh, ah non, en fait, c'est un terrier de souris. Chut, pas un bruit. Les souris font très attention avant de sortir. Elles sont méfiantes.
1: La cigogne se positionne à côté du tronc d'arbre, penchée au-dessus du trou. Son bec légèrement entrouvert, elle attend sa proie.
0: Tout l'art de ma chasse. C'est la patience. Je saurai attendre que tu fasses un mouvement, petite souris.
1: Patience et longueur de temps font plus que force ni que rage. La souris semble ne pas s'être aperçue que la cigogne est plantée devant le terrier, prête à l'attraper. Ça y est, elle sort du trou. La cigogne plonge sur la souris et l'attrape d'un coup de bec bien ferme. Elle l'avale tout rond.
0: Bon, maintenant que j'ai bien mangé, je dois vite retrouver mon nid. Il est resté vide trop longtemps. Je crains qu'il n'ait été abîmé. Ça ferait mauvais genre d'être sans nid fixe quand ma femelle va arriver.
1: Les cigognes se mettent en couple pour plusieurs années. Mais si une autre partenaire se présente, les mâles n'hésitent pas à s'installer avec elle. souvent la première arrivée. On appelle ça l'opportunisme.
0: Ouais, c'est comme ça. Il faut avancer dans la vie. Allez, j'y vais. J'ai déjà trop traîné ici.
1: La cigogne prend son envol. Quand elle déploie ses ailes, elle peut atteindre jusqu'à 2 mètres d'envergure. Elle vole en direction de son nid, qui est posé sur le clocher de la tour du château du Haut-Königsbourg. Elle plane. Mais qu'est-ce qu'elle fait ? Elle tourne et elle descend en piqué et atterrit sur la partie du toit à l'opposé de la tour du château. Ça crée un sacré mouvement de surprise parmi les touristes qui saisissent l'occasion pour prendre des photos. Ils espèrent profiter de sa bonne réputation, car la présence d'une cigogne est un signe de chance, de prospérité et de bonheur.
0: Oh, non mais c'est pas vrai, il y a un intrus dans mon nid. Mais quelle toupette, non mais quelle toupette. Mais c'est insupportable ça. Attends, calme-toi cigogne, calme-toi.
1: Tu peux toujours construire un autre nid.
0: Un autre nid? Non mais ça va pas à la tête. Tu te rends compte du travail que j'ai produit pour cette construction? Ce nid, il est très bien placé sur le clocher de l'église du château. On ne trouve pas tous les jours des emplacements comme celui-ci. Oh, c'est quand même bien plus smart qu'en haut d'un arbre, d'un toit ou d'un poteau électrique. C'est mon nid et je l'utilise depuis des années.
1: Smart est un mot anglais pour dire intelligent ou chic. Les nids des cigognes sont toujours perchés, mais tous les emplacements ne se valent pas. Donc, installer son nid en haut de la tour d'un château, c'est vraiment smart, intelligent et chic. Pour le construire, elle doit d'abord recueillir une multitude de branches qui vont constituer sa base. Ensuite, tapisser avec de l'herbe, voire des chiffons, des papiers ou des déchets. Ce sont des championnes du recyclage. Les nids les plus volumineux atteignent parfois jusqu'à 2 mètres de hauteur pour 2 mètres de diamètre et peuvent peser quelques centaines de kilos. C'est le poids d'une vache ou d'une petite voiture.
0: Bon, ça y est. Je me suis ressaisie. Je sais ce que je vais faire. Je vais chasser cet individu de mon nid.
1: La cigogne s'envole à nouveau. Elle s'approche de son nid et se pose sur le bord.
0: Hé, toi, par ici. C'est mon nid. Allez, sors de là.
1: Elle n'a pas l'air de vouloir partir. La propriétaire du nid donne des coups de bec pour tenter de toucher l'intrus.
0: Tu vas voir de quel bois je me chauffe, espèce de profiteuse.
1: Les deux oiseaux battent des ailes en essayant d'atteindre l'adversaire avec leur bec.
0: Ah, tu veux pas partir? Nom d'une cigogne migratoire, je vais devoir employer les grands moyens. Tiens, prends ça.
1: La cigogne donne un coup de bec dans le bas du ventre de l'opportuniste qui finit par céder et s'envoler.
0: J'aurais préféré résoudre le problème sans m'énerver, mais je n'ai pas eu le choix. Il ne voulait pas m'écouter. Bon, maintenant, ménage.
1: La cigogne fait des allers-retours vers le sol pour aller chercher de quoi rafistoler son nid.
0: Je rapporte quelques branches pour combler les trous. Et puis, hop, je mets quelques bouts de tissu que je viens de trouver par terre. Ce sera magnifique. Encore un peu de feuilles mortes, et puis quelques brins d'herbe, un bout de papier. Que puis-je mettre encore? Oh, je sais. Tu peux me passer ce que t'as sous bras, là?
1: Mais c'est mon journal.
0: Passe-le-moi, il fera l'affaire.
1: Bon, d'accord.
0: Et voilà, c'est prêt. Quel nid douillet! Pile poil à temps pour accueillir cette beauté que j'aperçois de l'autre côté de la forêt, sur le haut de ce grand sapin qui dépasse.
1: Je ne vois rien.
0: Mais si, au fond de la vallée, à plus ou moins 3 km d'ici.
1: T'es sûr que c'est une femelle?
0: Non mais tu me prends pour qui? Je suis pas un simple humain. Je sais faire la différence entre une cigogne mâle et une cigogne femelle. C'est sûr qu'on se ressemble, mais nous les mâles, on a un bec plus long et plus haut à la base. Je vais lui faire ma parade spéciale. Elle pourra pas résister.
1: La cigogne fait des mouvements de tête d'avant en arrière. en s'accompagnant de claquements de bec. La femelle a changé d'arbre pour s'approcher. Elle est intéressée. Elle regarde vers le haut du château, puis elle s'envole de sa branche pour venir se poser sur le nid.
0: Je crois que c'est le moment de nous laisser un peu d'intimité, tu ne crois pas, hein? Nous allons peaufiner ensemble la préparation de notre nid, puis fonder une famille. Quand ma partenaire aura pondu 3 ou 4 œufs, nous les couverons à tour de rôle. Nous sommes un couple moderne. Chez les cigognes, égalité mâle-femelle.
1: Au cours de cette aventure, nous avons entendu le mot anglais « smart ». Que signifie « smart » ? C'est une espèce d'arbre. C'est le mot anglais pour dire « intelligent » ou « chic ». C'est le mot anglais pour décrire le claquement de bec de cigogne. Bravo ! Smart est bien le mot anglais qui signifie « intelligent » ou « chic ». C'était une aventure craquetante, mais c'était bestiolement génial.
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2: Allô, allô, vous m'entendez les petits silex? Ici le professeur Caillou. Non, je plaisante, c'est Abel. Je vous ai bien eu. Bienvenue dans ce podcast, je suis très content de vous retrouver. Je vous parle depuis ma mission en Australie.

0: Alors l'Australie, c'est un peu comme Toulouse, sauf qu'il y a des kangourous à la place des voitures. Le BRGM m'a envoyé ici pour trouver de la bauxite. Et c'est quand même drôle d'aller jusqu'en Australie pour trouver un caillou qui tient son nom du village des Baux-de-Provence, dans les Bouches-du-Rhône. C'est vrai, vous ne le saviez pas ça? Eh ben, je vous le dis. C'est ici que le minéralogiste Pierre Berthier a analysé pour la première fois ce beau caillou en 1821. C'est une roche avec de l'aluminium dedans, comme l'aluminium pour enrouler les sandwichs. Ça me donne faim d'ailleurs, j'ai pas de sandwich. Bon bref, là on est en plein milieu du désert, il y a pas d'eau, il fait super chaud, je transpire. Mais c'est ici qu'on peut trouver la bauxite et donc de l'alu. On peut aussi en découvrir dans les milieux tropicaux. D'ailleurs, l'année dernière, j'avais fait une super expédition en Guyane. J'en profite pour faire une petite dédicace à quelqu'un que j'ai rencontré là-bas. Ariane, gros bisous. Allez, revenons à nos kangourous. Ici, j'ai de la chance, j'ai un super guide, Aluminium. Son petit surnom, c'est Al. Al, tu veux bien te présenter rapidement dans le podcast pour nos petits silex?
1: Tout d'abord... Bonjour.
0: Oui, j'ai oublié de vous dire, Al, c'est un métal mou, très très mou. Al, on est dans un podcast, donc n'hésite pas à mettre un petit peu de rythme. Hein.
1: C'est quoi le BRGM? Est-ce que c'est la brigade des renards?
0: Galactique manipulateur, je me permets de finir parce qu'on n'a pas 1000 ans. Non, c'est le bureau des recherches géologiques et minières.
1: Mais je pouvais finir la blague tout seul, hein.
0: Oui, c'est juste que j'aime bien quand il y a un poil plus de rythme.
1: Ah, ben ça nous fait un point commun.
0: Yes, Al est mon guide parce que en fait j'ai besoin de comprendre où il aime vivre, dans quelles conditions et surtout si en Australie ils disent pain au chocolat ou chocolatine.
1: Alors ça, mon grand...
0: Non mais c'est parce que c'était une blague en fait, allez c'est pas grave. Deuxième info, il n'a pas d'humour, voilà, il est mou et il n'a pas d'humour. Mais dis-moi Al, t'es l'homme idéal?
1: Bah non, je suis un métal.
0: Alors ma mission ici, c'est super important, rendez-vous compte, c'est de trouver un nouveau gisement de bauxite et je vais vous faire vivre tout ça dans le podcast en direct. Rien que pour vous, mes petits silex. Je vais vous dire la vérité, je suis super ému parce que c'est la première fois que je suis seul pour gérer ce podcast. Allez, on y va, c'est parti pour la mission I like to box it, box it. I like to box it, box it. I like to... Et j'adore parce que c'est très techno en fait. La mission elle est techno, comme technologique. J'ai un spectromètre de terrain quand même, hein. Ça ressemble à une scanette. Pour ceux qui voient pas, une scanette de supermarché. Pour quand on fait les courses, vous voyez le tut, tut, tut. Et alors le mien, que j'ai eu pour mon anniversaire, et c'est le Spectro 2000. Le Spectro 2000 portable, hein, parce que c'était plus pratique. Alors attention, c'est une cagnotte, hein, parce que je peux pas me le payer. On n'est pas sur le Spectro 1500, si vous voyez ce que je veux dire. Après, j'ai rien contre, mais c'est quand même rien à voir. Et pour faire simple, c'est un pistolet XRF. Voilà, un appareil destiné à mesurer le spectre d'énergie secondaire rétrodiffusé lors de l'excitation de la matière.
2: Oh, salut Abel.
0: Professeur Caillou?
2: Elle-même. Tu me reconnais, ça va? J'ai pas trop vieilli.
0: Oui, mais qu'est-ce que vous faites là? C'est ma mission, là. C'est la mission I like to box it, box it.
2: Oh,

0: professeur...
1: Mais oui, mais moi, à la base, j'avais pas prévu de venir. À la base, j'étais débordée au BRGM. Sur la caillou de lettres, on avait énormément de demandes de tout type de cailloux. Et puis, c'est vrai qu'on rigolait parce qu'on a fait un projet un petit peu sur le côté comme ça avec Jean-Marie, tu sais, qui partage le bureau avec Sylviane, qui est très sympa aussi, si tu veux, c'est pas la question. Et en fait, on a mis nos bons becs au microscope. Et bah, c'est des cochonneries, parce que tu m'étonnes, ça donne des caries, tu vois ce qu'il y a de... Oui, bon. Revenons à notre mission Boxit.
0: Non, à ma mission, professeur.
1: Oui, bah, je sais bien, Abel, mais j'étais obligée de vous rejoindre. Je n'avais pas de nouvelles. Je m'inquiétais.
0: Mais je suis partie il y a 5 jours.
1: Eh bah, c'est extrêmement long.
0: Pierrette, je vous ai envoyé 10 mails.
1: Ah bon?
0: Professeur, on vous a créé une boîte mail pour que vous puissiez recevoir des messages des petits silex. Vous vous souvenez? C'est professeurcaillou@brgm.fr. D'ailleurs, n'hésitez pas à lui envoyer des petits messages, les petits silex, parce qu'elle les lit tous. Enfin, je vais tous lui lire.
1: Oh oui, parce que moi, j'ai la flemme.
2: Alors ça, c'est la meilleure.
0: Quoi, la boîte mail?
2: Mais non, la dame qui chante I like to box it. Énorme.
1: Oh, de l'aluminium. Enchanté. Moi, c'est professeur Caillou. Pierrette Caillou. Comment ça va?
0: Vu que sa réponse va durer 39 minutes, moi, je continue à chercher mon nouveau gisement avec le spectromètre. Hein. Salut.
2: Alors, moi, à la base, je suis un métal mou.
1: Alors moi, à la base, j'ai la flemme, c'est trop long. Je vais appeler Philippe Fraissinet, il fera les présentations à votre place. Allô, Philippe, comment tu vas?
3: Salut Pierrette, comment vas-tu?
1: Bah moi ça va, écoute.
3: Ah bah écoute, moi c'est super, je reviens de Guyane. Pierrette, tu sais pas ce qui m'est arrivé, je me suis retrouvé face à un gros serpent. J'étais dans un puits d'orpailleur, ça fait 80 cm de diamètre, lui et moi on n'avait pas trop de place.
1: J'ai pas le temps pour ton blabla, parle-moi de l'aluminium, il vient d'où ce métal alors? Ça m'intéresse cette histoire.
3: Alors l'aluminium c'est un de mes favoris. L'aluminium on le trouve essentiellement dans la bauxite. Un minerai, une sorte de caillou qui s'est formé au fil du temps pendant des dizaines de millions d'années. Dans un climat chaud et humide, un peu comme en Guyane. En fait, quand il pleut et que les gouttes de pluie entrent dans le sol, elles mouillent les cailloux qui le composent et la plupart d'entre eux s'altèrent. On dit qu'ils se dissolvent comme un sucre dans un verre d'eau. Les années passent, une partie des éléments du caillou part dans l'eau, glisse dans les rivières et jusqu'à l'océan. D'autres éléments, très résistants à l'eau, on dit qu'ils sont très peu solubles, restent accrochés dans le caillou. La bauxite, c'est ça. Du fer, de l'aluminium et de l'oxygène, solidement cramponnés l'un à l'autre, qui restent dans le sol alors que presque tous les autres éléments sont partis dans l'océan. On dit qu'ils se concentrent résiduellement.
1: Super! Au fait, Philippe, si tu trouves plus tes bobecs, c'est pas moi qui les ai pris dans le deuxième tiroir à gauche de ton bureau. Hein. Non, c'est Sylviane. Non, j'aime pas cafeter, mais je vais pas trouver ça sympa. Allez, bisous, mon filou, hein! Bon courage avec ton serpent, hein! Bon, Abel, vous croyez que c'est le moment de jouer aux jeux vidéo, là?
0: N'importe quoi, c'est pas des jeux vidéo, excusez-moi, ça c'est un spectromètre, le Spectro 2000.
1: Foutaise! De mon temps, on avait simplement des yeux, un flair, une intuition, et on les trouvait quand même, hein, les gisements. On n'avait pas besoin de votre machin truc 1850 droits.
0: Eh ben, désolé, mais c'est quand même vachement plus efficace d'utiliser un spectromètre.
1: Oh, vous savez quoi? On n'a qu'à faire la course. Le premier qui trouve a gagné. C'est pas compliqué. La bauxite est un minerai entre le rose et le rouge qui se trouve sous forme de croûte.
0: De proutes?
1: Non, de croûte. Oh non mais... Oh, ne me faites pas rire pour me faire perdre, Abel. Ça, c'est de l'anti-jeu. Bon. Oh, allez, c'est parti, mes petits silex. Ce pousse-casse prend des allures de compétition et attendez-vous à me voir gagner. Ou alors, à me voir gagner. Hop, d'ici quelques secondes, j'aurais trouvé un gisement. D'ici quelques minutes... D'ici 2 heures maximum. Enfin, en tout cas, avant demain, c'est sûr. Enfin, avant Noël, ça ne fait aucun doute.
2: Professeur Caillou, si je puis me permettre, tranquille, chill. Rien ne sert de courir. Hein. Il faut partir.
1: À point. Oui, je sais.
2: Je ne vous connais pas. pas trop, mais j'ai l'impression que vous gagneriez à embrasser la mollesse, quoi, la lenteur, le côté malléable, en fait. Hein. Quand on est mou, on est souple. La vie est d'un calme.
1: Mais je suis très calme. I like to box it, box it. I like to box it, box it.
4: Ça avance, professeur ?
1: C'est imminent. Et ce n'est pas un gisement que je vais trouver. C'est un gisement de gisement.
0: J'ai trouvé.
1: Ah bah bravo. Eh bah égalité alors, hein.
0: Bah comment ça?
1: Égalité, oui, parce que bah moi aussi j'ai trouvé de l'aluminium, regardez.
0: Non mais c'est une canette de soda.
1: Vous voyez une simple canette, mais moi je vois une réserve illimitée d'aluminium. Ma canette en alu, elle se recycle à l'infini. C'est comme un gisement perpétuel finalement. Je l'ai trouvé complètement par hasard dans mon sac, donc je gagne, hein.
0: Non, mais vous êtes de mauvaise foi, professeur. Moi, j'ai trouvé un vrai gisement. Regardez cette belle croûte de bauxite. Elle contient un petit peu de fer, c'est vrai, mais surtout beaucoup d'aluminium. On peut la faire fondre à très très haute température, fabriquer des lingots, et puis zou, direction les usines. Et comme l'aluminium est mou, on dit qu'il est malléable, on peut transformer un lingot en feuille de papier d'emballage toute fine très facilement. Avec d'autres matériaux, il entre dans la composition des carlingues des avions, des voitures du futur et même des capsules de café ou donc votre canette. On utilise tellement de canettes qu'une fois jetée dans la bonne poubelle, votre canette, vous savez combien de fois elle peut être recyclée par an ?
1: Non, je sais pas.
0: Mais je vous le dis, 3 à 4 fois. C'est quand même génial ça de... On est d'accord, c'est le genre d'information... Professeur, on est d'accord ?
1: Oui.
0: Professeur,
1: oui.
0: Vous êtes vexé, professeur.
1: Je suis pas vexé, c'est tout, c'est bon.
0: Ou alors c'est parce que j'ai dit que vous étiez de mauvaise foi.
1: Bah, alors ça... là, mais si... alors rien à voir, alors là...
0: Mais non, mais c'est pas grave, Pierrette,
1: vous me le dites. C'est pas grave pour vous, mais pour moi c'est important, très important même. Bon, déjà parce que ma technique de regarder le sol, elle fonctionne. Ah, si vous saviez, le nom de missions que j'ai réussi comme ça.
0: Je m'en rappelle très bien, vous m'aviez raconté la mission, comment c'était ? Ah oui, cobalt masqué, où vous cherchiez du cobalt, hein, du coup.
1: Oui, mais aussi parce que...
0: Parce que quoi ?
1: Mais parce que c'est important pour moi de gagner, voilà, de prouver que je suis toujours utile, que je suis pertinente, que j'ai ma place au BRGM, le bureau des rhumes, des gazpachos, de la moto... Mon humour, il est toujours au top. Oh, la crise de rire. Oh, j'en étais où? Ah oui, j'étais triste. Oh là là. Oh, j'étais triste.
2: Professeur Caillou, je vous propose qu'on se relaxe. Je peux vous faire un câlin?
1: Comment?
2: Je suis aussi dans les couvertures de survie.
1: Ça va mieux.
0: Professeur, vous savez, je crois qu'Aluminium a raison. Vous devriez peut-être, vous inspirer de lui et ralentir un petit peu.
2: Parfois, faut laisser couler, se détendre, se dire que ce n'est pas grave.
1: Vous avez raison, Al. Vous êtes un bon guide, hein. Je vais prendre le temps de respirer. Et profiter de chaque instant. Oh, dis donc. Ça marche bien, je me sens déjà drôlement apaisé, hein. Il y a votre spectro infini qui sonne, là, Abel.
0: Non, c'est votre téléphone qui sonne, professeur.
1: Ah oui, c'est mon rappel. J'ai saut à l'élastique à Orléans dans 2 heures. Faut pas que je sois en retard, parce qu'après, j'ai karaté, zumba et cours de menuiserie. Ouais, j'ai repris un CAP en candidat libre. J'y vais, mais écrivez-moi.
0: Je vous envoie des mails.
1: Ah oui, d'accord, vous pouvez me rappeler mon mot de passe?
0: Oui, c'est flemme1234.
1: Ok, je noterai en arrivant. Salut, taxi. Taxi. Il m'a pas vu. Taxi. C'est pas grave, j'y vais en courant. Allez, 1, 2, 1, 2, 1, 2, 1, 2, 1, 2, 1, 2. Allez, 1, 2, 1, 2. Oh, une lettre dans la caillou aux lettres. Un caillou a besoin d'aide. Caillou en détresse, j'arrive à toute vitesse.
0: Cher professeur Caillou, ici le machin Truquium. un caillou très rare que l'on trouve dans la forêt de Biduland. Et je... Non mais je rigole, c'est Abel, bonjour. Bon, comme vous répondez pas aux mails, je suppose que vous avez oublié votre mot de passe. C'est pourquoi je passe par cette bonne vieille caillotte aux lettres. Comme quoi, vous aviez raison, les nouvelles technologies ne sont pas toujours indispensables. Juste pour vous dire que je vais m'installer avec Al en Australie. Du coup, bah, je reviendrai jamais. Voilà, adieu, j'espère que ça va aller pour vous. Non, je rigole, voilà, c'est pour vous dire que j'arrive demain. Vivement de nouvelles aventures.
1: Oh, mais quelle bonne nouvelle! Oh, et Al m'a aussi écrit un message.
2: Cher professeur, sachez que...
1: Oh, flemme!
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1: Et coucou les petites curieuses et les petits curieux, on est en place à table.
2: Bonjour, je m'appelle Alice, j'ai 9 ans et je voudrais savoir si Louis XIV mangeait des frites. Merci de me répondre.
1: Et merci à toi Aline pour cette drôle de question qu'un sociologue de l'alimentation, c'est-à-dire quelqu'un qui étudie les façons dont on mange à travers les époques en particulier, vient d'écouter. Ce monsieur, c'est Éric Birloez. Alors, Louis XIV, il avait des frites au menu ou bien ?
3: Eh bien non, ah. Aline, le roi soleil ne mangeait pas de frites, mais moi je pense personnellement qu'il les aurait aimées parce qu'il était très gourmand, paraît-il. En revanche, il aurait pu, s'il avait voulu, manger des pommes de terre parce qu'on les avait rapportées d'Amérique au début du XVIe siècle. Mais bon, à l'époque de Louis XIV, les pommes de terre n'avaient pas un grand succès. On les considérait comme un aliment de famine, tout juste bon pour les paysans misérables et leurs cochons. D'ailleurs, on a même accusé un temps la pomme de terre de donner la lèpre ou de propager la peste. Oui, carrément. Bon, mais alors, depuis quand on mange des frites? Et où sont-elles apparues? Alors, on lit souvent que ce sont les Belges qui ont inventé les frites. Bon, c'est vrai que la Belgique, c'est le pays du monde où l'on consomme le plus de frites par habitant. Enfin, il faut dire aussi que partout dans le monde aujourd'hui, on adore les frites. On a un des plats les plus populaires du monde, comme la pizza ou comme les pâtes, par exemple. Alors, que disent les Belges à propos de leurs frites? Alors, ils nous racontent qu'à la fin du XVIIe siècle, dans la région de Namur, c'est au sud de la Belgique, il y a eu un hiver très très froid. Et comme il faisait très froid, la rivière locale, la Meuse, était gelée. Bon, ça c'était sûrement sympa pour faire des glissades sur la glace, mais c'était quand même un gros problème pour les habitants pauvres qui ne pouvaient plus pêcher dans la rivière les tout petits poissons qu'ils avaient l'habitude de consommer sous forme de friture. Ah oui, mais quelqu'un a eu une idée géniale, qui a été celle de prendre des pommes de terre, de les couper en forme de petits poissons allongés, avant de les plonger dans l'huile très chaude. En forme de petits poissons allongés, c'est-à-dire en forme de bâtonnets, en forme de...
1: frites.
3: Eh oui, c'est comme ça que les frites sont nées. Bon, alors maintenant, Aline, il faut que tu oublies cette histoire parce qu'elle est totalement fausse.
1: Ah bah d'accord.
3: Totalement inventée. Alors d'abord, parce que la pomme de terre, elle n'est arrivée en Belgique, dans la région de Namur, qu'en 1735, c'est-à-dire 50 ans après l'histoire de l'hiver très rude. Et puis à cette époque, il faut voir que les pauvres gens, ils n'avaient pas les moyens d'avoir de l'huile en quantité, de la graisse animale, de l'huile végétale, qui coûtait cher, donc ils ne mangeaient pas des fritures tous les jours.
1: Alors ça vient d'où, alors, les frites ?
3: Alors ça vient d'où ? Alors les historiens français, cette fois. Alors eux ont dit, bah oui, les frites ne sont pas d'invention belge, mais française. Alors on dit qu'elle serait née à Paris, sur le Pont Neuf. Pendant la période de la Révolution, des marchands ambulants vendaient aux passants des fritures, de légumes et de morceaux de viande. Et puis un jour, un de ces marchands du Pont Neuf aurait eu l'idée de faire la même chose avec des bâtonnets de pommes de terre.
1: Bon, mais alors Éric Birloez, la vérité là-dedans, elle est où ?
3: Alors en vérité, ben on n'en sait rien. L'origine de la frite, elle est incertaine. On parle de la frite dès le XVIIIe siècle et encore tout au long du XIXe dans des livres de cuisine français. Mais on ne précise pas du tout comment la pomme de terre était coupée. Est-ce que c'était en cubes, en rondelles fines ou épaisses, en bâtonnets ? Donc le mystère de la frite demeure entier. Mais peut-être, Aline, que tu auras envie un jour de m'aider à le résoudre.
1: Le mystère de la frite, ça donne envie d'en manger. Salut les matelots.
4: Les petits bateaux. 01 56 40 43 57.

0: c'est un bassin enchanté qui frémit sous la lumière. De l'eau. Il y a de l'eau partout, avec des fleurs là qui s'ouvrent et se ferment. Vient le jour, puis le soir. L'onde clapote. Les nuages glissent et le soleil répand son or sur l'infini du monde. On dirait que ça bouge. Et pourtant, la toile est immobile. C'est qu'un homme, un peintre, se bat pour la mettre en mouvement. En 1914, tandis que le monde s'embrase sous le feu de la guerre, Claude Monet croit dans le pouvoir des fleurs. Seul dans son atelier, il peint. Il s'acharne comme un fou. Il poursuit la lumière. Il cherche la couleur. La toile grandit et devient gigantesque. Monet, peintre magicien, obsessionnel du nénuphar, passe 40 ans de sa vie à peindre les nymphéas qui poussent dans l'étang de son jardin. Il les peint le matin, le midi, le soir. Oh, mamma mia! Jusqu'où va-t-il aller? C'est une aventure pleine de rebondissements, d'amitié, d'eau et de botanique. Voici l'odyssée d'une œuvre sans nul autre pareil qui a failli ne jamais voir le jour. Voici l'odyssée des nymphéas de Claude Monet. Avril 1883. Claude Monet, 43 ans, barbe grisonnante, sillonne la campagne normande.
1: Une bouse de vache? Oh non, c'est pas vrai!
0: Ah, les petits cadeaux de la nature! Le regard plongé dans le lointain, il est à l'affût. Non pas d'un paysage à peindre, non, mais d'une maison. Et tandis qu'il longe la Seine, Claude rumine.
1: Cette exposition a été un four! Une catastrophe!
0: Il est vrai, hélas, que les toiles de sa dernière exposition, bon, ne se sont pas très bien vendues.
1: Ah ça, on peut pas dire qu'elles soient parties comme des petits pains. Hein.
0: C'est des peintures. Ouais, bref. Le soleil est au zénith lorsqu'il découvre, à la sortie du petit village de Giverny, une longue maison en crépi rose, entourée d'un vaste jardin, non loin d'une rivière.
1: Ah, ça c'est pas mal.
0: Bingo! Son marchand, Paul Durand-Ruel, paye le déménagement et le loyer. Monet, amoureux fou, peut enfin aménager avec Alice Ochédé, sa nouvelle compagne. Ils réunissent à eux deux 8 enfants, tous nés de leurs précédentes unions. Bon, ça jase un peu, mais tu sais ce qu'on dit. Tribu nombreuse, tribu... soyeuse? Tumultueuse? Oh mais non, tribu joyeuse! Monet est peintre, alors il peint. Enfin, il essaye, hein, parce qu'il a du mal. Il doute. 20 fois, il saisit son pinceau, puis il le repose. Et lorsqu'il arrive à terminer sa toile, souvent, il les détruit. Pour trouver l'inspiration, Monet voyage. Oh, ça tombe bien! C'est la grande époque des chemins de fer. Depuis peu, les trains à vapeur sillonnent la France à toute berzingue. Tchou-tchou! Bah quoi, j'ai pas le droit de faire le train? En Bretagne, Monet peint dans un corps à corps intense avec les éléments.
1: Et maintenant, nature chérie, joue! Ah, ah non! Ah, ma brosse! Et ma palette!
0: Oh purée! Le vent souffle si fort qu'il lui arrache son matériel des mains! Hé, Claude! Attention! Votre cheval!

0: Entre les tempêtes, apparaît toujours un petit coin de ciel bleu. À force d'acharnement, Monet impose enfin sa pointure. Ah bon? Tout le monde fait du 42? Ah mais non, sa peinture! Il impose sa peinture. On parle de ses toiles partout, on les admire et surtout on les achète. Youpi! Fini les années de votre vie! Bon, et question création, comment ça se passe? Monet, ces derniers temps, peindrait de l'eau.
1: Oui, de l'eau, avec de l'herbe qui ondule dans le fond.
0: Waouh, pas mal le petit effet aquatique. L'eau, c'est un vieux rêve qui le hante. Monet, on a passé des heures, des jours à observer les moindres clapotis de l'onde. L'eau, tel un miroir, reflète le ciel, la lumière, les nuages. Et ça, Monet, ça le fascine. Même si, hélas, c'est diablement difficile à représenter.
1: Ah, je ne fais que gratter et crever mes toiles. La peinture me dégoûte, elle me torture.
0: Oh bah Claude, oh, faut pas vous mettre dans cet état. Prenez plutôt un petit verre d'eau.
1: Ah bah très drôle, hein. Et puis après quoi? Vous allez dire que je suis de mauvais poil? Comme un pinceau?
0: Non, non. Alors ça, alors là, pas du tout, hein. Je n'y avais absolument pas pensé, hein. Allez, on continue. Pour se reposer de l'eau, Monet plonge ses mains dans la terre. Il transforme son jardin de Giverny. Le bonhomme. Oh, la passion des fleurs.
1: Semez des tulipes, plantez des bulbes d'iris, des pivoines, des dahlias, des hortensias. Youpi! Je veux voir les coquelicots éclater entre les herbes hautes. Faites pousser une forêt de fleurs.
0: Partout, jaillit du rouge, du bleu, du vert, du jaune. Oh, la pupille se régale. Monet, comme ses plantes, prend racine. On dirait qu'il a trouvé son centre du monde, un endroit d'où il peut voir et regarder.
2: Jean, viens ici, mon fiston.
3: Hey, tu ne trouves pas que ça fait du bien de contempler un peu de salade?
0: À Giverny, Monet et son épouse Alice reçoivent tous leurs amis. Berthe Morisot, Auguste Renoir, Alfred Sisley, Camille Pissarro, mais aussi, et de plus en plus souvent, Georges Clémenceau, l'homme d'État, le député, le journaliste, l'amateur d'art.
4: Cet endroit est extraordinaire. C'est un jardin absolument unique.
0: Les deux hommes, qui se connaissent depuis jolie lurette, se sont perdus de vue, puis retrouvés. Lorsqu'ils déambulent entre les bouillonnements de roses, ils parlent d'art, bien sûr, mais aussi d'un nouveau moyen de transport absolument révolutionnaire, les voitures.
2: Oh, vous savez ce modèle? Il fait tut tut.
4: Ah non, Monet, il fait vroom vroom.
0: Ce dialogue absurde n'a évidemment rien de véridique, mais je n'y connais rien en automobile. La vérité, c'est que Clémenceau est bouleversé par la peinture de Monet. Face à ses toiles, il a l'impression d'apprendre à voir. Vraiment voir.
4: Votre pinceau révèle des secrets que le monde voudrait garder pour lui. Il n'y aurait rien de plus bête que de vous dire merci. On ne remercie pas le rayon de soleil. Et puis zut, voilà! Je vous aime!
0: Oh, ça sent la grande amitié ou je m'y connais pas! Monet poursuit avec passion sa transformation de Giverny.
3: J'étends mon jardin. De l'eau, je veux de l'eau partout!
0: En 1893, il achète un terrain de l'autre côté de la route et détourne un bras de la rivière Epte pour creuser un immense bassin. Évidemment, il y fait pousser des fleurs. Des fleurs blanches, exotiques, entourées de grosses feuilles rondes. Des nymphéas. En quelques années, Monet a créé un monde enchanteur qui vibre sous la lumière. Et ce jardin, ah bah dis donc, il ressemble de plus en plus à une œuvre d'art. Oh, ah oui, c'est une toile infinie qui commence dans l'eau et se termine dans le ciel. Une œuvre qui change de couleur au fil des saisons. Il ne reste plus qu'une chose à faire, bah, peindre. Son bassin en nymphéa devient une obsession. Monet peint les fleurs sous son petit pont japonais, entouré de saules pleureurs. Il le représente à toute heure du jour et du soir. On pourrait croire qu'il recommence encore et toujours la même peinture, mais non, puisque la lumière change à chaque seconde. En 1910, La Seine déborde et manque de noyer une partie de son jardin. Monet, lui aussi, se noie, mais dans le chagrin. Claude perd sa femme, puis son fils. Et puis sa vue baisse. Clémenceau tente de lui remonter le moral. C'est sans compter, hélas, sur le monde qui tout à coup se déchire.

0: En 1914, la Première Guerre mondiale éclate. Clémenceau, 76 ans, nouveau ministre de la guerre, est sur le front. Monet combat lui aussi, mais dans son atelier. Le peintre, qui est désormais un vieux monsieur, s'est lancé dans un nouveau projet de décoration complètement dingue. Sur des panneaux gigantesques, aussi grands que le monde, il a décidé de peindre l'eau, uniquement l'eau, avec, quelques nymphéas.
1: Avec un peu de chance, ça fera rouiller les fusils.
0: Épuisé, les bras en compote, il peint. Sur l'onde transparente, bleue, verte ou violette, il fait danser les herbes et se refléter le soleil. Chaque panneau représente un moment de la journée. Monet veut attraper le temps, il peint l'eau et ça le dévore comme un feu. En 1918, enfin, la guerre est terminée. La France est victorieuse et Clémenceau, un héros. Pour célébrer la paix, Monet décide d'offrir deux de ses grands panneaux à la nation. Il les coupe presto, il écrit à Clémenceau.
1: C'est peu de choses, mais c'est la seule manière que j'ai de prendre part à la victoire.
0: 6 jours plus tard, Clémenceau découvre, ébahi, cette œuvre sans nul autre pareil.
2: Mon vieux crustacé, c'est merveilleux. Immergé dans toute cette beauté, je vogue, je flotte. Mon ami, ce havre de paix, il faut l'offrir tout entier à la France.
0: Ah bon ? Il parle de la série tout entière ? Et pas seulement de 2 panneaux ? Bon. Ouh, c'est parti. Monet s'enferme dans sa peinture. Sa vue ne fait que baisser. Il lutte, épuisé.
1: Que peut-on encore apporter à l'art, ma vieille carcasse et moi ? C'est au-dessus de mes forces de vieillard.
0: Clémenceau ne lâche pas son ami. Il le rassure, l'encourage.
2: Vous tenez bon. Avec un homme qui s'acharne devant sa peinture, il y a de l'espoir.
0: Chaque fois que Monet flanche, son ami le rattrape.
2: Mon vieux débris, mon vieux cœur, je vous aime parce que vous êtes vous et que vous m'avez appris à comprendre la lumière. Peignez, peignez, peignez toujours jusqu'à ce que la toile en crève. Mes yeux ont besoin de votre couleur. Je vous embrasse.
0: Les années passent. Un jour, Monet annonce qu'il renonce. Clémenceau voit tout rouge et lui retire son amitié. La tempête, heureusement, finit par passer. Monet, vaille que vaille, reprend ses pinceaux. Les panneaux sont prêts, mais le peintre ne veut pas les donner. Jusqu'au bout, il travaille, il retouche. Jusqu'au bout, c'est-à-dire jusqu'à la mort. En décembre 1926, le jour de l'enterrement de Monet, Clémenceau, appuyé sur sa canne, vacille, mais il tient. Assez pour arracher le tissu noir qui recouvre le cercueil de son ami.
2: Pas de noir pour Monet. Le noir n'est pas une couleur.
0: Clémenceau, qui s'est battu comme un lion, a trouvé un lieu pour exposer le travail de Monet. C'est le musée de l'Orangerie, à Paris. On y dispose 8 panneaux, comme le souhaitait le peintre, dans 2 salles ovales. L'œuvre, gigantesque, enveloppe entièrement le visiteur, qui fait bien plus que la regarder. Il nage presque à l'intérieur. Le jour de l'inauguration, ça se presse pas trop au portillon. C'est que nous autres, les humains, n'avons pas toujours de bons yeux. Enfin, disons qu'il nous faut parfois du temps pour comprendre. Monet, comprenait à la fin de sa vie pour le dernier des impressionnistes, a créé la toute première œuvre immersive de l'histoire. Son regard, intensément plongé dans l'eau, a ouvert la voie à tous les artistes du XXe siècle. Oh, franchement, pas mal pour un vieux crustacé. Derrière cet épisode, il y a Delphine Baudet, Fanny Leroy, Al Nioro, Cédric Diallo, Basile Bocquer, Elodie Fiat, Clarisse Horn, les équipes du musée de l'Orangerie et moi.

Si tu te rends au musée de l'Orangerie à Paris pour t'immerger dans les nymphéas de Claude Monet, je t'invite à prêter attention aux deux salles ovales. Leur forme n'est pas anodine. Mises côte à côte, elles constituent un 8, soit le signe de l'infini.

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3: Bonjour, salut l'info. Je m'appelle Ava, j'ai 8 ans, j'habite à Paris et j'ai une blague pour vous.
2: Salut Ava.
3: Quel est l'accessoire préféré des paléontologues ?
2: Une pelle ?
3: Les fossiles !
2: Ah, comme de fossiles sur les yeux. Bien vu, Ava.
3: Merci, au revoir, j'adore votre podcast.
4: Je m'appelle Mélie, j'ai 7 ans et demi. J'ai une charade pour vous. Mon premier est le contraire de haut. Mon deuxième est le contraire de rapide. Mon troisième est le contraire de matin. Mon tout s'accroche à une branche.
2: Bas, lent, et après je suis perdue.
4: Alors, vous savez pas ? Une balançoire. Bas, lent, soir.
5: Bonjour, Salut l'info. Je m'appelle Paula, j'ai 8 ans, j'habite à Valréas et j'ai une blague pour vous. Quel est l'animal qui fait toin-toin ?
2: Toin-toin ? Jamais entendu ça.
5: Le tanard. Au revoir.
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1: Chers amis, bonjour. Faire en Tardenois, 3000 habitants, commune de l'Aisne, qui est traversée par une rivière assez célèbre parce qu'une partie est canalisée aux abords de Paris et dans l'est de la capitale. Quelle est cette rivière ? Cette rivière, c'est l'Ourcq, qui prend sa source d'ailleurs tout près de Faire en Tardenois. Nous sommes entre Reims et Paris pour nous situer, et cette commune est marquée par des vestiges d'un château médiéval construit à partir du XIIIe siècle et par la halle au grain du XVIe. Faire en Tardenois est donc le nom de cette commune qui est dans une petite région naturelle appelée le Tardenois, une région à cheval sur le département de l'Aisne et sur le département de la Marne, sillonnée de plusieurs cours d'eau, donc l'Ourcq notamment, et où la bruyère, dit-on, est très présente. C'est ici qu'est née la sculptrice Camille Claudel en 1864, il y a 160 ans cette année. Festivité, on l'a dit, on le redira, début juillet ici à cette occasion. Par ailleurs, il y a quelque chose de très original à faire en Tardenois, c'est le groupe artistique Alice, l'association Alice, qui a inventé la poésie à 2000.

0: IMO, 2 comme le chiffre 2, 2 MIMO. C'est un procédé typographique original qui permet, comment expliquer les choses, d'associer la moitié basse ou haute d'un mot à la moitié basse ou haute d'un autre mot. Donc la coupure du mot est horizontale. Alors c'est amusant, c'est un procédé purement visuel et spectaculaire. Et Fère en Tardenois est devenue la capitale mondiale de la poésie à demi-mots, comme le prouve d'ailleurs la boîte aux lettres apposée sur l'hôtel de ville de la commune. On est dans cette salle des fêtes de Fère en Tardenois pour le spécial John. Vous l'attendez avec deux collégiennes aujourd'hui, Maya Filbrand-Spalloni et Alice Nicolas Potin. Je vais essayer de prononcer le plus correctement possible vos noms de famille. Bonjour Maya.
1: Bonjour.
0: Tu es en cinquième.
1: Exactement.
0: Je veux à peu près tout savoir de ta vie.
1: J'aime bien lire. J'aime beaucoup la littérature, je crois que j'y travaillerai. J'aime aussi les jeux vidéo. Aussi j'ai ma sœur qui a des cochons d'Inde. Et j'aime bien parce qu'elle a eu la femelle a eu des bébés, donc trois petits boules de poils, et j'aime bien les caresser.
0: Oui, mais c'est dans la chambre de ta sœur ou...
1: Non, c'est en gros sur l'endroit, sur la pièce où c'est avant l'escalier, quoi. Enfin, je sais pas trop comment dire.
0: Non, une pièce commune à la maison.
1: Voilà.
0: D'accord. Et tu aimes bien ranger ta chambre, d'ailleurs, Maya. Tu m'as dit avant l'émission, évidemment, je l'ai noté, ça. Tu penses bien, oui.
1: Ouais, j'aime bien ranger, pourquoi pas. Comme ça, je vais pas vivre dans une poubelle, moi, non plus.
0: Ouais, c'est ça. Donc, c'est bien. Les parents n'ont pas à faire les gros yeux. Tu ranges ta chambre toute seule, sans qu'on te le demande, Maya.
1: Ouais.
0: Tu joues avec Alice Nicolas Potin. Bonjour Alice.
2: Bonjour.
0: Alors Maya est en cinquième, toi Alice tu es en quatrième. Dans quelle ville es-tu? Dans quelle commune?
2: À Cruny, à côté de Fim.
0: Oui, c'est à côté de Fim. Et toi en fait Maya, dans quel collège es-tu? Dans quelle ville?
1: Villeneuve. Collège Willis-Michel.
0: Très bien. Je reviens à toi Alice. Alors toi, les activités, les loisirs, est-ce que tu peux nous parler de ta vie aussi? Est-ce qu'il y a des cochons d'Inde dans ta vie?
2: Non, mais par contre, j'ai des chats.
0: Oui.
2: Par hasard. Au collège, je fais du théâtre. Hors cours, je fais du cirque.
0: Ah, et ouais. C'est...
2: Ça me plaît beaucoup parce que j'aime bien.
0: Qu'est-ce que tu fais dans ce cadre-là comme activité dans le cirque?
2: Tissu aérien. En fait, c'est un long tissu un peu élastique où on fait plein de figures.
0: En hauteur?
2: Oui, ah. Oui, beaucoup, assez en hauteur.
0: C'est ce qui te plaît, hein,
2: oui.
0: Comme discipline?
2: Oui.
0: C'est dans une association, quel est le cas?
2: C'est à Soissons, c'est la compagnie Isis. C'est, je ne sais plus vraiment où c'est.
0: C'est à Soissons?
2: Oui.
0: D'accord, dans le département de l'Aisne, où nous sommes cette semaine pour le jeu des 1000 euros et aujourd'hui pour le spécial jeune à faire en Tardenois. Première question bleue au nom de Romy Deleuzet, qui habite Marseille dans le 8e arrondissement. Nous serons à Marseille, nous allons enregistrer le jeu des 1000 euros au mois de juin. Vous pouvez dès à présent noter la date, ce sera le 11 juin et nous serons à Cosquer Méditerranée. 11 juin, le jeu des 1000 euros de France Inter à Marseille, à Cosquer Méditerranée. Donc la question de Romy, la voici. Quelles sont les trois allures de déplacement du cheval? Question bleue.
1: Le trot, le galop.
2: Et le pas, le trot et le galop.
1: Le pas, le trot et le galop, voilà.
0: Oui, c'est ça. Dans cet ordre-là, c'est encore mieux. Pas, trot et galop, les trois allures du cheval. Autre question bleue spéciale jeune, de Thérèse et Daniel Foucherand à Talent, à côté de Dijon, en Côte d'Or. Les hirondelles, comme d'autres oiseaux, partent parfois en hiver vers des pays chauds, comme par exemple des pays africains. Comment appelle-t-on cette catégorie d'oiseaux?
2: Les oiseaux migrateurs.
1: Vas-y, tu vas vite.
0: Question bleue aussi, une question d'Héloïse Pinsard qui a 7 ans et qui habite Torfou en Essonne. Qu'est-ce qu'une personne fluette? En question vocabulaire, qu'est-ce que ça veut dire?

0: Discrète ?
1: Discrète, non.
0: Non. Qu'elle parle un peu...
1: Non, ça n'est pas lié à la façon de parler.
0: Bah, qu'elle fait de la flûte.
1: Non, elle n'est pas flûtiste, elle est fluette.
0: Petite ?
1: Pas petite, mais c'est bien un trait physique.
0: Maigre ?
1: Plutôt mince, voilà.
0: Mince, ok.
1: Oui, non, mais absolument, je précise les choses, oui. Une personne fluette, c'est une personne mince. On peut dire que c'est un synonyme de mince. Et d'apparence délicate. Personne fluette. Question blanche de Christelle Tertre à Saint-Brieuc. Alors, autre question vocabulaire d'ailleurs. Que signifie, mais là c'est une expression, que signifie être sous les drapeaux ? Voilà. Être sous les drapeaux, qu'est-ce que ça veut dire ? Est-ce que vous le savez ? Quand on dit de quelqu'un, il est sous les drapeaux.
0: Il évanouit ? Il est bête ?
1: Non, ni bête, ni évanoui, non, c'est une fonction, il est dans un cadre précis, que fait-il ?
0: Politique.
1: Pas de la politique, non. Non.
0: Je sais pas, moi, militaire ?
1: Ah bah oui, Maya, j'aime bien comme elle dit ça, je sais pas, moi, militaire. Oui, il est dans l'armée, oui. Parce que
0: ça fait penser un peu à la politique.
1: Non, mais ça fait référence en effet au drapeau militaire, peut-être, en effet, être sous les drapeaux. C'est une expression hein, qui veut dire qu'on est dans l'armée, exactement. Question blanche aussi de Jean-Marie Lecoing à Angers. Est-ce que vous pouvez nous donner un adjectif ? En fait, il y en a deux, mais un des deux signifiant de la ville.
0: Riverain ?
1: Riverain, non. De la ville.
0: Citadin ?
1: Citadin ou urbain ?
0: Bah, comme la voiture citadine, quoi.
1: Eh oui. Maya et Alice, vous faites un beau parcours jusqu'à présent. Je vous pose la question rouge. Envoyée par Brigitte Vrin de Druy-les-Belles-Fontaines, dans l'Yonne. Comment appelle-t-on cet ensemble de monuments ? La pyramide de Khéops, les jardins suspendus de Babylone, la statue...
0: Les scènes merveilles du monde.
1: Je vais les citer toutes. Ces merveilles, alors, tant qu'on y est. Le temple d'Artémis, le tombeau à Halicarnasse, le colosse de Rhodes, le phare d'Alexandrie. Voilà, je fais des raccourcis. Comment appelle-t-on cet ensemble de monuments ? Tu m'as dit, Maya ?
0: Les sept merveilles du monde.
1: Les sept merveilles du monde, antiques, d'ailleurs. Seule existe encore la pyramide de Khéops en Égypte. Vous avez répondu à toutes les questions. Directement, vous pouvez tenter le. Maya et Alice, d'abord, comment vous sentez-vous ?
0: Moi, je me sens détendue, je me suis très bien. Je m'en fous si je n'ai pas la thune. Je suis déjà heureuse d'être passée ici. Comme ça, je pourrais vanter sur tous les potes.
1: Oui, alors c'est ça. Bah, tu as raison, parce que c'est vrai que l'essentiel est de participer. Mais si on peut gagner le banco, c'est pas mal aussi.
0: Ouais, j'avoue.
1: Et toi,
0: ça,
1: et toi
0: je
1: Alice ?
0: Je peux m'acheter des trucs.
2: Bon, stressée, mais ça va, je suis contente.
1: Voilà,
2: je suis vraiment contente.
1: Vous complétez. Voulez-vous tenter le banco ?
0: Bien sûr, oui.
2: Oui.
1: Et donc,
2: oui.
1: Vous dites ?
0: Banco !
2: Banco !
0: Banco !
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1: Question à réponse unique d'Ophélie Dubosc qui habite Allaire dans le Morbihan. Il existe dans la langue française un seul nom commun composé de quatre voyelles différentes et d'aucune consonne. Quel est ce mot ? Alors, on reprécise bien les choses. Il existe dans la langue française un seul nom commun composé de quatre voyelles différentes et d'aucune consonne, quel est ce

0: Louis. Louis.
1: Dites donc, mais c'est un travail collectif, normalement. On
0: désolé,
1: échange.
0: Désolé, je suis devenue...
1: On discute entre candidates, on répond pas comme ça. Maya, qu'est-ce qui se passe?
0: Je sais pas, avant je pensais à Yol, mais après...
1: Et Alice, Yol. Est-ce que tu valides la réponse de Maya?
2: Je sais pas.
0: Le O, le U, le I et le E, là, c'est quatre voyelles, pas de consonne.
2: Ok, d'accord.
1: Banco gagné. Une folie, le jeu du numéro spécial jeune aujourd'hui. En effet, quatre voyelles différentes, O, U, I. Il y a un tréma sur le I en l'espèce, et E. Vous avez gagné le banco, voulez-vous vous arrêter là ou tenter les 1000 euros du...
2: On a déjà un salaire. Super. Je sais pas. Non.
0: Personnellement, je crois qu'on s'arrête.
2: Oui.
1: Vous êtes d'accord, toutes les deux?
0: Je veux dire... Ça va peut-être être compliqué, mais je crois qu'on va s'arrêter ici.
1: Mais c'est votre droit, le règlement l'autorise évidemment. Maya Filbrandt-Spalloni et Alice Nicolas Potin ont gagné les 500 euros du banco. Elles sont d'accord pour s'arrêter. Un autre cadeau pour vous, le Petit Larousse illustré et une encyclopédie intitulée « Incroyable mais vrai, le monde comme vous ne l'avez jamais vu, mille une infos extraordinaires ». Bonne journée à toutes et à tous, bravo encore et à demain si vous le voulez bien.

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3: Et coucou les petites curieuses et les petits curieux, tout va bien? C'est l'heure du tirage au sort.
4: Bonjour, je m'appelle Calvin, j'ai 9 ans, je voudrais savoir, est-ce qu'on peut gagner au loto en cochant 1, 2, 3, 4, 5, 6? Merci, au revoir.
3: Et merci à toi Calvin pour cette question. Peut-on gagner au loto en cochant 1, 2, 3, 4, 5, 6? Je crois pas avoir déjà entendu ça dans les infos hein, quand on parle de ceux qui décrochent le gros lot. Alors, y a-t-il plus ou moins ou autant de chances? Dites-nous, Mickaël Launay, vous qui êtes mathématicien, on est en plein dans les probabilités, là c'est votre domaine.
5: Exactement, oui. Quand on veut étudier le hasard en mathématiques, eh bien on fait appel à cette fameuse théorie des probabilités qui a été inventée d'ailleurs par des mathématiciens français. C'est notamment Blaise Pascal et Pierre de Fermat qui ont été les premiers à mettre les premières pierres de cette théorie des probabilités. Alors c'est très intéressant Calvin, évidemment c'est une question qu'on se pose beaucoup, c'est-à-dire que dès qu'on parle de hasard on pense au jeu de hasard et notamment au loto. Alors oui, il est possible de gagner en jouant les numéros 1, 2, 3, 4, 5, 6.
3: Ah.
5: Mais en fait, il y a autant de chances de gagner quels que soient les numéros qu'on joue. Quand une boule sort, premièrement, elle a autant de chances de sortir que toutes les autres. Ce qui n'est pas le cas, c'est par exemple dans d'autres jeux, par exemple si on pense au tiercé, où par exemple il peut y avoir des chevaux dont on sait qu'ils sont meilleurs que d'autres. Donc dans ce cas-là, ça modifie les probabilités. Là, toutes les boules sont rigoureusement identiques, donc elles ont toutes autant de chances de sortir. Et la deuxième propriété importante, c'est qu'elles sont indépendantes. C'est-à-dire que les boules qui sont sorties à un moment donné ne vont plus influencer les boules qui vont sortir par la suite. Donc, quand on a ces deux propriétés, toutes les combinaisons possibles de boules peuvent sortir avec exactement la même probabilité. Et si on fait le calcul, eh bien, on trouve qu'il y a environ une chance sur 19 millions pour que chacune des combinaisons sorte. Donc en particulier, ce 1, 2, 3, 4, 5, 6 a une chance sur 19 millions de sortir.
3: Une sur 19 millions, c'est quand même pas beaucoup, hein.
5: Alors ça, une fois qu'on a ça, eh bien, on peut se dire qu'on peut jouer n'importe quel nombre au hasard. On a toujours les mêmes probabilités de gagner. Ça ne change absolument pas. Par contre, quand on joue au loto, il y a quelques petites astuces qui peuvent modifier quand même la façon dont on peut jouer. On n'aura pas plus de chances de gagner, mais par contre, on aura plus de chances de garder tout l'argent si jamais on gagne. C'est en sachant, par exemple, que les gens ne jouent pas au hasard en général. Par exemple, les gens jouent beaucoup les dates de naissance de leurs proches ou des choses comme ça. Et les dates de naissance, eh bien, le numéro du mois se trouve entre 1 et 12. Et le numéro du jour dans le mois se trouve entre 1 et 30. De cette façon, il y a beaucoup plus de gens qui jouent les numéros entre 1 et 12 ou les numéros entre 1 et 30. De cette façon, si on joue les nombres plutôt après 30, donc de 31, 30, enfin à partir de 32 jusqu'à 49, eh bien, si on gagne, on a plus de chances qu'il n'y ait pas d'autres joueurs qui aient joué les mêmes numéros que nous. Et donc, on a plus de chances d'avoir le gros lot pour nous seuls et de ne pas avoir à le partager avec un autre joueur.
3: Si je résume, hein, autant de chances de gagner, mais plus de chances de gagner seul le jackpot. En tout cas, Mickaël Launay, si, je ne sais pas moi, le 9 est sorti plein de fois dans l'année, ce n'est pas pour ça qu'il sortira moins ou plus ou autant ensuite.
5: Non, exactement. Mmh. C'est totalement indépendant. D'ailleurs, il y a des gens qui pensent si un nombre est beaucoup sorti auparavant, alors ça veut dire qu'il a plus de chances de sortir, donc on va plutôt avoir tendance à le jouer. Tandis qu'il y en a d'autres qui jouent les nombres qui sont peu sortis en disant que comme ça s'équilibre, eh bien, ces deux théories-là, ces deux façons de penser sont aussi fausses. C'est-à-dire que le hasard se moque bien de ce qui est sorti auparavant. Ça ne donne pas plus de chances de sortir, qu'on soit déjà sorti beaucoup ou peu.
3: Et voilà, amis de la stratégie, vous avez tout en main. Maintenant, à vous de jouer. Ou pas d'ailleurs. Salut les matelots.
6: 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Okay.

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1: Quelle bestiole as-tu choisie? Impossible de se tromper, c'est le grand dauphin.
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0: Un aileron fend la surface à 20 mètres du bateau. Je vais couper le moteur et plonger le rejoindre. Je jette l'ancre. La haute mer, c'est quand même un peu angoissant. On n'a pas pied et on ne peut se cacher nulle part. Mais quand faut y aller, faut y aller. Allez hop, à l'eau. Où est-il ? Le dauphin est facile à reconnaître avec son long corps gris et lisse et sa queue puissante qui lui permet toutes les acrobaties.
1: Bonjour, Denis. Qu'est-ce que tu fais là ?
0: Oh, dauphin ! Je ne t'avais pas vu arriver.
1: Je croyais que tu étais en difficulté, alors je me suis hâtée. Tu bats des jambes comme une otarie blessée, avec tes petites palmes.
0: Je te remercie d'être venu, hein. Tout va bien. C'est beau chez toi, c'est grand.
1: C'est sûr, j'ai besoin d'espace. La vue des autres me déprime. Je ne suis pas du genre casanier, j'aime nager en haute mer. Pas comme certains de mes congénères.
0: Il existe deux populations de grands dauphins assez différentes. L'une vit près des côtes et se déplace souvent en eau peu profonde, et l'autre fréquente la haute mer au large. Leurs relations ne sont pas toujours cordiales.
1: Bon, il y a de moins en moins de nourriture par ici. Les chalutiers sont encore passés et ont tout raflé. Je vais sonder ailleurs.
0: Comme le dauphin ne possède pas de corde vocale, il produit, grâce à plusieurs poches d'air, des petits sons métalliques, des clics qu'il amplifie par passage dans son melon, cette masse graisseuse située à l'avant de sa tête. Ces sons rebondissent contre les poissons, les rochers, les objets et retournent au dauphin qui les analyse. Il se fait alors une image très précise de ce qu'il a sondé. Il voit grâce à des sons. C'est ce que l'on appelle l'écholocation. Je sens que je vais avoir mal au mollet à essayer de le suivre. Avec des pointes de vitesse à 45 km/h, c'est pas rapide.
1: Il n'y a rien en surface, ni poisson, ni calmar. Bon, ben je vais voir en dessous.
0: Le dauphin vient de plonger et descend vers le fond. Caille par ici. La température baisse avec la profondeur. J'aurais dû prendre une combinaison de plongée. Ça y est, on arrive. Je distingue les premiers blocs de rochers. L'eau est un peu trouble à cause du sable en suspension, mais ça ne dérange pas notre bestiole. Elle a de bons yeux. La voilà qui furette, ou plutôt qui dauphine entre les roches et harcèle les poissons qui s'y planquent.
1: Le poisson de roche, c'est pas ce que je préfère. Mais faute de mieux...
0: Le grand dauphin est un sacré pêcheur. Il inspecte chaque recoin, effraie les petits poissons cachés dans les failles des rochers, puis les gobe dès qu'il se sauve. Il les saisit direct avec ses dents et les engloutit. Il ne mâche pas. Il ne peut pas car sa mâchoire n'est pas très mobile. C'est d'ailleurs ça qui lui donne son sourire permanent.
1: Ah, c'est bêté. Faut que j'aille respirer. Pop, pop, pop. Si c'est ce que je pense, ça va pas le faire. Ah ça non, c'est déjà suffisamment dur de trouver sa pitance.
0: Je ne sais pas ce qu'il a vu ou entendu, mais il est parti comme une fusée.
1: Mais oui, c'est bien ça. Un marsouin. Sur ma réserve de pêche. Tu vas voir si tu es le bienvenu.
0: Je crois que le marsouin va passer un sale moment. Le mot marsouin nous vient de l'ancien scandinave et signifiait « cochon de mer », peut-être à cause d'une très lointaine et vague ressemblance entre les deux mammifères.
1: Ah,
0: oh, ça y est, le dauphin attaque le marsouin. Eh pas, dis donc, pour une bestiole aussi souriante et protectrice, c'est super violent. Le grand dauphin fonce sur le marsouin et lui donne des coups de rostre dans le ventre. Ouh ! Dans les côtes. Il reprend de l'élan, se retourne et envoie des coups de queue sur la tête de l'intrus. Oh ! Le dauphin essaye maintenant de noyer le marsouin en l'empêchant de respirer. Ah, c'est quand même bizarre de se dire que des cétacés qui passent leur vie dans l'eau peuvent se noyer. Mais ce sont des mammifères qui respirent avec des poumons comme nous les humains. Et bing, encore un coup de queue. Si le marsouin s'évanouit sous les coups et que son cerveau perd le contrôle, alors il se noiera. On dirait que ça se calme, enfin. C'est fini. Le marsouin n'est plus là. Il est où? Il est mort?
1: Pourquoi il serait mort?
0: Parce qu'un grand dauphin comme toi mesure bien 3 mètres et pèse plus de 300 kilos. Forcément, tes coups peuvent être fatales.
1: Il n'y a pas assez à manger pour tout le monde ici, mais je ne vais pas tuer le marsouin pour de la nourriture. Je le fais fuir, ça suffit. Et puis, une bonne petite bagarre, ça me permet de rester en tension physique. La saison des amours qui s'annonce est dangereuse et brutale. Faut que je sois en forme. Oh, défilé fantôme, c'est super dangereux. On passe au large, c'est plus sûr. Une faute d'attention et paf, la nageoire peut être prise dedans. Fais gaffe au filet, Denis. Tu peux te retrouver emprisonné sans même t'en rendre compte. Oh, un bateau à moteur. Cool. Il a l'air de faire des grosses vagues, celui-là. Tu m'excuses, Denis. Je n'ai jamais su dire non à un bateau à moteur. C'est mon péché mignon. Wouhou ! Banzaï !
0: Et voilà notre dauphin qui surfe sur les vagues à l'avant du bateau. Oh, un flip ! Il prend de l'élan sous l'eau et sort comme une torpille. Waouh ! Un Axel maintenant ! Quel acrobate ! Quel artiste !
1: Amène-toi, Denis ! C'est fun par ici !
0: Tu es un drôle d'énergumène quand même ! Tu t'inquiètes pour moi, un humain, puis tu te bats comme un chiffonnier et te voilà à surfer et à jouer maintenant tel un gamin.
1: Tu entends? Voilà mon alliance. Ce sont les autres mâles du coin avec lesquels je traîne.
0: On ne s'entend plus, dites donc. Ça saute de partout. Voilà 6 mâles qui cabriolent, plongent, et je les suspecte même d'essayer de faire le plus d'éclaboussures possible en retombant.
1: Ah ça, c'est sûr, on sait se marrer. Et puis, tous ces contacts avec l'eau, c'est si bon. Allez, on file au sud. Adios, Denis.
0: Adios, dauphin. Pendant cette aventure, nous avons entendu le mot marsouin. Est-ce l'ami de Spirou et Fantasio? Le nom d'une navette spatiale? Un cétacé au nom d'origine scandinave? Oui, bravo! Marsouin, c'est bien un nom d'origine scandinave. Un dauphin aussi bagarreur que joueur, c'était un peu perturbant, mais c'était bestiolement génial.
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0: Bonjour, vous êtes sur la boîte à blagues.
1: Laissez votre message après le...
2: Salut, je m'appelle Samy. J'habite à Bon-la-Reine, j'ai 7 ans. Voici ma blague. Quel est le comble pour un jardinier? C'est de raconter des salades.
3: Ah bah voilà une blague bien imagée, Fanny.
2: Au revoir.
3: Allez, suivante.
4: Coucou, salut l'info, je m'appelle Basile, j'ai 10 ans, j'habite à Nantes. Voici ma blague. Quel animal est le plus frileux? La caille.
3: Au top ton jeu de mots, Basile. Allez, une petite dernière.
5: Bonjour, je m'appelle Sophia, j'ai 9 ans et j'habite à Paris. J'ai une blague pour vous. Quel animal a 6 pattes et marche sur la tête? Vous savez pas? Eh ben, le pou, parce qu'il marche sur nos têtes et il a 6 pattes. Merci, au revoir.
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1: Les contes de la Maison Ronde, les fables de La Fontaine, le loup et l'agneau. Une fable qui s'intitule « Le loup et l'agneau », c'est comme une fable qui s'intitulerait « Le singe et la banane ». On sent tout de suite qu'il y en a un qui va vouloir manger l'autre. Je peux me tromper. J'espère que je me trompe. Mais je connais pas mal d'agneaux, pas mal de loups, pas mal de singes et pas mal de bananes. Et je peux vous l'assurer, les animaux ont toujours faim. Parfois, ils sont prêts à manger n'importe qui ou n'importe quoi. Pour vous en convaincre, prenez un tigre, par exemple. Ne le nourrissez pas pendant 8 jours. Puis mettez-le en présence d'un petit chat mignon. Ou non, d'un cornet de frites. Attention, si vous faites l'expérience à la maison, veillez à bien avoir rangé vos adultes dans une pièce à part. Car certains d'entre eux ont une peur panique des tigres affamés. Bon, non, ne faites pas ça finalement. Écoutez plutôt cette histoire.
2: Ça va mieux? T'es passée dans un grand chamboule-tou, j'ai l'impression. T'es toute pâle?
3: Pas du tout, ça va très bien.
2: Tu veux boire un peu d'eau? On peut faire une pause, tu sais, on n'est pas pressé.
3: Pourquoi t'es doux comme un agneau tout à coup? Qu'est-ce qui se passe? Tu veux me demander quelque chose?
2: Non, je suis toujours comme ça. J'ai un cœur en bouclette de laine, on me le dit souvent.
3: Tu devrais te méfier des gens qui disent ça.
2: Pourquoi? C'est ma part de sensibilité. Quand j'étais petit, je voulais toujours me déguiser en mouton pour le carnaval de l'école. Et mes parents disaient « En mouton, t'es sûr ?»
3: Tu voulais devenir un mouton? Un mouton frisé?
2: Oui, un mouton frisé.

0: un loup survient à jeun, qui cherchait aventure, et que la faim en ces lieux attirait.
1: Dans les histoires, les loups ont toujours faim, c'est tellement prévisible. Donc on a un loup agressif, méchant et qui a faim, alors il cherche la bagarre.
0: Qui te rend si hardi de troubler mon breuvage ? Dit cet animal plein de rage.
1: Pardon ?
0: Pourquoi tu bois dans ma rivière, l'agneau ? T'es malade ou quoi ?
1: C'est à vous, la rivière ? Je croyais que c'était à tout le monde.
0: Tu te crois tout permis, on dirait ? T'as peur de rien ? Ça mérite une punition, ça !
1: Eh oh, ça va, oui, tout doux, le loup.
0: Tu seras châtié de ta témérité.
1: Sire, répond l'agneau, que votre majesté ne se mette pas en colère, mais plutôt qu'elle considère que je me vas désaltérant dans le courant.
0: Oui, dans le courant de ma rivière.
1: Plus de 20 pas au-dessous d'elle.
0: Alors d'après toi, tout va bien. Tu bois de l'eau 20 mètres après moi dans le sens du courant et pour toi, tout va bien, tranquille.
1: Oui, l'eau de la rivière part vers le bas. Aucun risque que je vous passe mes microbes.
0: Il manquerait plus que ça. Et c'est tout.
1: Et que par conséquent, en aucune façon, je ne puis troubler sa boisson.
0: Troubler sa boisson à qui ?
1: J'ai pas craché dans l'eau, j'ai bu tout en bas. Ça va, on se calme, l'eau est propre.
0: Tu la troubles, reprit cette bête cruelle. Et je sais que de moi tu médis l'an passé.
1: Que je médis ? Mais j'ai rien dit, j'ai jamais dit de mal. Et surtout, je me pose cette question, comment l'aurais-je fait si je n'étais pas née ?
0: Ah vraiment ? Tu n'étais pas née l'an dernier ?
1: Je n'étais pas née, reprit l'agneau. Je tête encore ma mère.
0: Tu têtes ta mère, toi ?
1: Ben oui.
0: Si ce n'est toi, c'est donc ton frère.
1: Je n'en ai point. Je suis fils unique, Lucie. J'ai une demi-sœur et elle vit à l'étranger.
0: C'est donc quelqu'un des tiens. Car vous ne m'épargnez guère, vous, vos bergers et vos chiens.
1: Mes bergers ? Mais quel berger ? J'ai jamais eu de berger.
0: On me l'a dit, il faut que je me venge.
1: Tu veux vraiment manger un agneau qui t'a rien fait ?
0: C'est comme ça, j'ai les crocs, je mange les agneaux. C'est qui l'agneau ? C'est toi l'agneau, hein ? C'est qui ? Qu'il est mon gnagno, hein ? C'est toi ? C'est qui ? C'est toi ? C'est toi ?
1: Lucie, tu me fais peur quand t'es comme ça.
0: Wow, ça sent le bouc ici !
1: Mais ça va pas de m'ornifler les dessous de bras comme ça !
0: C'est toi qui sens le petit gnagno, hein ? Où qu'il est, mon petit veau d'agneau ? Mon gnagno, mon gnagnagnagno ! Petit, viens voir le loup qui est gentil. Viens ici tout de suite, je te dis, laisse-moi te manger.
1: Ne fais pas quelque chose que tu regretteras.
0: Viens, mon agneau, viens, t'es mon tagine au pruneau. Viens près de moi que je te dévore.

0: On peut pas s'arrêter comme ça.
1: Comme ça quoi? Sur de la musique?
0: Mais non, mais on peut pas s'arrêter avec un agneau dévoré par un loup, c'est horrible.
1: Ah bon? Pourquoi?
0: Mais enfin, c'est horrible. C'est un petit agneau si gentil, et un loup affreux qui l'a mangé, et en plus, sans autre forme de procès.
1: Tu veux faire le procès du loup?
0: Par exemple, oui. Très bonne idée. Faisons le procès du loup. Où est le juge? Alors, je demande la parole immédiatement, madame la juge, parce que j'ai beaucoup de choses à dire, parce que pour commencer, le loup m'a croqué les fesses. Tu pars? Je te signale que j'allais témoigner.
2: C'est à moi que tu parles, l'agneau?
0: Parfaitement. J'aimerais commencer le procès du loup. C'est la moindre des choses après ce qu'il m'a fait.
2: Oui. Eh bien, tu remplis ces papiers en 3 exemplaires et on t'écrira. C'est la nouvelle loi de la jungle. Allez, ciao, l'agneau.
0: Et tu pars? Et le procès du loup?
2: Adieu, lapin!
0: Mais je suis pas un lapin. D'ailleurs, je suis même plus un agneau non plus. Maintenant, je suis un hippopotame et j'écrase tout le monde avec mon gros derrière. Hé hey. Allô? Y a quelqu'un? Vous êtes là? J'ai l'impression que la nuit va tomber. Le noir me fait drôlement peur. Puis en plus, j'ai froid donc. Allô? Vous êtes où, les animaux?

Les animaux reviendront. Ils reviennent toujours. Ils continueront à faire vivre la poésie de Jean de La Fontaine pour divertir, pour émouvoir, donner à réfléchir et à rêver. Ce qui est tout de même drôlement sympa de leur part. Ils n'étaient pas obligés. Alors pour les remercier et en attendant la prochaine fournée de fables, je vous propose que tous et toutes ensemble, maintenant, on fasse le cri de notre animal préféré. Loup, léopard, singe, lion, agneau, tortue, lièvre, corbeau, renard. C'est vous qui choisissez. À trois, on y va. Et à tue-tête, hein. D'accord? Allez, c'est parti. Un, deux, trois. 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
3: Et coucou les petites curieuses et les petits curieux, vous avez le moral ? Réjouissez-vous, on part à la rencontre d'une créature légendaire.
4: Bonjour, je m'appelle Adèle et j'ai 10 ans et je voudrais savoir si les licornes existent. Merci.
3: Simple, efficace Adèle. Hein. Est-ce que les licornes existent ? C'est Michel Pastoureau qui te répond tout de suite. Historien bien connu, historien des couleurs, mais aussi historien des animaux.
5: Et des animaux réels ou imaginaires. La licorne, c'est un animal imaginaire, mais on l'y a cru pendant longtemps. Dans l'Antiquité, au Moyen-Âge, encore à la Renaissance, dans les livres de zoologie, il y a toujours un chapitre sur la licorne, on la décrit longuement. C'est un animal qui court très vite, qui ne se laisse pas capturer, qui emprunte ses formes à différents autres animaux. Le cerf, la jument, le bouc, il a une queue de sanglier ou de lion, des pattes de taureau, une tête de cheval ou de chèvre. Mais surtout sur le front, une corne merveilleuse qui a des propriétés remarquables. Elle élimine le poison, elle guérit toutes sortes de choses. Donc la tradition veut qu'on cherche à s'emparer de cette corne merveilleuse.
3: Et sans oublier, pour les symboles, pardon je vous ai coupé, mais la couleur blanche de la licorne.
5: En général, elle est dite blanche, la licorne, d'un blanc immaculé. C'est signe de pureté, c'est signe qu'elle ne veut pas se laisser capturer. Au Moyen-Âge, on raconte que pour capturer une licorne, il faut installer une jeune fille vierge dans la clairière d'une forêt. L'animal est attiré par l'odeur de virginité, vient poser sa tête sur le giron de la jeune fille et les méchants chasseurs arrivent par derrière, soit pour la tuer, soit pour la capturer, le but étant de s'emparer de sa merveilleuse corne.
3: Et alors jusqu'à quand on y a cru ?
5: Alors on a cru à tout cela jusqu'au XVIIe siècle. Et puis à partir de cette époque, on commence

0: à ne plus croire à la licorne. Il n'y a plus de chapitre sur la licorne dans les ouvrages de zoologie. Mais elle reste bien présente dans l'imaginaire, chez les poètes, chez les artistes. Et puis on peut souligner que l'imaginaire, ça n'est pas le contraire de la réalité. C'est une réalité d'un autre genre. Et pour l'historien, évidemment, il faut l'étudier. Ça existe, l'imaginaire. On ne peut pas étudier une société sans étudier aussi son imaginaire, c'est-à-dire ses rêves, ses croyances, ses superstitions, ses symboles. Et la licorne est un animal vedette du bestiaire imaginaire.
1: Oui, ça c'est le moins qu'on puisse dire. Et alors, pour revenir rapidement à sa corne merveilleuse, Michel Pastoureau, d'où vient-elle à l'origine, est-ce qu'on le sait ?
0: C'est le plus souvent une dent d'un mammifère marin, le narval, qui fréquente les mers froides de l'Atlantique Nord. Et cette dent, c'est la canine gauche qui se développe chez les mâles démesurément et qui a passé donc jusqu'au XVIIe ou XVIIIe siècle pour une corne de licorne.
1: Et retenez bien donc que l'imaginaire n'est pas le contraire de la réalité, mais une réalité d'un autre genre. J'aime beaucoup. Salut les matelots!

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1: Ce matin, comme chaque matin, Napoléon se lève pendant la nuit. Lorsqu'elle est encore froide et noire, bien avant le soleil. Tout à fait confort dans son pyjapinou, son petit pyjama lapinou. Il travaille. Il envoie des lettres, il rédige des règlements, il commente des lois, il joue au bingo!
2: Non, c'est faux! Il ne joue pas jamais! Le pauvre, il n'a pas le temps! C'est l'empereur, que diable!
1: Après son bain, il s'habille.
3: Une chaussette, deux chaussettes, un pantalon. Mais zut, mais qu'est-ce qui se passe?
2: Horreur, malheur! L'empereur ne rentre plus dans son futal.
1: Devant le miroir, il est tout à coup saisi d'effroi.

0: Là, sous son nez, sont apparus 3, 4, 5, 6 vilains bourrelets.
1: Diable ! Aurais-je abusé du poulet maringot d'hier soir ?
0: Se demande-t-il. Hélas, petit Napo, ce n'est pas la faute de cette délicieuse volaille qu'avec appétit tu as goulûment fait glisser dans ton gosier. Non, ta brioche, c'est sans doute un peu l'âge et puis... Oui, le pouvoir ! Napoléon a de lourdes responsabilités sur les épaules. Bien sûr, il est entouré de ministres et de conseillers, mais il ne se fie qu'à lui-même. Il veut tout savoir, tout décider, tout contrôler. Alors, forcément, ça en fait des soucis. Remarque, ça lui plaît, c'est comme ça qu'il aime vivre.
2: Joséphine, savez-vous ce que j'ai compris en buvant mon chocolat chaud hier matin ?
0: Explique-t-il à l'impératrice.
2: Eh bien, c'est étrange, mais plus je me tracasse, mieux je me porte. J'aime vivre dans l'agitation. Croyez-moi, il n'y a que les rois fainéants qui ont graisse dans les palais.
0: Oh, comme tu y vas, Napoléon. N'oublie pas ton bidon. L'empereur a de très grands projets. Il veut étendre les frontières de la France et faire de notre pays le maître de l'Europe. Pourquoi ? Eh bien, très bonne question. Pourquoi les empereurs, mamma mia, sans cesse rêvent de s'emparer du monde ? La meilleure défense, paraît-il, c'est l'attaque. Et c'est bien vrai que la France, depuis la Révolution, est sans cesse menacée. Pour protéger le territoire, Napoléon ne fait pas dans la dentelle.
1: Quand nous aurons soumis tous nos voisins, qui pourra encore nous attaquer ?
0: Évidemment, ce n'est pas là sa seule motivation. Napoléon travaille à sa gloire. Il veut toucher l'éternité et ajouter son nom à la liste des plus grands conquérants.
1: Jules César, Alexandre le Grand et bientôt Napoléon Ier.
0: Oh ça, on peut dire qu'il en rêve. La partie est loin d'être gagnée. L'Angleterre, la Russie, l'Autriche, la Suède et le royaume de Naples ont fait alliance contre lui. Face à ses puissants adversaires, Napoléon va devoir réagir et frapper vite. Il n'a pas peur, il est prêt. L'empereur vient tout juste de réorganiser l'armée. Elle est désormais incroyablement puissante. Et puis, ses soldats l'adorent. Ils pourraient le suivre jusqu'au bout du monde. Attention, nous glissons dans l'effroyable spirale de la guerre. Le sang, je te préviens, n'a pas fini de couler. Bon, à vrai dire, ça ne commence pas très bien pour la France. Le 21 octobre 1805, dans la baie de Trafalgar, au large de l'Espagne, les navires français perdent contre la flotte anglaise. Étrangement, ça n'inquiète pas trop Napoléon.
1: Les batailles navales, la guéguerre en bateau, oh la barbe, mais c'est pas du tout mon truc. Et puis je n'étais pas là, c'est pour ça qu'on a perdu.
0: A-t-il raison ? A-t-il tort ? Eh bien, nous allons vérifier ça tout de suite. Nous sommes à Austerlitz, au nord de Vienne, capitale du Strudelopom, de la saucisse viennoise et, bien sûr, de l'Autriche. C'est le 2 décembre 1805. L'Empire a tout juste un an. Napoléon pourrait faire la chenille pour fêter ça, ou je ne sais pas, taper comme un fou sur une piñata géante. Mais non, que veux-tu ? On ne se refait pas. Il affronte les armées russes et autrichiennes. Cette fois, il est là, en chair et en os. Sa grande armée est divisée en 7 corps qu'on appelle les 7 torrents. Comme ces puissants cours d'eau, ils sont rapides, mobiles et résistants. Les troupes de l'ennemi ont beau être plus nombreuses, Napoléon ruse, il surprend et bien sûr, il gagne. Après ça, pétard, c'est la farandole des victoires. Iéna, Friedland, Eylau et plus tard Wagram, toutes ces batailles, l'empereur les remporte haut la main.
1: Attaque !
0: Napoléon est comme un fou. Tu le sais, il est passionné par la guerre. Ça lui colle des frissons.
1: Barrez les canons !
0: Sur le champ de bataille, il est partout à la fois. Et puis, il n'y a pas à dire, il n'a pas son pareil pour motiver ses troupes.
1: N'oubliez pas, la mort n'est rien. Mais vivre vaincu et sans gloire, c'est mourir tous les jours.
0: Oui, bon, tout doux, Napo, tout doux. La mort, ce n'est pas rien du tout. Et personnellement, j'avoue que je préfère 1000 fois la vie. Quoi qu'il en soit, l'Autriche, la Prusse et la Russie, en 3 ans, sont vaincus. Leur rage au ventre, les pays signent la paix. Seule l'Angleterre résiste encore à Napoléon. À l'est, au nord, au sud, il étend son empire, il grignote, il mange, il soumet. Pour contrôler ce nouveau territoire, il place ses frères et ses sœurs sur les trônes des États conquis. Couronne après couronne, il renforce son pouvoir. Seule ombre au tableau, l'empereur n'a pas encore d'enfant. Enfin, je veux dire, de fils. Ça le ronge. Il en fait de terribles cauchemars.
1: Mais si je meurs, qui va me succéder ?
0: En 1808, la guerre recommence. Cette fois, en Espagne. Les nouvelles ne sont pas bonnes du tout. À Madrid, le peuple s'est soulevé contre l'envahisseur français. À coups de couteau, les Espagnols défendent leur pays. L'armée napoléonienne, pour la première fois, est en très grande difficulté. Napoléon, qui tente toujours de régler tout un tas de problèmes à la fois, décide de se séparer de Joséphine.
2: Jojo.
0: Lui explique-t-il un soir au coin du feu.
2: Vous ne pouvez donner de fils à l'Empire. Et l'Empire passe avant mon amour. Je dois en épouser une autre.
0: Un an plus tard, Napoléon se remarie avec la fille de l'empereur d'Autriche. Malin, petit Napo, malin! En 1811, il est enfin papa.
1: Un fils ! Un fils ! J'ai un fils !
0: Crie-t-il en enchaînant avec virtuosité quelques rondas de cabriole. Napoléon est heureux. En plus, l'Empire s'est encore agrandi. Oh, il jubile ! En Espagne, pourtant, la guerre continue de cracher son feu. Combien de soldats, combien de Français et d'Espagnols ont déjà perdu la vie au nom de la conquête ? La mort, hélas, n'a pas fini de frapper. La défaite, les Russes l'ont bien en travers de la gorge. Depuis quelques années, le tsar prête main forte aux Anglais. Napoléon voit tout rouge, il décide d'envahir la Russie. Ma parole, mais il ne peut pas s'en empêcher! Nous sommes en juin 1812. L'empereur a réuni une immense armée de plus de 500 000 hommes. Poussés par le vent, tu les entends? Ils prennent la route. Napoléon est confiant.
2: Je vais faire une petite bouchée du pays des grandes tsars.
0: Mais les Russes, surprise, surprise, au lieu de livrer bataille, reculent. Ils entraînent les Français de plus en plus loin en brûlant tout sur leur passage. Les soldats de Napoléon avancent, le ventre creux. En chemin, ils ne trouvent rien pour se nourrir. À l'automne, enfin, ils entrent dans Moscou. La ville est vide. L'empereur croit avoir gagné la partie. Ravi, il s'endort dans son pyjapinon. Mais, catastrophe ! Tard dans la nuit, on sonne les cloches. Moscou est en feu ! Pendant 4 jours, la ville se fait dévorer par les flammes. Napoléon s'obstine. Il ne veut pas ordonner la retraite. En octobre, la neige commence à tomber. L'armée prend finalement le chemin du retour. Mais, c'est trop tard. L'hiver les a cernés comme des rats. Dans le vent glacial, la grande armée avance. Pour nourrir les soldats affamés, on tue les chevaux, on abandonne les canons, on continue à pied. Le froid russe, il est terrible. Il vous rentre dans le corps et vous gèle jusqu'à l'intérieur des os. La campagne de Russie est un véritable cauchemar. Et peut-être même un russemar. L'empereur est affaibli. Cela ne fait aucun doute. Pour les ennemis de la France, c'est le moment d'attaquer. Pour la 6e fois, l'Angleterre, l'Autriche, la Suède et la Russie se liguent contre Napoléon. Dans l'est de la France, l'empereur gagne bien quelques batailles, mais ce n'est pas suffisant. Le 31 mars 1814, Paris rend les armes. Napoléon renonce au pouvoir le 11 avril. Il abdique. Il garde son titre d'empereur, mais on l'oblige à quitter le pays. C'est au large de l'Italie, sur la petite île d'Elbe, qu'il règne désormais. Quant à la France, il lui arrive une bien drôle d'histoire. Après la Révolution, après la République, après l'Empire, c'est le retour de la monarchie. Louis XVIII, le frère de Louis XVI, devient roi des Français. Sur son île, Napoléon s'ennuie. Il a nommé des ministres, il a réorganisé la justice, il a même réussi à s'emparer de 2 îles voisins, mais comparé à l'Empire, franchement, le minuscule royaume d'Elbe est d'une tristesse à pleurer. Le pouvoir, la France et les croissants lui manquent. Napoléon tente le tout pour le tout, il décide de revenir.

Un matin de février 1815, aux premières lueurs du jour, il saute dans un bateau. Hop ! Il s'échappe de son île. Quelques heures plus tard, il débarque dans le sud de la France. Sur le chemin qui le conduit vers Paris, il est acclamé par la foule. Des bataillons de soldats le rejoignent. Louis XVIII a les chocottes. Il fuit. Le 20 mars 1815, Napoléon entre triomphalement dans la capitale. Mais l'ennemi est toujours aux portes de la France. L'empereur repart en guerre. Pour surprendre ses adversaires, il décide de passer par la Belgique. En plus, on y trouve du très bon chocolat, alors pourquoi s'en priver? Le 16 juin, à Ligny, il remporte la partie contre les Prussiens. Deux jours plus tard, il affronte les Anglais à Waterloo. Hélas, c'est un désastre. C'en est fini de l'Empire. Le 22 juin, pour la seconde fois, l'empereur abdique. Cette fois, les Anglais comptent bien se débarrasser de lui une bonne fois pour toutes. Ils l'envoient loin, le plus loin possible, sur une île isolée de tous, au beau milieu de l'océan Atlantique, à Sainte-Hélène. Heureusement pour lui, quelques amis fidèles décident de l'accompagner. Napoléon, déprime. Il parle sans cesse de sa gloire passée. Avec ses 10 doigts, qu'il utilise comme de petites marionnettes, il rejoue Austerlitz, Rivoli et Iéna. Dès qu'il se pointe au salon ou dans la salle à manger, ses amis le fuient. Il est devenu tellement rasoir, plus personne ne peut le supporter. Le 5 mai 1821, Napoléon ferme les yeux pour la dernière fois. Il a 51 ans. Ainsi va la vie de ceux qui croient être tout-puissants. Un jour, ils dominent le monde. Le lendemain, ils ne sont plus grand-chose. Et entre les deux, combien de rivières rougies par le sang? Combien de souffrances et de peuples dominés? Bien sûr, la grandeur et la gloire font rêver, mais au fond, est-ce raisonnable pour le bien de tous? Mystère et boule de sabre cosmique. 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Dix-neuf ans après la mort de l'empereur à Sainte-Hélène, son corps a été rapatrié en France. Après des semaines de voyage en bateau, son cercueil est exposé sous le dôme des Invalides, à Paris. Son tombeau se visite alors, n'hésite pas à aller y jeter un œil.

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3: Salut l'info, je m'appelle Céline et j'ai une super blague à vous faire. Une maîtresse dit à Toto, « Toto, qu'est-ce qu'un lampadaire ?» Toto répond, « Une lampe avec une seule bosse. » Merci beaucoup, j'adore votre podcast.
1: Elle est trop bien cette blague, je vais la raconter à mes potes.
4: Bonjour, je m'appelle Gaëlle, j'ai 9 ans et j'habite à Ploie. Je voudrais vous raconter une charade. Mon premier est la plus forte carte d'un jeu de cartes.
2: Alors, c'est l'As.
4: Mon deuxième est un bandit des mers.
2: Un pirate.
4: Mon troisième indique le temps.
2: La montre.
4: Mon tout m'aide à faire le ménage. La réponse, c'est aspirateur.
2: Ah, mais oui, l'aspirateur.
4: Au revoir et merci.
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5: Bonjour, salut l'info, je m'appelle Raphaël, j'ai 10 ans et j'habite à Bordeaux. J'ai une blague à vous raconter. Quelle est la partie de l'ordinateur préférée des chats? Vous ne savez pas? C'est la souris. Au revoir, salut l'info, merci beaucoup.
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Bienvenue à bord de la Disco Mobile, une voiture mélodique dans laquelle vous et moi, j'aimerais qu'on parte à l'aventure, à la découverte d'artistes qui sont devenus des légendes de la musique. Vous êtes prêts? Alors attention, transformation! Eh oui, aujourd'hui c'est moi qui prends le volant. Alors attachez vos ceintures, je vais vous raconter mon histoire. Aujourd'hui je suis Donna Summer. Je m'appelle LaDonna Adrienne Gaines. Je suis née le 31 décembre 1948 à Boston. J'ai été élevée dans une famille chrétienne. Alors avec mes parents, on allait beaucoup à l'église. Un jour, une choriste est tombée malade et on m'a demandé comme ça de la remplacer au pied levé. J'avais peur, mais je l'ai fait. Et je sais même pas comment ma voix est sortie de moi. C'était magique. Quand j'ai fini de

Santé, j'ai levé les yeux et tout le monde pleurait d'émotion. J'avais 8 ans et de ce jour-là, j'ai plus jamais cessé de chanter. À 19 ans, j'ai même arrêté l'école pour faire de la musique. À l'époque, je faisais du rock psychédélique avec un groupe qui s'appelait Crow. Ça nous arrivait de jouer à New York et c'est là-bas que j'ai décroché une audition pour la plus célèbre comédie musicale du moment, Air. Et vous savez quoi? J'obtiens l'un des rôles principaux féminins. Je vais jouer Dionne. Mais alors, que je m'y attends pas du tout, c'est pour la version allemande. Mes parents sont pas vraiment d'accord pour que je parte, mais j'arrive à les persuader et me voilà dans l'avion, direction Deutschland.

L'Allemagne aura été fondamentale pour moi. D'abord, je découvre une espèce de liberté incroyable. En fait, ici, il y a très peu de femmes comme moi. Je veux dire, des métisses. Alors, tout le monde s'intéresse à moi. Pour gagner un peu d'argent, je suis mannequin, je tourne dans des spots à la télé et je chante. C'est ici aussi que je me marie avec Helmut. Et puis, il y a une autre rencontre qui va changer ma vie. Enfin, deux. Giorgio Moroder et Pete Bellotti. Deux producteurs de musique qui cherchent une chanteuse et c'est le coup de foudre. Ils veulent faire de moi une star. Bon alors attention, hein. D'abord, il faut que je change de nom. Alors je transforme le Sommer de mon mari Helmut en Summer. Et c'est comme ça que je deviens Donna Summer. Ça veut dire été en anglais. On est au milieu des années 70. Le monde a traversé des crises politiques, des crises sociales. Ah, tout le monde en a marre. Chacun veut sortir, faire la fête, être joyeux, oublier ses problèmes et surtout danser. Et le seul endroit où on peut faire tout ça, c'est en discothèque. À ce moment-là, il y a un nouveau genre musical qui commence à naître, la disco. Un style sur lequel on peut danser facilement et qui bat chaque temps de la mesure. Un jour, Giorgio et Pete composent une musique pour moi. Et quand je l'entends, je m'envole. Je commence à chanter quelques mots et puis, bah, je sais pas pourquoi, je m'amuse à faire des bruits un peu sexy.

C'est cette chanson, mais Giorgio a insisté, il était sûr qu'on tenait un tube. Et finalement, on a carrément créé une chanson de 16 minutes 50. En très peu de temps, elle est passée dans les discothèques du monde entier. Bon, à la radio, elle n'était diffusée qu'à partir de minuit. Je deviens une star. Mais je compte pas m'arrêter là, hein. Non, non. Avec Giorgio et Pete, on veut aller encore plus loin. On veut créer un nouveau son et faire évoluer la disco. Alors on teste, on expérimente avec des synthétiseurs, des boîtes à rythme. On fait une espèce de mélange de pop, de new wave, de rock et de disco avec beaucoup d'énergie, beaucoup de fougue. On crée ce qui deviendra plus tard la musique électro. On fait de l'eurodisco.

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5: J'étais devenue la reine du disco. Chaque année, pendant 10 ans, c'était moi qui étais en tête du classement des ventes de musique dance aux USA. Et puis, j'ai ressenti une lassitude. J'en avais marre qu'on me prenne pour une simple chanteuse ultra sexy, ultra sensuelle. C'était super réducteur pour moi. Je savais que je pouvais faire autre chose, quelque chose de plus musclé, de plus rock, de plus fier. Et là, j'assois le monde entier avec

Toute cette folie, ah, c'était pas vraiment moi. C'est un peu comme si j'avais toujours joué un rôle. J'ai eu besoin de m'éloigner de tout ça et de me recentrer. Je me consacre alors à la foi évangélique, à ma famille et ma nouvelle passion, la peinture. Vous savez, on m'a adorée, mais aussi détestée. Un jour, on a dit de moi que j'étais homophobe, que je n'aimais pas les personnes gays. J'ai essayé de me défendre, mais personne ne m'a jamais cru. Ça m'a fait beaucoup de mal. Mais ça, c'est une histoire que j'emporte avec moi. Je suis morte en 2012, j'avais 63 ans. J'ai fait danser les foules du monde entier, j'ai excité tous les esprits et chauffé tous les corps. Je suis la disco queen, je suis la reine de l'amour, la petite afro-américaine devenue diva. Je suis la sensualité incarnée, je suis Donna Summer.

j'ai oublié de vous dire, mon père était boucher, ma mère institutrice. J'avais un frère et 5 sœurs. Elles faisaient les chœurs sur mes albums et mes tournées. Oh, j'ai vendu plus de 130 millions de disques à travers le monde. Vous savez quoi? On m'appelle The First Lady of Love, la voix de l'amour. Eh, j'ai remporté 5 Grammy Awards, 2 Golden Globes et 6 American Music Awards. Oh, j'ai mon nom sur le Walk of Fame d'Hollywood Boulevard. Et j'étais aussi une actrice. J'ai notamment joué dans la série Family Matters. J'ai été la tata de Steve Urkel. Oh là là, quand ma grand-mère a entendu ma chanson « Love to love you baby », elle m'a dit « Je n'aurai plus jamais le courage d'aller à l'église après ça ». Dans ce titre, je gémis 22 fois. 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

0: Et coucou les petites curieuses et les petits curieux, qui aiment la technologie ici?
1: Bonjour, je m'appelle Léo, j'ai 9 ans et je voudrais savoir comment on peut imprimer des pizzas, des jouets, des maisons avec une imprimante 3D. Merci de me répondre, au revoir.
0: Et c'est un plaisir de te répondre, d'autant que ta question est très pertinente, Léo. C'est vrai que ça paraît presque fou qu'on puisse faire tout ça en imprimant. Donc, Michel Baudouin-Lafont, professeur de sciences informatiques à l'Université Paris-Saclay. C'est vrai d'abord?
2: Alors, je pense que Léo, il vit un tout petit peu dans le futur, parce que imprimer des pizzas en 3D et des maisons, on n'y est pas tout à fait, en tout cas, pas dans notre vie de tous les jours.
0: Ah, ouais.
2: Mais la technologie d'impression 3D, effectivement, elle est assez fascinante, mais elle est très simple. On utilise un filament de plastique qui passe dans une buse qui le chauffe. Le plastique fond, il goutte, il tombe, il se refroidit, il sèche.
0: Et après, la forme, elle se fait comment?
2: En fait, on construit la forme, parce qu'on va déplacer cette buse petit à petit. Donc, on va mettre des gouttes de plastique côte à côte. Et puis, quand la première couche est sèche, on fait la deuxième couche. Et au fur et à mesure, on peut former l'objet 3D.
0: Ah oui, donc presque, en fait, comme si on le dessinait petit à petit.
2: Voilà, c'est pas de la sculpture, c'est pas du moulage. On fabrique au fur et à mesure. On se souvient peut-être des imprimantes à aiguilles qui imprimaient avec des petits points. Bah là, c'est la même chose, avec des couches successives pour que ça s'empile et qu'on fasse des formes. Alors, il y a des contraintes techniques. Si je veux faire une maison, par exemple, dans une maison, il y a des murs, donc verticalement, ça s'empile bien. Faire un plancher horizontal, ça ne va pas pouvoir se faire avec une imprimante 3D. Il faut en fait mettre des supports dans un matériau différent qu'après on peut faire disparaître, par exemple, s'il est soluble dans l'eau.
0: Alors, pas si futuriste que ça, finalement, Léo, et les pizzas?
2: Alors, des pizzas, on peut mettre tout un tas de matériaux différents dans ces imprimantes 3D. On peut mettre de la pâte à pizza, on peut mettre de la sauce tomate, on peut mettre du fromage. Tout ça, ça peut marcher. Il y a des gens qui ont fait ça, du chocolat en fait, surtout. Hein, c'est le bon client pour ça.
0: Ah ouais.
2: Par contre, les pepperonis, ça va être plus dur. Mais il y a quand même des chercheurs qui utilisent ce type d'impression pour fabriquer des tissus vivants.
0: Ah.
2: En passant des cellules, en fait, qui ont été dissociées pour les réassocier comme ça dans des assemblages. Donc, il y a des applications qui sont vraiment étonnantes.
0: Et alors, l'intérêt de le faire avec une imprimante plutôt qu'avec un autre outil, c'est quoi, Michel Baudouin-Lafont? C'est la précision, par exemple?
2: Alors, l'intérêt, c'est effectivement la précision de la forme, le fait de pouvoir utiliser des matériaux différents, le fait de contrôler parfaitement la construction avant de la fabriquer réellement. Et la diversité des domaines d'application, on s'en sert pour faire des prothèses, on s'en sert pour faire des bijoux. C'est très utilisé pour faire des prototypes avant de passer à de la production en série qui nécessite des moyens plus lourds, plus coûteux, etc.
0: Et le système de buse là, dont vous parliez, donc les petits tuyaux où passe le filament de plastique pour fondre, c'est le seul qui existe?
2: Alors non, en fait, il y a beaucoup de technologies pour faire l'impression 3D. Il y en a une autre qui est assez fascinante, qui est un bain polymère. Donc c'est un liquide et avec un laser qui solidifie le liquide à des endroits précis, la pièce en fait sort du liquide un peu de manière magique.
0: Ouais, l'apparition quasi magique. Tiens, pourquoi pas d'un œuf en chocolat imprimé en 3D. Salut les matelots.

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4: Bonjour, je m'appelle Simon Liberati et je vais vous raconter l'histoire de Boule de Neige, roi des Alakalouf.

Boule de neige naquit en Moselle une nuit de l'hiver 1914. Son père était un soldat africain et sa mère une fille de ferme. Le vrai nom du petit enfant était Félix, qui veut dire heureux en latin. Mais on le surnomma Boule de neige parce qu'il était tout noir de peau, tout petit, et qu'il avait une tache blanche sur la poitrine. Sa mère l'abandonna quelques jours après sa naissance et il fut élevé par une vieille nourrice du village de Tarquimpol. La dame à qui appartenait le château voisin se prit d'amitié pour Boule de neige et voulut qu'il soit bien élevé. Son fils, le marquis Stanislas de Gaïta, était mort bien avant la guerre. On disait qu'il était versé dans la magie. Boule de neige resta petit. Il mesurait à peine 20 cm à 10 ans et pouvait tenir dans la poche d'une robe de chambre. Comme il se plaignait d'être bien seul, on lui donna une poule blanche. Ils se tenaient toujours blottis l'un contre l'autre près de la cheminée de la cuisine. Boule de neige trouvait toutefois que la poule n'était pas très propre. Il décida de lui nettoyer les pattes avec une brosse de crin très dure. Sans le faire exprès, il frotta si fort que les petites écailles qui protégeaient les pattes de la poule tombèrent. La poule ne protesta pas. À peine battait-elle des ailes, mais cela n'effraya pas Boule de neige qui était étouffée. Sa poule blanche ne se leva plus, elle n'alla plus picorer dans la cour. Elle restait couchée et Boule de neige s'étonna de la voir aussi paresseuse. La cuisinière s'inquiéta, elle découvrit les pattes.

0: écorchée de la poule. On prévint la vieille marquise et Boule de Neige fut punie. On l'enferma dans le placard de l'escalier. Étant sorcier, le petit garçon savait de source sûre que le placard était habité par un diable. Il voyait ses yeux rouges qui le regardaient dans le noir. Il força la porte et s'enfuit par une nuit très froide, aussi froide que celle où il était né. Il marcha tristement dans la campagne gelée. Il avait emporté une petite valise en carton qui contenait son livre de magie, une culotte propre et une pièce d'or que la marquise lui avait donnée. La lune brillait derrière les étangs. Il entendit une musique lointaine, de la guitare. Il y avait un feu et une gitane qui dansaient en remuant ses cheveux devant les flammes. Avisant une paire de bottes cirées avec des boucles d'argent, Boule de Neige s'y faufila pour dormir bien au chaud. Au matin, une grosse voix le réveilla. « Qu'est-ce que tu fabriques dans mes belles bottes ?» Le géant Goliath, à qui appartenaient les bottes et la voix, l'apporta au directeur du cirque. « Ma foi, c'est un nain, il est tout noir, il va remplacer notre pauvre nain Arnaud, qui est devenu fou. » Le géant s'empara de la valise, de la culotte et de la pièce d'or. Quant au livre de magie, il le jeta par terre car il ne savait pas lire. À l'époque, dans les cirques, il y avait des monstres qui servaient d'attraction. On mit Boule de Neige dans une cage avec un petit trône et un pagne fabriqué avec des feuilles de bananier. Un écriteau indiquait « Boule de Neige, le pygmée cannibale ». Le patron du cirque criait « Attention, attention, mesdames et messieurs, ne l'approchez surtout pas. La semaine dernière, il a mangé une dame tout entière avec son vélo. » Bien sûr, il exagérait un peu. Boule de Neige s'ennuyait dans sa cage et il avait très froid. Il obtint qu'on lui rendît son livre de magie, mais les feux de Saint-Elme et autres merveilles qu'il produisait ne suffisaient pas à le réchauffer. Heureusement, Goliath avait pris l'habitude de le fourrer dans sa poche pour l'aider à tricher aux cartes. Le cirque traversa la France jusqu'à Marseille, où Boule de Neige profita de l'ivresse du géant pour s'échapper. Un autre nain lui avait parlé des cirques américains où la vie était plus douce et les numéros sensationnels. Boule de Neige se faufila dans une caisse de marchandises qui embarquait sur un cargo pour New York. Lorsqu'il vit la statue de la Liberté à l'entrée du port de New York, il fut étonné de la trouver si petite. Un bon présage. Il prit le métro jusqu'à Coney Island et fut engagé dans une baraque foraine pour 10 dollars par semaine. Il devait partager la roulotte d'un artiste qu'il n'aimait pas. Kif Kif, l'homme mollusque, et sa femme Drella, sirène du port de Copenhague. La queue de la sirène était fabriquée avec de vraies peaux de poisson couvertes d'écailles qui rappelèrent à Boule de Neige les pieds de sa poule blanche. Aussi tomba-t-il amoureux de la sirène. Sentiment partagé, car quoique petit, il était très bel homme. Kif Kif n'avait ni bras ni jambes, ce qui ne l'empêchait pas de fumer le cigare. Boule de Neige lui envoya un sort et Kif Kif disparut dans un nuage de fumée. Le directeur se contenta de peindre un nouvel écriteau pour Drella, reine des sirènes, et son Bernard l'ermite. On avait récupéré la coquille de l'homme mollusque et collé dedans ce pauvre Boule de Neige affublé d'une vieille pince de homard. La foule se pressait pour voir ce couple étrange. Mais une fois les lumières éteintes, dans la petite baraque placée sous la grande roue de Coney Island, la sirène Drella et Boule de Neige s'aimaient d'amour tendre. Drella convainquit Boule de Neige de signer un engagement avec le plus grand cirque américain, les Ringling Brothers. Le plus petit magicien du monde, tel était son nouveau titre. Boule de Neige n'était plus montré dans une cage comme un phénomène, mais il se produisait dans de véritables numéros. Il portait un beau costume rouge avec des brandebourgs et une toque en fourrure blanche. Il s'amusait bien, mettant à distance le feu aux cheveux des dames dans l'assistance, échangeant les portefeuilles des messieurs, pinçant les enfants et faisant pleurer les bonnes. Car il fallait bien se rendre à l'évidence, Boule de Neige était taquin. À San Francisco, Drella, fatigué de ses farces, le quitta pour un acrobate. Très triste, Boule de Neige décida de s'engager sur un baleinier pour faire le tour du monde. Comme il ne pouvait pas manier le harpon, on le rangea dans la cale pour chasser les rats. Il les charmait avec une petite flûte. Au Cap Horn, les Indiens à la Calouf, qui étaient des naufrageurs, allumèrent des feux qui trompèrent le pilote. Le bateau coula et Boule de Neige fut découvert sur la grève par les naufrageurs. Les Alakalouf vivaient nus dans le froid glacial, le corps couvert de tatouages. Lorsqu'ils virent la peau noire du petit Boule de Neige, émerveillés, ils commencèrent à lui gratter les mollets avec une coquille de moule pour comprendre quelle était cette encre magique. Boule de Neige cria et sut alors à quel point sa poule blanche avait souffert. Pour la première fois, il se mit à la place d'un autre. Le grand dieu des Alakalouf, touché par ses cris, détacha ses liens et Boule de Neige devint le grand chaman, roi magicien de la Terre de Feu. Voilà, l'histoire est finie et maintenant il faut aller au lit.
1: Non, il ne

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3: Bonjour, je m'appelle Lou, j'habite à Fontenay-sous-Bois, j'ai 8 ans et demi, et je vais vous faire une devinette. Quelle est la planète préférée des réalisateurs?
2: Alors là, je ne vois pas.
3: Saturne, merci, au revoir, salut l'info.
2: Mais oui, car ça tourne.
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7: 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Merci, salut l'info, j'adore votre podcast.
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1: Et on dit merci à France Culture pour cette aventure.
2: Je suis Olma, la machine de la connaissance. Je vis dans la banque de la vie, avec mon gardien Mathieu et sa fidèle Philippine.
3: Tue-toi, Philippine.
2: Nous sommes embarqués dans une aventure
3: où la science est notre seule chance.
2: Mathieu, viens vite, Rémi Marion est de retour avec ses chiens et son traîneau.
3: Bonjour Rémi.
4: Bonjour Mathieu, bonjour Olma.
2: Quel plaisir de vous revoir Rémi.
4: Mais moi je suis très content de vous voir, en plus il fait très beau, très froid. Mathieu, prêt pour aller voir les ours?
3: Absolument.
4: Alors assieds-toi ici, à l'avant du traîneau, et surtout tu t'accroches bien.
3: Olma, toi tu nous suis en drone. On se parle par talkie-walkie et on se retrouve très vite.
2: Rouge, nuance 690. Je suis très déçue de ne pas pouvoir aller avec vous.
3: Je sais, mais on ne peut pas se permettre de prendre de risques avec Van Spoons dans les parages. Tu le sais bien.
2: Oui.
4: Alors toi, Mathieu, pour faire partir les chiens, il faut s'adresser à Vénus. C'est le chien de tête. Mais je te donne l'ordre à l'oreille, sinon elle va croire que c'est un ordre pour elle. Donc c'est Aïk. Maintenant tu peux lui dire, Mathieu, vas-y.
3: Aïk, Vénus, Aïk.
4: Et c'est parti.
3: Wouh! À tout à l'heure, Olma. Mes chers amis, je vous souhaite de faire au moins une fois dans votre vie une balade en chien de traîneau. C'est extraordinaire. Bon, il faut s'accrocher quand même. On peut aller jusqu'à 30 km/h, aussi vite qu'une petite voiture. Sauf que là, il n'y a pas de route. On trace un sillon tout droit dans la neige fraîche. On avance dans les vallées toutes blanches. Rémi conduit ses chiens jusqu'à une petite butte. Là, on s'arrête. On a une vue splendide sur une immense vallée.

0: dirait qu'elles sortent du sol comme si c'était le dos d'un animal géant qui dormait en dessous. Et je vois les glaciers tout bleus, et la banquise qui s'avance dans la mer, et les troupes de rennes qui partent en courant, c'est magnifique.
1: Tu prends des photos, hein, Olma? Rémi, il a une île près d'ici qui s'appelle l'île aux ours. Est-ce que ces animaux sont très nombreux là-bas?
2: Et non, justement, Mathieu, il n'y a pas beaucoup d'ours sur l'île aux ours. Elle a été nommée comme ça par le premier explorateur, qu'il y en a vu un, mais maintenant, comme elle est très très au sud, cette île, et qu'il n'y a plus de banquise, eh bien, il n'y a plus d'ours. Par contre, il faut aller sur l'est de l'archipel pour en voir beaucoup plus.
1: À quel moment de l'année est-ce qu'on a le plus de chances de croiser un ours ici?
2: Alors, la meilleure période, c'est certainement l'été, on va dire, entre juin et septembre, parce que les ours quittent la banquise et reviennent sur la côte, et ils n'ont rien à manger pendant l'été, ce qui est normal, hein. Et ils ont fait toutes leurs réserves au printemps, mais ils vont errer sur la côte comme ça pendant plusieurs mois et chercher des carcasses de phoques, de baleines, des nichées d'oies, de sternes. Enfin, ils vont manger des œufs et trouver un petit peu tout et n'importe quoi à manger, ou rien du tout, mais ils vont économiser leurs réserves, ce qui est un petit peu comme l'hibernation chez les ours bruns, mais c'est cette période de léthargie chez les ours polaires. Oui, Olma, l'ours polaire ne vit que dans l'Arctique. Alors, c'est pas compliqué pour s'en rappeler. Arctique, ça vient de Arctos en grec, qui veut dire l'ours. Et Antarctique, et donc c'est le contraire, et là, il n'y a pas d'ours.
0: Mais, Rémi, en quoi l'ours blanc est-il différent de l'ours brun?
2: Alors, en fait, ils sont pas si différents. On va dire que ce sont deux cousins très, très proches qui peuvent s'hybrider, donc faire des petits entre eux. Et si on fait des analyses génétiques, eh bien, on va retrouver chez tous les ours polaires, eh bien, des gènes d'ours brun. Et par exemple, ici au Svalbard, on a retrouvé le plus vieil ossement d'ours polaire, donc avec un os qui était daté de moins 130 000 ans. C'est un ossement qui est très très important parce que du point de vue génétique, ils sont plus ours polaires que nos ours polaires actuels. Parce qu'entre il y a moins 130 000 ans et maintenant, eh bien,

0: penser, s'ils se sentent en confiance, ils vont s'approcher des hommes. Par contre, si on ne leur laisse pas à penser qu'ils sont en confiance, donc si on est nombreux, si on fait du bruit, eh bien là, ils vont difficilement s'approcher.
1: Oh, regarde Rémi, justement, on voit un panneau qui indique la présence des ours. Il faut donc prendre beaucoup de précautions ici sur l'île.
0: Oui, tout à fait. Il arrive qu'il y ait des ours, même tout près de Longueur, voire dans Longueur, c'est arrivé l'hiver dernier. Les mamans qui emmènent leurs enfants à l'école ont parfois le fusil sur l'épaule, et donc c'est assez surprenant. Regarde au loin, Mathieu, parce qu'il me semble bien voir quelque chose légèrement jaunâtre. Tu verras, prends tes jumelles, c'est pas complètement blanc, et c'est très certainement un ours.
1: Alors je regarde. Oh ! Et oui, en fait, je vois une masse qui bouge. Et c'est un ours, ça?
2: Où ça?
1: Vers le soleil, regarde, plein est.
0: Oui, et je crois même qu'on est très très chanceux, parce que si tu regardes un petit peu mieux, eh bien c'est une famille, donc c'est-à-dire que c'est une maman avec ses deux petits.
2: Est-ce que vous pensez que je peux les approcher en droit?
1: Allez, bon, oui, mais discrètement, hein. Il faut vraiment les laisser tranquilles.
2: Je file comme éclair.
1: Mais toi, Rémi, qui est spécialiste de l'ours blanc, tu en as beaucoup croisé dans ta vie?
0: Oui, beaucoup, beaucoup. Un petit peu partout, dans tout l'Arctique, au Groenland, au Canada, beaucoup ici au Svalbard. Et au Svalbard, ils sont très, très protégés et on ne doit absolument pas les déranger. Et ça, c'est très, très important. Donc, si on veut les approcher, il faut vraiment faire très attention. Mais le mieux, c'est de les laisser s'approcher et nous rester à distance.
1: Tu ne les énerves pas, hein?
2: Ils me reniflent. J'espère qu'ils ne vont pas me prendre pour un phoque.
1: Alors, ils sont combien?
2: Il y a la mère, et effectivement, il y a deux petits oursons avec elle.
1: Rémi, cette femelle, elle est avec deux petits. Je les vois aussi. Oh, combien ils sont d'habitude?
0: Alors deux petits, c'est bien, ils peuvent en avoir trois, mais c'est rare que là, ce sont des petits de l'année, hein, donc ils sont sortis de l'étanière au mois de fin février, début mars, donc ils sont encore tout petits, ils font à peu près une quarantaine de kilos, et donc c'est bien deux petits, surtout si la femelle est en bonne santé, parce que c'est vraiment la bonne santé de la maman qui va déterminer la réussite de sa progéniture. Mais ici, si la banquise est assez solide, la femelle peut partir loin et elle peut se nourrir assez abondamment de phoques et donc les petits vont grossir assez vite.
1: Est-ce que tu penses que la femelle nous a repérés ou qu'elle nous sent d'ici?
0: Il y a de fortes chances qu'elle sache qu'on est là, oui, parce que les ours polaires peuvent sentir très très loin. On dit même qu'ils peuvent repérer une carcasse de baleine à 30 km hein, quand les vents sont portants. Mais elle nous évite et donc c'est pour ça qu'elle fait un grand tour et c'est très bien comme ça, ce qui nous permet de l'observer, se déplacer parfaitement bien, d'avoir ses petits qui sont en confiance et il ne faut surtout pas les stresser.
1: Tu entends, Ulma? Tu les as suffisamment embêtés. Allez, reviens maintenant.
2: J'arrive. Oh, regardez, il y a un petit ourson qui court après un renard polaire.
1: Rémi, est-ce que ça court vite un ours? Est-ce qu'on est en danger ici? On est à combien de mètres là à peu près?
0: Là, on est à peu près à 200 mètres, donc on est très bien là, parce que ça nous permet de les observer à la jumelle. Et ça sert à rien de vouloir les stresser et de l'approcher plus. Mais la femelle, elle, vit sa vie. Elle sait très bien nous situer. Et ça court très vite quand même un ours. Hein. Ça peut courir à 35 km/h.
1: Oh là.
0: Mais surtout sur n'importe quel substrat. C'est-à-dire que quand nous, on est un peu balourd dans la neige ou en train de glisser sur la glace, sur la banquise, elle va toujours être à la même allure.
1: Et tes chiens, ils n'ont pas peur d'elle?
0: Alors les chiens, ils ont été dressés pour ça, pour pas aboyer quand il y a un ours, parce que eux aussi, ils savent très bien qu'elle est là. Et moi, j'ai eu un chien une fois qui, lui, par contre, n'aimait pas du tout les ours et il se mettait à aboyer dès qu'il sentait un ours aux alentours. Et ça, c'était pas une très bonne expérience.
1: Rémi, tu me conseilles de parler à voix basse quand même?
0: Cette distance-là, c'est pas un problème. Et puis, de toute façon, assez que l'on est là. Donc, c'est elle qui va nous éviter, qui va faire un grand tour. Et ça, c'est vraiment pas un souci, ça.
1: Qu'est-ce qu'elle est belle avec ses deux petits. Est-ce que tu as une idée de la taille qu'elle peut faire? On a vraiment du mal à imaginer d'ici.
0: Alors une femelle qui sort de l'hivernage, elle, là on est au mois d'avril et donc elle a pas mangé depuis le mois de juillet l'année dernière. Ça fait beaucoup de temps sans manger, elle a perdu beaucoup, beaucoup de poids. Donc elle doit être pas beaucoup plus que 220, 240 kilos peut-être. Donc ce qui est déjà un bel animal, hein, debout, sa tête arrive au bout de mes doigts.

0: quoi, c'est-à-dire environ 2,20 m. Donc c'est déjà un bel animal. Mais moi, ce qui me fascine chez l'ours polaire, surtout sur la banquise, comme on est en train de la voir là, c'est son élégance, sa démarche, son allure, son posé de pattes qui est vraiment unique à cette espèce.
1: Très beau posé de pattes, effectivement. Mais cette femelle ours que tu vois ici, elle a hiberné à quel endroit exactement ?
0: Alors, il y a de fortes chances qu'elle ait trouvé donc sur une des pentes, peut-être un peu plus au sud ou de l'autre côté du fjord de Longyearbyen, une pente où elle est venue s'installer au tout début de l'hiver. Elle s'est couchée dans la pente et la neige est venue la recouvrir. Et en fait, plutôt que de creuser une tanière, en fait, elle s'est plutôt laissée enfouir sous la neige et elle a créé autour d'elle une espèce de cocon en fait de neige qui va l'isoler du froid, l'isoler du vent. Et c'est comme ça qu'elle va pouvoir donner naissance à ses deux petits vers le mois de décembre, vers fin décembre. Et elle va n'en sortir de ce trou que fin février, début mars. Donc elle va passer 3 mois quasiment avec ses petits. Et à la naissance, un petit ours polaire, ça pèse combien, Mathieu ?
1: Quelques kilos ?
0: Et non, parce que en fait, la croissance de l'embryon, c'est n'est que de 55 jours chez l'ours polaire. Et un petit ours polaire né, il pèse 800 grammes simplement. Et quand il sort de la tanière, il pèse 10 à 12 kilos. Mais ces 10 à 12 kilos, il les a pris évidemment sur les réserves de sa mère. Donc à ce moment-là, il faut que la mère aille manger assez vite.
1: Et à cette saison, Rémi, est-ce que tu as une idée du menu idéal pour cette femelle ours ?
0: En fait, la nature est très bien faite. Hein. En fait, le mois d'avril correspond au début des naissances des phoques marbrés. Donc le phoque marbré, c'est l'espèce de phoque la plus fréquente en Arctique. Et les femelles de ces phoques font leurs petits sous la neige, dans une espèce d'igloo sur la banquise. Et donc la femelle va effondrer ses igloos pour attraper les petits phoques. Et c'est l'époque où il y a beaucoup de nourriture, avril, mai, juin. Et ça va être intéressant aussi cette technique de chasse, parce qu'il faut faire un poids minimum pour pouvoir écrouler ces tanières de neige. Et c'est ce qui va déterminer le moment où, dans 2 ans à peu près, elle va émanciper ses jeunes. Il faut que ces jeunes ils pèsent 90-95 kilos pour pouvoir avoir le poids suffisant pour effondrer eux-mêmes ces tanières de neige. Et avant, ils ne peuvent pas se nourrir tout seuls, donc ils vont rester avec leur mère. Donc c'est vraiment important, ce mois d'avril, c'est là où les naissances de bébés phoques sont très très importantes et donc il y a beaucoup de nourriture.
1: Allez Olma, rentre maintenant et mets-toi bien à l'abri.
2: T'es bon, Mathieu, tu es pire qu'une maman ours. Rémi, à quel moment ces oursons vont être autonomes, s'en aller et quitter leur mère ?
0: Eh bien donc, ils vont rester ensemble pendant un peu plus de 2 ans. Donc, ils naissent en décembre et ils partiront dans un peu plus de 2 ans donc, pour pouvoir être émancipés. Alors souvent, les fratries, hein, s'ils sont toujours deux, eh bien, ils peuvent faire un bout de chemin ensemble. Il y en a souvent un, d'ailleurs, moi, je l'ai observé beaucoup chez les ours bruns. Il y en a souvent un qui est un peu plus aventurier, un peu plus efficace à la chasse. Donc, l'autre va en profiter avant de pouvoir vivre leur vie, chacun de leur côté.
1: Mais comment font-ils pour se repérer dans ce paysage complètement blanc ?
0: Alors là, ça reste toujours un peu une énigme d'ailleurs, comment les ours se repèrent. Parce qu'on sait qu'un jeune ours va avoir un très très grand territoire, une grande zone où il va pouvoir se déplacer parce qu'il va prendre ses repères et entre autres les endroits où il va pouvoir chasser abondamment. Et plus il va prendre de l'âge, plus son rayon d'action va être petit. Donc on imagine qu'ils peuvent avoir des repères, ils restent souvent pas très très loin de la côte. Donc ils ont forcément des repères avec les montagnes et ainsi de suite. Quand ils sont plus au large, ça reste vraiment une énigme parce qu'ils peuvent être aussi sur des radeaux qui bougent avec les courants, avec les marées. Et donc, ça reste vraiment une énigme de savoir comment les ours polaires arrivent à se repérer. Mais certainement, l'odorat aussi est très, très important.
1: Et on entend souvent dire que cet ours polaire est menacé. Est-ce que tu crois qu'il risque vraiment de disparaître ?
0: Alors, l'ours polaire pourrait disparaître, évidemment, mais pas dans l'immédiat. La situation de l'ours polaire est assez complexe parce que, comme ici, au Svalbard, il est relativement menacé parce que le réchauffement climatique est très rapide, beaucoup plus rapide qu'ailleurs, peut-être. Et donc, la population est déjà légèrement en déclin au Svalbard, alors qu'au nord du Canada, par exemple, eh bien, les conditions sont encore très favorables et il semble que la population soit très stable, voire même dans certaines zones en légère augmentation. Donc, c'est bien de parler de l'ours polaire pour parler du réchauffement climatique, mais c'est certainement pas la population la plus à risque. Il y a des espèces, entre autres les lemmings, par exemple. C'est un petit mammifère qui est très très important pour la survie des renards, des chouettes, des faucons.
1: Et toi, Rémi, tu es toujours aussi ému en voyant un ours blanc ?
0: Oui, toujours. Moi, j'ai beau en avoir vu quelques centaines, voire plus, même des ours polaires. Moi, je suis toujours fasciné par cet animal. Et je crois que ce sera toujours, parce que c'est un animal qui vit dans des conditions extrêmes, qui a une élégance incroyable. Et moi, voir un ours polaire, c'est toujours magique.
1: Allez, on rentre, Rémi.
0: On va rentrer, si tu veux. Mais on est pas mal, là.
2: Mathieu.
1: Mais qu'est-ce qui se passe, Olma?
2: Mathieu, il faut que tu reviennes vite. J'ai l'impression que...
1: Mais quoi? Qu'est-ce qui t'arrive?
2: C'est le colonel Von Spoons.
1: Oh, quoi? Le colonel Von Spoons?
2: Il est là.
1: Olma, vite, va t'enfermer dans Rodrigo. Allez, Ike, Vénus, Ike, il faut sauver Olma. 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
5: Ah ben, en parlant d'histoire, tiens.
6: Bonjour, je m'appelle Anouk, j'ai 6 ans et demi. J'aimerais savoir pourquoi les hommes ont inventé les légendes. Merci de me répondre, au revoir.
5: Ah, les légendes, Anouk. C'est une dame qu'on adore au petit bateau, Bernadette Bricou, qui va se faire un plaisir de te répondre. Professeur de littérature orale, vous connaissez donc tout aux contes et aux légendes. Pourquoi les humains, donc, les ont-ils inventés?
7: Alors, la légende, tu vois, si on s'intéresse à l'origine du mot, c'est ce qu'il faut lire. Ce sont des récits qu'on devrait lire.
5: Ah, c'est ça que ça veut dire, légende.
7: Ah, légende, oui, c'est en latin, legendum, c'est ce qu'il faut lire. C'est ce qu'il faut lire. Ça veut dire que, d'abord, la légende par rapport au conte, elle se donne toujours comme une histoire réellement arrivée, ancrée dans un terroir ou dans un sol, et donc une histoire dont les personnages sont connus. On peut dire que si on commençait une histoire en disant « Là où s'élève aujourd'hui ce monument magnifique qu'est la maison de la radio, autrefois il y avait une source », à coup sûr on va être dans une légende et pas dans un conte. Ça ne veut pas dire que la légende raconte nécessairement des événements réellement arrivés. Mais à la différence du « il était une fois », c'est je suis une histoire inventée à plaisir. La légende, elle est plus historique et elle s'ancre dans un temps et dans un espace donné. C'était les frères Grimm qui disaient « La légende est plus historique, le conte est plus poétique ».
5: Mais quel intérêt, si je dois le dire comme ça, ont eu les hommes à inventer ces légendes, si je reprends
7: la question ?
5: Eh
7: bien, parce que les légendes nous proposent des modèles. Des modèles qui sont souvent des modèles de conduite à suivre, ou en tout cas des modèles qui pourraient nous inspirer. Les légendes vont raconter, par exemple, des vies de saints. Et on sait bien que dans les vies de saints, c'est un énorme corpus, la légende dorée, les vies de saints nous proposent des exemples à suivre de charité, de bonté, de courage, d'humilité, de patience. Ce sont des récits qui vont essayer de nous insuffler une certaine sagesse ou en tout cas de nous proposer des modèles. Le conte n'a pas cette ambition, en tout cas il ne la revendique pas. Le conte dit « je suis une histoire inventée à plaisir » et vous en tirez les enseignements que vous voudrez. La légende, il y a toujours quelque chose d'une voie possible. Il y a une leçon à méditer.
5: Et parfois, je le dis quand même, une petite intention de faire très très très très peur, genre la légende de la Dame Blanche, dont je ne me suis jamais tout à fait remise. Salut les matelots.

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5: Bonjour, je suis Claude Ponty. Je vais vous raconter l'histoire de Blue, d'Ozalie et du Père Noël.

0: C'est arrivé comme ça. La veille de Noël, après s'être couchée, Rosalie entendit un petit raclement de gorge sous son lit. Il y a quelqu'un ? Demanda-t-elle. Il y a quelqu'une ? Redemanda-t-elle. Oui, répondit une petite voix. Qui ?
1: Moi.
0: Mais qui, moi ?
1: Tu ne me connais pas, dit la voix.
0: Bien sûr que non, répondit Rosalie.
1: Mais moi, je te connais. Tu me vois, là ?
0: La voix appartenait à une petite chose en forme de minuscule nuage, comme un duvet de bébé mélangé à une plume d'oiseau-mouche.
1: « Tu me connais ?» demanda Rosalie.
0: « Je suis une bouloche. Et je m'appelle Blu, ça veut dire flocon de brume de nuages du matin. J'habite ta chambre depuis que je suis née. Et mes parents aussi, et les parents de mes parents. »
1: « Ah !» dit Rosalie. Songeant qu'il était tout de même incroyable que des gens habitent chez elle sans qu'elle le sache.
0: « Qu'est-ce qui t'arrive ?» demanda Rosalie. « Eh bien voilà, pendant que tu rangeais ta chambre et que ton papa passait l'aspirateur, ta maman a bouché un trou de souris derrière ton lit. Mais ce n'était pas un trou de souris, c'était un trou de bouloche. Et je ne peux plus rentrer chez moi. Je ne suis pas assez forte pour déboucher le trou. Et mes parents sont partis voir ma tante qui attend un bébé. Alors... « Tu veux que je débouche le trou ?» demanda Rosalie.
1: « Oui, s'il te plaît. »
0: Rosalie prit dans ses affaires sa perceuse et déboucha le trou. « Tu es forte, dit Blu, en contemplant le trou.
1: « Voilà, tu peux rentrer chez toi maintenant, dit Rosalie.
0: « Tu m'as sauvé. Si tu as besoin, appelle-moi, répondit Blu. Tu cries dans le trou et je t'entendrai. » C'est alors qu'au même moment, en sortant du placard les décorations du sapin de Noël, la maman d'Rosalie tomba de l'escabeau, se cassa une jambe et lâcha la boîte des boules de sapin de Noël qui se fracassèrent toutes sur le plancher. Le temps qu'elle se fasse plâtrer la jambe aux urgences, tous les magasins de boules étaient fermés. C'était trop triste, un sapin de Noël sans boules multicolores. Le Père Noël

risquer d'être déçu et de ne pas laisser de cadeau. Alors, Rosalie s'écria : Attendez, j'ai une idée, je vais fabriquer des boules dans ma chambre. C'était si impossible que personne ne lui répondit. Rosalie s'enferma dans sa chambre et cria dans le trou des bouloches. Blu arriva aussitôt et Rosalie lui expliqua son idée. Bien sûr, répondit Blu, bien sûr que des bouloches pouvaient faire les boules, c'est leur jeu favori. 5 minutes plus tard, Rosalie sortait de sa chambre avec une boîte pleine de boules de Noël qu'elle accrocha aux branches du sapin. Les bouloches faisaient de très jolies boules, toutes rondes, gris-bleutées, aux reflets argentés, lorsqu'on les regardait. Sauf si Rosalie était seule. Alors, elle changeait de couleur, s'illuminait, et même sautait de branche en branche en se rigolant marrant. C'était si beau qu'Rosalie se releva la nuit pour les contempler. C'est ainsi qu'Rosalie a rencontré le Père Noël. Elle n'avait pas vu comment il était entré, mais il était là, debout, devant elle, contemplant le sapin plein de rires et d'étincelles. Avec son grand manteau rouge bordé de fausses fourrures blanches, sa barbe qui débordait de partout, son bonnet et sa hotte, incroyablement petites pour tout ce qu'elle contenait. « Père Noël !» murmura Rosalie, qui n'en croyait ni ses yeux ni ses oreilles. « Oui, Rosalie, répondit le Père Noël. « Tu connais mon prénom et je te vois. C'est impossible, » dit Rosalie. « Je connais tous les prénoms de tous les enfants et tu me vois parce que tu es la première personne au monde à être gentille avec les bouloches. »« Ah !» répondit Rosalie, qui ne savait pas quoi répondre. À ce moment, le Père Noël se tourna vers elle, souriant. Rosalie fut stupéfaite. Le Père Noël avait la peau noire. « Tu es noir !» pensa tout haut Rosalie. « Bien sûr, » répondit le Père Noël, « noir des pieds à la tête. » Tout en parlant, le Père Noël ôta son bonnet et sa barbe moustachue. Ses longs cheveux bouclés crépus se déployèrent autour de son visage. Rosalie, qui allait d'étonnement en surprise et de surprise en stupéfaction, vit que le Père Noël était une femme. À ce moment, les bouloches éclatèrent d'un rire si joyeux, si énorme, qu'Rosalie regarda vers le sapin qu'elles illuminaient de 1000 couleurs de diamants, ce qui fit rigole-marrer les bouloches encore plus fort. Entre-temps, la mère Noël était devenue un jeune homme chinois. Puis, à toute vitesse, comme lorsqu'on l'on fait défiler ses photos sur son téléphone, elle prit toutes sortes de visages, de toutes les couleurs, de tous les pays, de tous les temps. « C'est mon secret. Je suis qui je veux, » dit la mère Noël, « pour tous les enfants du monde. Je devrais ajouter « pour tous les petits du monde, » car il m'arrive d'être lapin ou chauve-souris ou baleine ou tourterelle. » Rosalie tomba sur ses fesses d'ahurissement. Elle essaya d'imaginer une mère Noël lapin ou baleine ou scarabée. « C'est difficile à imaginer, » dit la mère Noël. Et alors que les bouloches sautaient de leurs branches pour venir s'asseoir à côté d'Rosalie, la mère Noël dit « Le mieux, c'est que tu vois comment ça se passe. » Aussitôt, la mère Noël devint une bouloche mère Noël, et Rosalie aussi. « Mais tu es énorme !» dit Rosalie. « Non, non !» répondit la mère Noël. « Regarde, nous avons toutes la même taille. » Rosalie, la mère Noël, les bouloches avaient toutes la même taille, car toutes étaient des bouloches. Et pour Rosalie, c'était une sensation extraordinaire et nouvelle. Elle se sentait légère, comme un minuscule nuage de duvet de bébé mélangé à une plume d'oiseau-mouche. « Tu peux faire de nous tous des lapins ?» demanda Blue. « Paf !» dit la mère Noël, et les voilà tous changés en lapins, aux grandes oreilles frémissantes. « En éléphant ?» « Paf !» et tout le monde en éléphant. « En hamster, vite, la maison va craquer !» « Paf !» en hamster. « Et en petit cochon rose ?» « Paf !» Blu et Rosalie couinèrent et grognèrent, grognèrent et reniflèrent comme des petites cochons roses. « Je vais devoir partir, » les interrompit la mère Noël. « Oh non !» s'écrièrent Blu et Rosalie. « Mais je dois déposer les cadeaux des autres enfants. Et nous, qu'est-ce qu'on reçoit comme cadeau ?» demanda Blu. La mère Noël reprit sa forme de femme à la peau noire et dit « Pour toi, Blu, un pyjama raconteur d'histoires.
Pour ta maman, des lunettes avec détecteur d'aspirateur. Pour ton papa, un livre de recettes de cuisine qui se font toutes seules. Et pour toutes tes amies, c'est un secret. Et pour Rosalie ? Pour la maman d'Ozalie, des béquilles qui guérissent les jambes cassées avec rétroviseur, klaxon et porte-bagages. Pour ton papa, un tablier de cuisine qui ne brûle pas les plats. Et pour toi, Ozalie, j'ai... Soudain, le papa d'Ozalie entra, mal réveillé et tout chiffonné. Qu'est-ce qui se passe ici? J'ai entendu des éléphants et des cochons. Je rêve ou quoi? En un clin d'œil, les bouloches retournèrent faire les boules de Noël sur le sapin, bien accrochées à leurs branches. La mère Noël déposa les cadeaux d'Ozalie et des parents au pied du sapin, embrassa Ozalie sur les deux joues, enfila son bonnet, attacha sa barbe à moustache sous son nez, sautilla trois fois autour du sapin, claqua des doigts et disparut. Si bien que le papa d'Ozalie ne vit rien et fut certain d'avoir rêvé. Pendant tout le longtemps de toute sa vie, Ozalie ne raconta jamais ce qu'elle avait vécu ce jour-là, car c'était un secret. D'ailleurs, qui l'aurait cru ? Voilà, c'est la fin de l'histoire qui est finie juste pile au bout. Et maintenant, au lit, si vous le trouvez.

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